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1: Cela se passait le 6 mai dernier. La librairie Ombre Blanche accueillait Olivier Cadio dans le cadre d'une carte blanche donnée à l'auteur, poète et dramaturge au Théâtre Sorano avec le musicien Rodolphe Burger et le comédien Laurent Poitrenaud.
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1: Olivier Cadio présentait le deuxième volet de Histoire de la littérature récente. Ni une fiction, ni un essai, ce livre est une suite de variations consacrées aussi bien au passé de la littérature qu'à son présent, à son avenir, à sa mort annoncée mais toujours différée. La rencontre était animée par Christian Torel.
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0: Merci Olivier Catiou d'avoir accepté ces rendez-vous. Je vais rappeler que cette journée largement entamée au milieu par les répétitions que vous ferez avec vos amis acteurs et musiciens, et notamment avec Rodolphe Burger. Donc cette journée vous est consacrée, nous vous l'avons consacrée avec l'équipe du Théâtre Sorano qui ce soir vous accueille pour un ensemble de lectures et de musique. Il y aura Laurent Poitrenaud qui lira de longs extraits de Providence, je crois, c'est ça ?
1: C'est l'acteur avec qui je travaille depuis très longtemps, bon. Et qui lira, enfin qui va faire une sorte de, on dit ça, je n'aime pas du tout ce mot, mise en espace, non, ça fait toujours bizarre. Enfin bon, il va essayer de restituer quelque chose de ce livre qui est sorti récemment, voilà.
0: Bon, donc il sera sur la scène.
1: Il sera sur scène pendant la première partie. Après, on boit du vin blanc pendant 4 ou 5 heures, et après la pause, je ferai une petite lecture de Providence et Laurent Poitrenaud me rejoindra. Enfin, là, je vous dis tous les secrets. Ce qui est amusant, c'est qu'on va essayer de montrer comment on passe, démontrer plutôt comment on passe du livre au théâtre, enfin très rapidement, en accéléré. C'est assez beau de voir Poitrenaud, qui est un acteur. Je ne sais pas si vous le connaissez, c'est un acteur extraordinaire. Vous allez voir comment il phrase le texte avec son corps, c'est assez étonnant. Et après, Rodolphe Burger.
0: Il y aura de la musique.
1: Mon copain de musique avec qui je fais des disques et des chansons, etc., va faire une sorte de. C'est un truc qu'il n'a jamais fait nulle part. Il fait une sorte de conférence, sur une démo, comme on dit, sur les chansons qu'on a faites ensemble pendant un petit moment. Il va esquisser les chansons, les montrer, etc. Puis après, on va. C'est une soirée qui a l'air longue, mais qui n'est pas si longue que ça, parce que c'est des séquences assez courtes, des sets d'une demi-heure. Et après, on va faire quelques chansons, si on peut dire, de notre dernier disque. Et voilà.
0: Voilà, et donc en prélude à cette soirée, vous avez accepté ce rendez-vous avec nous et pour un. À la fois une lecture et puis une discussion que nous aurons, vous et moi, et évidemment le public y est aussi convié. Alors en attendant, donc nous serons là pour les minutes qui viennent sur Histoire de la littérature récente, mais plutôt dans un premier temps sur un deuxième volet qui paraîtra à l'automne chez POL, dans la maison de Polotchakovsky-Laurence, qui est votre maison depuis 25 ou 30 ans. 30 ans sûrement. Et donc deuxième volet dont vous nous donnez une primeur. Pas tout à fait une primeur. Un peu, si, d'accord.
1: C'est pas voilà. Un grand mot, une primeur, mais oui. Non, c'est parce que.
0: Ah, c'est quand même mise en espace,
1: oui,
0: la
1: oui.
0: Primeur.
1: Voilà. Oui, c'est vrai. Non, mais c'est bon, mais c'est peut-être qu'il faut que je vous raconte après une série de romans que j'ai fait chez POL qui comportent 7 livres, je crois, avec le même personnage, pour en parler tout à l'heure. J'ai changé un peu de cap et j'ai fait un livre qui s'appelle, pardonnez-moi, je vais prendre, qui s'appelle donc, je vais faire comme un apostrophe où on monte les livres, qui s'appelle Histoire de la littérature récente, un drôle de titre, tome 1, donc ça fait sérieux. Voilà, qui est une sorte d'essai bizarre, on va dire, mais qui est fait, c'est un essai où je ne me comporte pas comme un philosophe ou un essayiste, enfin disons que je ne suis pas de toute façon. Mais je ne sors pas de ma, entre guillemets, compétence ou de mon incompétence d'écrivain. C'est un essai fait avec des moyens d'écrivain. Je ne sais pas ce que ça veut dire. Ce n'est pas de la théorie. Et c'est une méditation un peu étrange sur la littérature, l'état de la littérature aujourd'hui, fait de manière littéraire. Vous allez voir, je ne vais pas vous en dire plus. La quatrième de couverture essaie de tempérer le côté un peu sérieux et un peu bizarre du titre. C'est une méthode révolutionnaire pour apprendre à écrire en lisant. Et révolutionnaire est en italique, heureusement. Donc voilà, donc on va en parler après. Et puis du coup, ce format, parce que c'est un format très classique, j'ai jamais fait un objet aussi simple. C'est tout simplement des chapitres titrés, comme ça, très courts, qui font en général 2 pages, avec un titre à chaque fois. Et c'est un travail qui fonctionne par une sorte de zigzag. Enfin, il y a quelque chose qui voudrait être un raisonnement, mais qui est sans cesse, je vais dire, contredit ou démultiplié ou par tout un coup un chapitre qui vient ouvrir ou fermer quelque chose. Finalement, je travaille toujours de la même manière, même dans les romans, je travaille de manière très contradictoire, enfin, en essayant d'avancer quelque chose et puis en le défaisant. Dans mes précédents livres, ça se présentait souvent comme des paragraphes très courts, j'allais dire interrompus par des espèces de légendes ou de titres qui venaient à chaque fois, si vous voulez, bousculer l'objet, le faire avancer, si vous voulez, comme ça. Bon. Et là, finalement, je retrouve inconsciemment cette méthode de travail, mais de manière beaucoup plus explicite, puisque vraiment les choses sont séparées par des titres. Voilà, j'avais aussi envie de faire, pour une fois, des livres. Tout le monde me dit que mes livres sont quelquefois difficiles à lire, ce que je ne comprends pas pourquoi d'ailleurs. Mais c'est mon médecin qui dit ça. Voilà, et donc je fais le tome 1, et je dirais c'est une version un peu légère du projet, assez désinvolte volontairement. Le tome 1, le thème du tome 1, c'est la littérature a disparu. C'est-à-dire que tout le monde dit ça, tout le temps. Et c'est épuisant pour un écrivain, c'est pas marrant, si vous voulez. C'est comme si vous travaillez dans les mines, et puis un jour on vous dit, et puis il n'y a plus de charbon, alors tout le monde est là, oui, bon. Alors bon, à force, ça a commencé à me courir, comme on dit vulgairement, cette histoire. C'est venu aussi d'une fois, j'ai discuté une fois d'un jury littéraire avec quelqu'un, et une universitaire très forte, spécialiste de littérature contemporaine, qui m'a dit vraiment, avec un geste vraiment, avec les bras en l'air, elle m'a dit, oh, mais qu'est-ce que tu veux que j'y peux ? On n'y peut rien, elle a disparu, la littérature. Comme si elle venait de perdre sa mère, si vous voulez. Alors je me suis dit, bon, il faut vraiment que je m'occupe de cette affaire. Et dans ce livre, je prends au sérieux, finalement. Je dis, ah bon, bah, elle a disparu, ah bon, alors très bien, d'accord. Et alors, on va voir. Donc, je fais une sorte d'enquête. Et donc, l'idée est très simple, c'est que c'est une démonstration par l'absurde. Au lieu de prendre position sur la question de la disparition de la littérature, de dire, mais non, elle existe, c'est merveilleux, il y a des choses, regardez les livres, c'est fantastique, les gens travaillent, il y a des jeunes gens, etc. Au lieu de faire une sorte d'ode optimiste, je creuse cette question-là du déclinisme, qui, vous voyez bien que ça dépasse la question de la littérature. Le déclinisme, on en souffre énormément, enfin, intellectuellement, de tous les côtés. Enfin, donc le déclinisme, c'est quelque chose qui nous pèse énormément. Le tome 2, qui est là, ce qui est amusant, j'ai le tome 2 en manuscrit. C'est amusant parce que les manuscrits, on peut les avoir sur des iPads. Je fais d'ailleurs une petite remarque technique, c'est absolument génial parce que la technologie fait que je peux avoir la maquette de mon éditeur. Je peux travailler dans la maquette InDesign, pour ceux qui s'intéressent au graphisme. Je peux travailler directement sur la maquette. Et donc, je peux me servir presque de la maquette d'un livre comme d'un carnet de notes. Je ne sais pas si vous y connaissez un peu en typographie, je peux avoir les approches. Parce que vous savez, quand vous faites un texte sur Word, vous avez un espèce d'objet comme ça, plat. Et là, le privilège des imprimeurs, enfin des graphistes, c'est de pouvoir faire respirer un texte, lui donner de l'air. Et vous voyez bien comment la différence extraordinaire qu'il y a entre un manuscrit et un livre. Alors, je ne parle pas, bien sûr, des manuscrits présentés, vous savez, sur des grandes feuilles A4 avec des tortillons, avec un plastique transparent, vous voyez, ça c'est un objet très très laid. Et du coup, c'est comme si je voyais le livre. Et si vous faites un PDF, et vous avez exactement sur l'écran ce que je vais avoir au final. Vous savez, avant, je ne sais pas, Proust avait 15 jeux d'épreuves, hein. Nous on n'en a que 2. Alors on a intérêt à se faire ces jeux d'épreuves à la maison. Je pense pour un écrivain, la technologie, enfin la technique... on dit que la littérature a disparu, moi je trouve qu'elle va revenir grâce à ça. Parce que...
0: Ça confirme ce que vous dites dans un entretien dans Libération. Je fais un livre d'abord et j'écris dedans ensuite. Enfin, on va dire que c'est la métaphore technique de ce que vous avancez comme ça lors de l'entretien. Je fais un livre d'abord et j'écris dedans ensuite.
1: Oui, ben, ça vient aussi, oui, du fait que je viens de la poésie. J'ai mon premier livre, un livre de poésie, et, fait de manière un peu expérimentale et étrange dans les années 80. Mi-80. Et finalement, j'ai arrêté de faire la poésie strictement au sens que je publie plus de livres de poésie, mais mon obsession de la forme, enfin de la page, je viens plutôt d'un courant assez minimaliste des années 70, on va dire, pour qui l'inscription des mots sur la page a une grande importance. Enfin, vous connaissez bien la question. Enfin, en revanche, a toujours défendu finalement une littérature comme ça, très précise. Enfin, bon. Et du coup, je pense que je suis fidèle aussi à l'expérience poétique en travaillant la typographie de la prose, sans la travailler de manière maniériste et obsessionnelle, hein, pas pour faire des beaux objets, ça n'a rien à voir avec la beauté graphique, mais disons que ce souci continue par d'autres moyens. Donc là, ce que je vais faire, c'est que pour m'amuser, je vais vous lire, puis comme ça va me faire un test, voir si ça va, parce que j'ai plus qu'un mois. C'est le dernier mois qui est le moment où le bateau est presque prêt. Si vous voulez, mais il faut revernir des coups, il faut revernir parce qu'il n'a pas. Et puis, à un moment donné, vous dites à la fin, mais c'est ça que je veux dire. C'est fatigant d'écrire. Moi, je déconseille ça à tout le monde d'écrire. Le moment de bonheur, quand vous avez à peu près l'objet, vous dites, mais en fait, ce n'est pas un bateau du tout. C'est un hydroglisseur avec des. C'est-à-dire que tout d'un coup, vous voyez, c'est comme si vous aviez construit un appartement. Puis vous dites, ah ben, je n'avais pas vu qu'il y avait une cuisine. Du tout. C'est très pratique. Un escalier, ah, formidable. Et d'un coup. Vous vous rendez compte qu'il y a une fenêtre de la chambre du haut qui donne dans le couloir du bas. Et vous dites, ah, les choses s'électrisent. D'ailleurs, je me suis rendu compte en avançant ce projet que tous les motifs viennent toujours deux fois, au moins deux fois. Mais sous un autre angle. Et c'est l'expérience aussi que j'ai faite avec le précédent livre qui s'appelle Providence. Alors vous me direz, c'est la moindre des choses pour un écrivain de trouver des échos. C'est quand même une banalité de dire qu'un livre, les choses se répondent. Mais ce qui est très, très émouvant, c'est de s'en rendre compte à force de travail et non pas par une décision a priori, si vous voulez, comme si vous faisiez une composition préalable, qu'on fait quand même un peu, on fait quand même une composition quand on écrit, mais simplement, il y a un moment donné, c'est même pas un problème d'inconscient, c'est ce que j'essaie de raconter dans le tome 2. Ce qui est très beau, c'est quand ça apparaît, tout d'un coup, c'est comme si réellement vous avez l'expérience dans l'écriture d'une découverte. C'est comme si, encore une fois, pour reprendre la métaphore d'un appartement, vous rentriez dans la pièce par une autre porte que vous ne connaissiez pas. Et donc vous voyez le décor avec d'autres yeux. Et je crois qu'aussi, finalement, pour les lecteurs, moi comme lecteur, c'est ce qui m'intéresse comme expérience dans la lecture, si vous voulez. C'est ce sentiment de découverte en temps réel, comme on dit vulgairement. Tout d'un coup, de voir par des perspectives différentes des aspects du livre. Voilà. Après cette longue introduction, je vous lis un petit bout de ça. Donc, alors, c'est pas très facile à lire. C'est pas un livre fait pour être lu à haute voix, puisqu'il y a des titres. Alors, dire les titres. Si je vous les dis pas, c'est pas bien. Mais si je vous le dis, ça a un côté un peu bon. Alors, ça, le premier titre, c'est Un moment de détente. Si vous n'avez pas lu le tome 1, ce n'est pas grave. Vous n'en avez pas besoin. Vous êtes déjà dans la phase 2, vous êtes en avance. La phase 1, c'était pour vous dire, tout va bien, détendez-vous. Ne vous sentez pas obligé d'écrire. Ça ne sert à rien. Ça ne fera du bien à personne, même pas à vous. Regardez les gens qui nagent pour nager, qui courent pour courir, pour entretenir leur corps machine. Nager pour devenir nageur. Oh, lui, c'est un grand nageur. Quel ennui. Alors que de se laisser dériver dans l'eau, c'est parfait. Courir pour attraper un train, d'accord. Nager pour rejoindre désespérément la côte, d'accord. Pour se sauver, d'accord. Courir pour résister au froid. Échapper à une charge de facochère, oui, mais écrire pour écrire. Noircir des pages, faire son journal, balancer 10 000 mots par jour, raconter qu'on va voir sa mère tous les jours à l'hospice, que le buraliste n'est pas sympathique, que la poste a disparu, que ceci et que cela, décrypter l'enregistrement de l'interview de son grand-père mort, qu'on aimait tant, ou de son père qu'on haïssait, mettre tout ça au propre. Pitié. J'ai un peu exagéré pour qu'on parte sur des bases solides. Je me disais que les nuances viendraient après. On conviendra ensemble que ça peut faire du bien, les livres, quand même, bien sûr, mais sans hâte. Au dernier moment, on n'aura même pas le temps de le dire. Si vous voulez à tout prix vous exprimer, faites-le, mais en grand. Il faut que ça nous revienne à nous, lecteurs, et dans une forme dure et splendide, s'il vous plaît, un petit monde qui tient tout seul en l'air, bien haut, une montgolfière, un zeppelin, un dirigeable, en pas trop fragile. Si vous vous sentez trop petit pour cette tâche immense, faites le contraire. Mais attention, c'est aussi délicat de faire passer la douleur par un trou de souris qu'avec un mégaphone. On ne veut pas de plainte, même pas de souris. Extinction des feux, on arrête de gémir, on est constructif, on a des exigences, un cahier des charges sévère, on attend de nouveaux livres de pied ferme, dans un mouvement tendre. C'est ainsi que Webern conseille d'interpréter le dernier mouvement d'une de ses pièces pour cordes, In zarter Bewegung. Zart, ça veut dire tendresse, se dit de la viande ou de la peau, mais aussi des bourgeons, des pastels ou d'une feuille qui se déplie. Quelque chose qu'on dévore ou qu'on n'oserait toucher que du bout des doigts. Ou les deux à la fois ? Miam, une musique à croquer. On voit des pianistes, même parmi les plus pudiques de la profession, signaler par leur respiration le moment où l'espace s'agrandit avant la note, provoquant une imperceptible impression d'effondrement doux, comme on descendrait sous la note, dessous, dedans, dehors. Inévitable clairière aimée. Si par chance, un enfant est malade, mais pas gravement, d'une maladie obscure qui le maintient étendu comme le ferait un grand, tel un vieux monsieur allongé sur son canapé pendant sa sieste, on peut discrètement observer son visage calme. Il réfléchit sans doute, mais à quoi ? Quelle voix entend-il ? Enfin, une voix, rien n'est moins sûr, enfin, une voix d'avant la voix, enfin, des formulations préalables. Et dans quelle langue ? Un neurochirurgien nous répondra. C'est le problème d'une enquête sur un sujet si limité que la littérature. Elle est si petite, un si petit sujet. C'est sans doute ça qui fait que périodiquement, on la croit disparue. Elle est juste égarée, c'est un problème d'échelle. Regardez dans les rainures du parquet. Elle n'a pas de chance. Elle possède peu de mots pour parler d'elle et attirer l'attention. Enfin, on dirait une peau de chagrin. On parle d'elle, de deux ou trois choses que l'on sait d'elle, et très vite on abandonne. En évoquant un poème, on vous dira avec un air profond que c'est musical. On passe à l'architecture en moins de 3 secondes, en démontant la construction d'un sonnet. On évoque une cathédrale pour décrire la forme d'un roman. On ne sait plus par quel bout la prendre. Alors, admettons-le et considérons-la comme un objet technique dont on ne connaît pas l'usage. Une vraie réhabilitation, presque amoureuse. Je ne sais pas à quoi tu ressembles, mais c'est exactement ça. Splendide. Première technique, restons devant, interdit. On verra notre neurochirurgien demain. En attendant, regardons l'enfant. On dirait un morceau de cire. Enfin, on fait ce qu'on peut pour le comprendre. Il ressemble à ces anges endormis des ornements d'autrefois. Boiseries, stucs, cartouches, des tableaux, scènes de trumeaux au-dessus des cheminées. Petits panneaux de bois peint avec anges en cavale. Grisailles en trompe-l'œil. Paysages de déluge, ciel d'orage, comme le fabriquaient des peintres colporteurs de maison en maison avant. À quoi pense-t-il à l'intérieur? À des images? À des boules de sensations? À des bruits, paroles, visages disposés en calligramme? Si l'on plantait des électrodes espions dans sa petite tête, on en ferait de vrais poèmes, à la file. Des ours géants, la tête recouverte de semoule, des feux d'artifice, des lunes splendides dans un ciel étoilé, des fusées rouges, des respirations de mer, des tranchées dans un grand lit, une vie de petite artilleur, aussi émue que celle de Guillaume. Programme. On veut les démêler intégralement et dans le détail. Une histoire qui nous redonne en relief les malentendus successifs et lumineux par lesquels passe toute personne à des moments X d'une société Y. On veut savoir à quoi ressemblent les idées en chair et en os, quelle physionomie ont les dates de toutes les histoires, éprouver très vite la densité des sensations de quelqu'un en intégrale, ce qui nous donne à peu près FD par X égale FFX. On aimerait poser un point sur une carte, latitude, longitude, suivre le cours en zigzag de notre volonté de savoir, alors on doit être à ras de terre et propulsé dans le ciel alternativement. Ce qui est bien avec le iPad, c'est que je peux regarder l'heure qu'il est en même temps. C'est pratique. Là, je suis dans les temps à peu près, vous voyez ? Dans le papier. Et ça, moi, je trouve qu'Ombre Blanche devait créer des formules où on verrait l'heure s'afficher. Oui, même avec, tu as rendez-vous avec truc, finis ton livre quand même, avec des trucs. Mais non, laisse tomber ce rendez-vous, finis ton livre. Ça, ce serait
2: pas mal. Même dans la recherche du temps perdu, ça peut être pas mal.
1: Mais dans la recherche, il le fait, Proust. L'avantage de Proust, c'est là où Proust est fort, c'est qu'il nous guide en même temps, il nous tient par la main. Vous tenez le coup ? Ça s'appelle Go Home. Un truc de princesse et de dragon, la poésie, hein, si on réfléchit bien, un truc de conte, où des choses mystérieuses s'incarnent. On étudiera plus tard cette affaire. Un conte, d'accord, ou une légende, mais au sens où Gertrude Stein écrivait « Quand nous descendions cette colline, ma sœur et moi, nous étions légendaires. » Pas plus, pas moins. Ça ne veut pas dire qu'il faut adorer le flou et disparaître dans le féerique, cette chose qui flotte. Ce sentiment, il est très net, très net, très très concret. Il fait un bruit sec et reconnaissable. Ce sont des sensations qui brusquement révèlent un corps. Une petite chimère apparaît sur une carte, un croquis griffonné sur un coin de table. Le poème, c'est le plan de route. Bref, on voudrait bien, au milieu des forêts obscures, avoir quelques moments de lucidité. On voudrait mieux comprendre tout en profitant du feu d'artifice. Enlever les costumes, jeter les mythes qui ressemblent à des manteaux trop larges, se peindre nu, sortir du scénario, s'extraire du labyrinthe, dire aux fantômes, comme le conseillait un grand philologue allemand, « Dégagez, on reprend la maison ». Chevaleret. Si vous prenez le métro le dimanche matin très tôt, on va décider que le tome 2 se passe à Paris pour donner une unité de lieu et d'action rassurante. Vous rencontrerez à coup sûr une jeune fille ou un jeune homme qui liront un livre à couverture rouge. Le hasard n'existe pas. Un imperceptible mouvement des lèvres indique qu'elle ou il lit à haute voix, mais silencieusement. C'est une drôle d'opération de prononcer sans se faire entendre, même pas de soi-même. Où s'impriment ces mots? Dans quel espace? Entre le livre et l'air qui nous réunit? Enfin, ça vocalise, ça piapiate, ça ressemble à quoi? Je vais enlever piapiate. C'est bien, voilà, je peux faire mes corrections en même temps. C'est bien. Vous pouvez aussi appuyer sur un bouton et dire non, pas cette phrase. À quoi ressemble? Où s'impriment ces mots? Dans quel espace? On se demande quel texte serait suffisamment beau, grave et important pour être accompagné ainsi. Précisons, ce n'est pas le texte qui parle dans la voix du lecteur. La littérature n'est jamais orale. Le livre parle tout seul, sans bruit, de son côté. Le lecteur chantonne par-dessus comme on fredonne sur une musique, pour être à l'unisson. par reconnaissance aussi. Le lecteur ne donne pas sa voix au livre. Ce n'est pas un acteur. Il l'encourage, il le fête, quelquefois il l'insulte. Ce n'est pas si loin d'une autre situation où l'on fait un discours à haute et intelligible voix devant quelqu'un qui n'entend pas, à qui il est nécessaire, vital, inévitable de parler pour toujours, comme on graverait sa voix dans la cire pour personne, bon, devant un lit de mort d'être aimé, par exemple, enfin, même s'il existe heureusement d'autres situations moins tragiques. Intéressons-nous, par exemple, au pianiste qui se met à chantonner par endroits, bouche fermée, tout en jouant, enfin, une curieuse chanson de bébé ou d'animal, toute simple, faite de gémissements, de soupirs et de respirations. On entend cette chansonnette de loin, comme à des moments rares où, rentrant dans une cour, on devine un piano à l'étage. Ça serre le cœur. Sauf que cette fois-ci, c'est la voix du pianiste qui est lointaine. Comme si au virtuose devait s'associer un homme ordinaire, celui qui sifflote un tube accoudé à son balcon. C'est loin, on déchiffre à peine, c'est aérien, ça coue et ça découe, enfin, c'est un voile, une polyphonie du fond des forêts, bouche fermée et de loin, voilà le programme. Après, je reprendrai tout à l'heure, je vous ferai un autre bout, et je vais m'arrêter là peut-être.
0: Merci, on va en venir au 1, mais le 1, le 2, ça n'a pas, au bout du compte, grande importance. Non, on commence pas tout de suite. Alors, vous avez tout à l'heure employé la métaphore de l'appartement, donc je vais, comme j'avais pensé à faire la visite d'une maison, ça me va bien, le coup de l'appartement. Il y a une cinquantaine de pièces à peu près dans celui-ci. Alors, de façon un peu rationnelle, j'ai prévu, enfin, vu votre sens de la digression, je ne sais pas si j'arriverai au bout, j'ai prévu d'aller d'un point à un autre, mais de façon un peu erratique, en allant visiter une pièce puis une autre, on va dire aussi à la lueur de la bougie, parce que bon, on va pas tout éclairer. Je pense que le lecteur est capable d'éclairer tout seul. Donc c'est une lecture. Voilà, ce sera un bout de la mienne avec les réponses que vous voudrez bien donner. Et on va peut-être commencer par écrire. Voilà, par ce terme d'écrire, puisqu'après tout c'est le début. Et je n'ai pas l'air aussi bien que vous, mais je vais me contenter de 5 ou 6 lignes. Qu'est-ce que c'est cette histoire de « je veux écrire » ? C'est une maladie, mais pourquoi ? D'où ça vient ? D'où ça vous vient ? On vous a dit que ça ne guérissait pas. Et puis surtout, n'oubliez pas que les choses tournent dans l'autre sens que prévu. Si vous le faites vraiment à fond, si vous mettez votre peau sur la table, et c'est en italique, vous en arriverez au point où vous ne pourrez presque plus le faire, pas par impuissance, mais parce qu'on n'écrit pas, c'est encore en italique, on finit par le comprendre. Ça, c'est le début, c'est l'écriture, c'est ce que vous écrivez, vous, et c'est quoi, vous, votre ce besoin, cette nécessité, cette chose à l'égard de quoi vous dites, vous mettez votre peau sur la table.
1: Oui, ça, je l'ai mis en italique parce que c'est une phrase de Céline, vous savez, qui dit « Ah bon, alors, évidemment, n'est-ce pas, il faut mettre sa peau sur la table, vous comprenez ? Les gens veulent pas, n'est-ce pas ?» Alors, allez, sûr. Là, vous voyez, je fais une digression, zut. Une digression célinienne. C'est extraordinaire quand il dit ça, il est terrifiant, il fait très très peur. Mais il dit « Ah ben alors, évidemment, personne veut. » Et alors, mettre sa peau sur la table, je pense que c'est souvent mal compris, parce que ça ne veut pas dire qu'il faut tout cracher. Mettre sa peau sur la table, ça veut dire peut-être enlever sa peau et la... Enfin, ça veut peut-être dire le contraire, ça peut peut-être dire se dépouiller. Enlever sa peau superficielle, enfin je sais pas, faire un parchemin, je sais pas comment dire. Ce que je veux dire quand je dis on n'écrit pas, c'est parce que c'est à la fois pour rire, je dis c'est vrai que le travail d'un écrivain, c'est de se relire, enfin à l'infini, et que c'est pas du tout un travail. L'écriture est une partie prend très peu de temps. Enfin, il s'agit pas de sortir quelque chose. Comme disait Godard, il vaut mieux imprimer ses expressions qu'exprimer ses impressions. C'est une bonne phrase. C'est un peu ça que je veux dire. C'est-à-dire que, non, mais c'est pour aussi, je commence le livre par une sorte de chose un peu rigolote là-dessus, en disant, genre, mais détrompez-vous, l'écriture, c'est pas quelque chose qui sort et qui arrive. Il y avait un très beau livre sur les romantiques allemands, je trouve, de Daniel Wilhelm, que j'adore, qui est malheureusement épuisé dans cette collection scolaire, là, les écrivains de toujours. Et Daniel Wilhelm, ce livre aussi fait référence un peu à ce qu'il a fait sur les romantiques allemands. Et il dit une chose magnifique. Il dit, à un moment donné, mais écrire, c'est trouver à redire. Dans le sens, c'est plutôt quelque chose de l'ordre du soupçon permanent. Ah bah non, c'est pas ça. Ah bah non, je voulais dire quelque chose encore. Ah non. Écrire, c'est pas quelque chose qui consisterait à faire sortir un flux, mais plutôt à le faire un bras de fer, si vous voulez, avec le sens. Et du coup, c'est ce que j'essaie d'expliquer. Moi, je travaille jamais stylistiquement. C'est-à-dire, je n'ai aucun problème stylistique. Ça ne veut pas dire que j'écris bien. J'écris plutôt mal au départ. Enfin, je suis quelqu'un qui parle à peine le français au départ. Enfin, c'est pas une fausse modestie. Enfin, j'ai l'impression d'avoir une. J'ai pas une belle langue naturelle, si vous voulez. Comme j'ai des copains qui écrivent le français merveilleusement tout de suite. Moi, j'ai tendance à être un peu. Si je fais une lettre pour EDF, vous voyez, je reçu votre. Non, vous voyez, je me tortille. Je ne sais pas comment faire. J'ai oublié ce que je voulais dire. Vous voyez, digression. Christian Torrel a raison.
0: Et bien alors, puisque vous parlez des romantiques allemands, ça va peut-être nous amener à parler de cette expression qui est la littérature récente, puisque vous, en quelque sorte, vous l'attribuez aux romantiques allemands. Alors, voilà, pas romantique, comme on le dit, de cette bande de mollassons évaporés français, mais le groupe qui inventa l'idée même de la littérature récente, qu'elle devait l'être absolument et à tout prix. Et je vais vous donner une citation de Jean-Paul Richter. Sur Terre, il y a des secondes éditions pour les livres, mais pour rien d'autre, et surtout pas pour les instants de plaisir ou de vie. Très belle citation.
1: Belle phrase, hein ?
0: Très belle phrase.
1: Belle phrase, seconde édition. Non, pour sur le récent, c'est vrai que c'est évidemment pas une histoire de la littérature contemporaine, bien sûr. Ça vient aussi d'une chose très simple, c'est que je me suis rendu compte que je mets en général 4 ou 5 ans pour faire un livre, enfin un roman, et pendant un ou deux ans, je suis obligé de retrouver une position. Non pas une position marketing sur où je dois aller, ou ce que je dois faire, ou comment, quelle est ma position sociale exacte, mais plutôt comprendre l'ensemble des forces, enfin je ne sais pas, faire une sorte de travail qui dure en général un ou deux ans, où je m'abreuve de ce que font les autres. Je m'abreuve aussi beaucoup de penseurs qui m'aident, beaucoup de philosophes que je lis assidûment, bon, enfin de choses, n'importe quoi, le journal tous les matins, ou enfin bon, ce brassage de cette prise de notes, on va dire. C'est comme si, à un moment donné, je me suis dit, c'est comme si je faisais mon histoire de la littérature récente. Mais récent, ça ne veut rien dire. Dans le livre, je dis, est-ce que vous avez envie de manger du saumon récent ? Ça ne fait pas très envie, saumon récent. Vous voyez, le récent, ce n'est pas quelque chose de très valorisant. Le récent, ça peut être, c'est l'histoire réduite à nous. Récent, ça peut être, pour vous, il y a 25 ans, ou quelquefois, il y a 4 siècles. Enfin, le récent, c'est une compression étrange. C'est ce qu'on a à l'arrière de notre tête. C'est notre petite histoire. Donc, c'est une histoire vue de ma lorgnette. Hein. Donc, voilà. Le récent est à la fois ironique et chaleureux. Enfin, et je passe mon temps à expliquer ce que pourrait être le récent. Mais ce n'est pas une littérature contemporaine, au sens militant, si vous voulez.
0: Et d'ailleurs, ce recours au romantique, ce recours à Jean-Paul...
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4: Aujourd'hui, marécage. La première fois que j'ai entendu parler des zones de quiétude, c'était en Bretagne, à quelques jours de Noël. J'étais alors dans un état d'inquiétude et de fébrilité qui tournait à l'angoisse irrespirable. Nous venions de rentrer en France après 10 ans de vie en Asie, Olivier et moi, avec notre enfant qui avait à peine 1 an. Nous étions donc chez nous, en France, et pourtant nous ne savions plus où nous habitions. Nous avions atterri dans la banlieue parisienne. Olivier enseignait à des classes surchargées et brutales. J'étais devenue femme au foyer, n'ayant pas encore de poste et pas envie de retourner à l'enseignement classique après des années d'aventure chinoise. Nous affrontions des soucis qui nous dépassaient. La folie et la maladie de la mère d'Olivier nous plongeaient dans un monde de médecins, d'appels de pompiers en pleine nuit. Et il fallait ajouter à cela les trains de banlieue jamais à l'heure pour aller au travail, l'impossibilité de trouver de garde d'enfants avant des mois, à part les crèches d'urgence. notre enfant était le seul à goûter la situation. Avoir une mère à la maison et rencontrer d'autres bébés à la crèche d'urgence, chose impossible en Chine, où les crèches n'existaient pas encore. Les nounous, les grands-parents gardant sans problème les enfants uniques que chaque couple avait le droit d'avoir. Droit dont ils n'usaient même pas toujours, les femmes préférant faire carrière dans une Chine en pleine expansion économique. Notre couple s'était depuis quelques mois vidé de sa joie, presque de son amour, et je songeais à la séparation sans pouvoir l'avouer à qui que ce soit. La perspective d'un Noël à trois entre Charente et Bretagne nous avait paru une bonne idée, une façon de se retrouver dans des paysages isolés, loin de Paris et de notre quotidien gris et pesant de responsabilités. Si différent de la vie joyeuse que nous avions menée en Chine. Nous sommes d'abord descendus en Charente, passé une journée dans le Marais Poitevin. C'était un espace de respiration après avoir réglé les affaires de famille d'Olivier à La Rochelle. Fils unique, il se retrouvait à gérer toutes les folies que faisait sa mère depuis qu'elle perdait la tête et la mémoire. Elle avait dernièrement vendu leur maison de famille en Bretagne pour acheter un appartement sans intérêt à La Rochelle. Arrivé en Charente, nous avons loué une barque dans un petit village pour voir ces marées au fil de l'eau. Olivier ramait et moi je tenais Gwan qui voulait courir partout sur la barque, attraper les herbes des rives qui étaient bien plus hautes que nous. Nous avancions très lentement au milieu de ces marées sous un ciel gris presque blafard, loin des ciels bleus tendres que j'avais imaginés. Gwan se tenait à l'avant du bateau et je me tenais derrière lui pour qu'il ne tombe pas. Nous faisions à nous deux une figure de proue d'un autre temps, un genre de madone à l'enfant, qu'Olivier regardait douloureusement, sentant bien que cette image lui serait bientôt retirée. Je n'avais pas les clés de ce paysage compliqué, si beau mais si peu lisible pour moi qui venait du monde minéral des Alpes et qui venait de passer 10 ans dans la beauté contrastée et colorée de l'Asie. Les marais d'un gris sale me ne rappelait même pas le vert émeraude ou marron boueux du Mékong de nos voyages en Asie du Sud-Est. Tout était terriblement français ici, terriblement étranger, y compris les vaches qui paissaient dans les champs au-dessus de nous, les marais étant en dessous du niveau de la terre. Ces vaches immobiles, qui nous regardaient avec des yeux fixes, défilaient au-dessus grâce au lent travelling de la barque sur l'eau. À chaque nouveau troupeau, Gwan poussait des cris de joie, prenait son élan pour les rejoindre et menaçait de sauter à l'eau ou de nous faire chavirer à tout moment. Les marais des Charentes ne m'apportaient aucune sérénité. Leur humidité froide s'infiltrait sous mon manteau. Leur ciel bas et lourd me faisait enfin comprendre la mélancolie de Baudelaire. Nous étions gagnés par le spleen, une forme de blues silencieux ou, comme on dit en chinois, quand on est triste, nous avions le cœur salé. La semaine en Bretagne ne fut guère plus gaie, malgré les promenades sur la plage, dont l'air vivifiant nous avait fait pendant un temps un peu de bien. Olivier avait loué une maison sur l'île de Tascon, dans le golfe du Morbihan. Après être passé plusieurs fois devant une maison au bord du golfe, devant une plage couverte de varech, d'algues, d'oiseaux en tout genre, Olivier a enfin lâché. C'était la maison où je passais mes étés, enfant. Elle l'avait vendue. Elle, c'était sa mère qui, à la fin de sa vie, vendait tout ce qui comptait pour lui et pour elle, perdait de l'argent, en devait au fisc, puis finissait par prendre un train pour La Rochelle et que les pompiers nous ramenaient à la maison dans un état de confusion, révélant l'avancement de la maladie et le début de la fin. C'était bien Olivier, ça, de dire l'air de rien au détour d'une départementale d'un petit village de Bretagne, sur laquelle nous étions d'ailleurs passés 2 fois par jour. Tiens, voici la maison de mon enfance. Et de laisser s'étaler un marécage de regrets et de tristesse entre nous, en pensant que Gwan ne jouerait jamais sur la même plage et que les économies de sa mère avaient disparu dans les frasques de sa vieillesse. Nous rejoignions ensuite l'île de Tascon, jouant la montre contre la marée, car on ne pouvait la rejoindre qu'à marée basse, en roulant au pas sur un chemin salé d'eau de mer. Ce qui aurait pu sembler romantique, une île bretonne accessible seulement à marée basse, devenait en plein hiver et avec un enfant d'un an, un enfermement et une contrainte de plus. Mon envie de fuir ma propre vie, cette île où je me sentais prisonnière à marée haute, le flot montant de mes pensées de mère indigne, tout faisait monter l'inquiétude. Le froid se faisait plus mordant et l'océan était contaminé par les ciels gris. Il avait pris une couleur de béton et de mâche-fer. Seules les huîtres me stimulaient le corps et l'âme. J'avalais l'eau salée de ces rochers miniatures, comme j'aurais voulu avaler ce paysage hostile, aux côtes découpées, tout en nuances de gris. Gris des toits d'ardoise, gris des plages recouvertes de varech sombre, presque noir, gris clair des rochers, gris perlé des huîtres dodues, couleur mercure des ciels menaçants. J'aurais voulu ingérer ce paysage comme un plateau de fruits de mer, manger un morceau d'océan, un peu d'eau et de poissons mêlés, dans la coupe d'un rocher, avec un peu de citronnelle, et puis qu'on n'en parle plus, qu'on passe à la digestion. Le 31 décembre, nous avons quitté l'île de Tascon pour rejoindre un hôtel de Sarzeau. Nous sommes allés nous promener du côté du marais de l'année, en longeant le chemin côtier. Guan courait devant nous, ramassant des petits bouts de bois flottés, des algues, des coquillages, qu'il laissait tomber aussitôt pour un autre trésor. Nous sommes passés devant une zone de récupération du sel, d'un blanc poivré, rajoutant encore la grisaille dépressive du paysage et de nos cœurs. Une zone de culture ostréicole, plus gaie déjà avec ses parcs à huîtres flottants, ses étendues calmes, et puis un panneau à annoncer « Zone de quiétude, ne pas entrer ». Je n'avais jamais vu ce genre de panneau. Zone de quiétude. Dans l'état d'angoisse où je me trouvais, j'y ai vu une métaphore trop belle pour être vraie. Une zone de quiétude, c'est exactement ce que nous cherchions depuis des mois. Un panneau expliquait tout. Ce territoire est divisé en trois. Zone de saliculture, zone d'ostréiculture et zone de quiétude pour la faune et la flore. Cette zone, où les hommes et surtout les chiens n'avaient pas le droit d'entrer, servait de halte pour les oiseaux sauvages qui descendaient vers le sud. Elle servait de territoire aux oiseaux du golfe qui venaient hiverner avant les amours de printemps. Nous avons pu longer discrètement la zone de quiétude, et après les marais salins où rien ne poussait, cette zone était d'une incroyable vitalité. Des sternes, des mouettes, des hérons, des aigrettes, des bernaches cravants. Tout ce petit monde l'habitait sans aucun souci des hommes, et donc de nous, qui passions à distance et sur la pointe des pieds. Regarde Guan, une avocette et son petit. Une sorte de bécasse toute ronde marchait dans notre direction en se dandinant, suivie par un minuscule poussin ébouriffé qui courait n'importe comment. Olivier, qui connaissait le nom de tous les oiseaux du lieu, qui avait passé son enfance à les photographier, les enregistrer, les répertorier, trouvait tout à coup un réconfort à transmettre autre chose qu'une maison bretonne en pierre, ou plutôt l'absence d'une maison bretonne en pierre. Le savoir de son territoire. Canard, canard ! Hurlait Guan tout excité. Oui, presque. Des canards, mais regarde, ils sont gris et blancs. Des bernaches cravants. Ce sont des canards sauvages qui arrivent du Groenland en novembre. Ils passent tout l'hiver ici et ils repartent ensuite en mars. Moi aussi, je m'étais immobilisée devant ce marais immense, cette étendue d'eau salée et douce, la halte des oiseaux du Nord avant de repartir. Ils étaient tous affairés, lumineux, très blancs dans ce paysage gris, s'affairant à je ne sais quelle urgence qui m'échappait. En entendant la cacophonie de leurs cris, leur caquetage, je me rendais compte de ce que ce marais accueillait en fait une foule cosmopolite. Groenland, Suède, Finlande, nord de la Bretagne, sud du bassin parisien. Les oiseaux qui se trouvaient là venaient de partout. Se comprenaient-ils ? Quel langage commun avaient-ils ? Celui de leur espèce ou celui de leur pays d'origine ? Les bernaches cravants de Bretagne comprennent-ils ceux du Groenland ? J'étais de nouveau en voyage, au milieu d'une foule bigarrée dont je ne comprenais aucune langue. Un carrefour qui réunissait des individus du monde entier. Et comme eux, nous aussi nous allions repartir. Ainsi, cette immobilité forcée de nos vies, la gestion d'une mère malade, d'élèves déracinés dans des banlieues qui faisaient pousser la désespérance. Toute cette grisaille de notre quotidien pouvait devenir une zone de quiétude, en attendant de repartir l'été venu. Il suffisait d'être patient, de régler les problèmes un à un, de donner tout ce qu'on pouvait à ces jeunes dans la galère. Et de profiter, comme les bernaches, d'un endroit de quiétude pour hiverner. Il fallait attendre dans une étendue d'eau salée avant de repartir vers ce qui se préparait dans nos têtes. Changer de métier pour moi. Accéder à un nouveau poste moins désespérant pour Olivier. Nous séparer définitivement ou trouver un nouveau souffle. En attendant, Olivier commençait à nouer avec Guan un dialogue sur les oiseaux, leurs coutumes, leurs zones de quiétude et d'inquiétude. Dialogue qu'ils allaient poursuivre tout au long de son enfance.

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2: Aujourd'hui, le cours de mathématiques de Madame Fournier. Si on est en terminale et qu'on a pris comme spécialité les mathématiques, si on a de bons résultats, on a tout l'avenir devant soi puisque toutes les universités et les écoles nous accepteront. Si on est en terminale et qu'on a pris comme spécialité les mathématiques, on a comme un frisson d'espoir et d'appréhension à la rentrée, quand commence le premier cours. Sur qui va-t-on tomber ? Acceptera-t-il d'expliquer, de revenir en arrière ? Ou sera-t-il tellement brillant que nous n'oserons pas ne pas comprendre, de peur de le décevoir ? Ou alors il balancera ses polycopiés recouverts d'exercices sans se donner la peine de développer ? Ou alors il sera absent pour longue maladie, et nous verrons se succéder des étudiants plus ou moins doués pour le remplacer. Quand Madame Fournier s'est présentée ce matin-là devant sa classe de spécialité de terminale, elle a senti un frisson de curiosité qui a parcouru le groupe d'élèves trop vite grandi qu'elle avait devant elle. Une femme ? Une femme. Marrant ? Une femme ? Enfin. Les professeurs de mathématiques femmes, on n'en croise qu'au collège quand les mathématiques ne seront pas encore très sérieuses. Il y en a un peu moins en lycée. Cependant, un autre élément que sa désignation en tant que « femme » faisait toujours son petit effet sur les classes qu'il a découvrées. Madame Fournier faisait 1m88 et elle les portait bien. Et surtout, Madame Fournier portait des robes un peu courtes et avait de très belles jambes malgré son âge avancé. Bon, elle devait être en fin de quarantaine, mais pour des gens de 17 ans, c'est un âge très avancé. On ne savait pas ce qui étonnait le plus chez elle. Son agrégation de mathématiques, son talent pour les enseigner, sa taille, ses lunettes en plastique bleu électrique ou ses mini-robes. Lors du premier cours, Madame Fournier décrivait minutieusement toutes les parties du programme qui attendaient ses élèves de terminale et comment elle allait les accompagner. Elle m'avait confié avoir été parcourue de frissons d'excitation à l'énoncé de ce programme et sentir dans sa classe un frisson d'étonnement et d'exaltation, quelques yeux brillants aussi. Bon, bien sûr, pas tous, mais quand même, des frissons à l'idée d'entrer peu à peu dans la beauté des mathématiques. Au fil du temps, les tableaux blancs des salles de classe de Madame Fournier se couvraient de signes noirs, ou bien les tableaux noirs de signes blancs quand les salles n'avaient pas été rénovées. C'était un mélange sans cesse renouvelé de lettres grecques, de chiffres arabes et romains, de symboles, flèches, vecteurs, parenthèses, tirées, croix dans un sens ou l'autre, point, point virgule, signes plus ou moins égales, plus ou moins l'infini, des dessins aussi, des droites, des cercles, des parallépipèdes, des surfaces planes ou en volume, toute une géographie de signes mystérieux pour les autres, mais pas pour eux. Il circulait avec elle dans ce langage, ses dessins, comme un peuple précolombien échangeant des missives dans une langue complexe et oubliée. Parfois, Madame Fournier commentait avec finesse, l'air de ne pas y toucher, le double sens des mots mathématiques. La fonction réciproque, le composé de translation, le théorème d'incomplétude. Il n'en était pas très sûr, mais il leur semblait qu'elle leur parlait aussi de la vie, des relations amicales et amoureuses. Les filles surtout, peu nombreuses dans les classes de mathématiques, sentaient bien que Madame Fournier ne parlait pas seulement de théorèmes et que cette histoire d'incomplétude n'était pas si différente de ce que leur jeune cœur ressentait chaque jour en se frottant aux autres. Certains garçons, certaines filles parfois, oubliaient d'écouter pour regarder ses jambes immenses et ses petits seins libres sous les mini-pulls bleus électriques assortis à ses lunettes. Parfois, Madame Fournier s'arrêtait pour leur parler vraiment, quand elle sentait que le désespoir montait parce que les informations avaient été encore plus désespérantes ce jour-là que la veille, parce que les images de catastrophes déferlaient sur leur smartphone, parce que l'avenir semblait encore plus bouché et irrespirable. Alors, Madame Fournier leur disait quelque chose dans ce genre-là. « Rien ne peut vous arriver ici. Nous sommes à la recherche de la vérité, rien que la vérité. Et comme le démontrable ne pourra jamais occuper totalement le champ du vrai, c'est une recherche sans fin. Ici, il n'y a pas d'arbitraire possible, pas de guerre, d'emprisonnement. Il n'y a même pas les variations délicieuses et épuisantes des sentiments. » Ses élèves la regardaient alors avec admiration et se raccrochaient à ce rocher, la vérité. Comme ils venaient d'apprendre qu'il y avait des choses vraies qu'on ne pourrait jamais démontrer, ils comprenaient qu'on pouvait croire à la vérité, croire à l'amour, comme à des choses qui existent mais qu'on ne pourra jamais prouver totalement et dont notre bonheur dépend pourtant. Notre bonheur venant peut-être de la certitude que ce qui nous dépasse est, par brefs instants, à notre portée. Il arrivait parfois à Madame Fournier de danser devant le tableau quand une équation était trop belle ou une dérivation trop parfaite. Une fois, dans un cours de géométrie dans l'espace, elle s'est mise à jouer avec des crayons de plusieurs couleurs pour montrer des vecteurs qui voltaient dans l'espace. Elle avait inventé pour l'occasion le mot « volter ». Et les crayons remplaçaient les flèches et les V des vecteurs. La géométrie s'éclairait tandis que Madame Fournier engageait tout son corps. Ce jour-là, elle s'était un peu emballée et levant trop haut son bras, son mini-pull vert pomme était remonté et ils avaient tous vu son nombril. Personne n'avait soufflé mot, bien sûr, mais tout le monde avait oublié la danse des vecteurs pour fixer ce point parfait dans l'espace, le nombril de Madame Fournier. Il lui arrivait parfois de danser vraiment, mais c'était très rare, ou alors au printemps, quand la fenêtre de la salle de classe était alors ouverte sur les champs des oiseaux, qui s'étaient tous installés dans les platanes de la cour grise du lycée Berthelot. On ne savait plus si Madame Fournier dansait devant la beauté des mathématiques ou accomplissait une parade de printemps. C'était un moment de détente, on pouvait souffler entre deux exercices. Dans la cour, les nouvelles feuilles des grands platanes, encore toutes petites, mal assurées, frissonnaient elles aussi. Le bac approchait et la ferveur, disparue pendant l'hiver sous la charge de travail, les devoirs à la maison, les devoirs sur table du samedi, le manque de sommeil, cette ferveur pour les mathématiques éprouvée en septembre, à l'annonce du programme, cette ferveur revenait. Quel sujet tomberait ? Qui aurait la meilleure note du lycée ? Du département peut-être ? Qui continuerait les mathématiques après cette année bénie de terminale où tout est possible ? Quant à Madame Fournier, de printemps en automne, elle continuait discrètement à donner de la beauté à ce qu'on pensait abscon, à rendre le monde plus beau, à ouvrir des zones de quiétude pour l'espèce la plus menacée de ces années 2020, ses filles, ses garçons au début de leur vie, jetés dans un monde cerné de catastrophes et qui, grâce à elle, avaient un peu moins peur de s'élancer à la conquête de la vérité.

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5: Bonjour, bienvenue sur le podcast Planète RSE, les points chauds de l'actualité de la RSE. Ce matin, deux invités et Thierry, bien sûr, Fabat sur le plateau d'enregistrement, deux invités pour nous parler de la 69. La 69 vue à la lumière, bien sûr, de Planète RSE. Donc Thomas Digard nous a rejoint, membre du collectif La Voix est libre. Thomas Otto nous a rejoint également, membre de l'association, le GNSA, dont il va nous parler dans quelques minutes. Thierry, bien sûr, à tout moment, je te laisserai la parole. Nous allons commencer peut-être avec toi, Thomas, sur la genèse de la 69 sur un volet peut-être un peu juridique. Parce que pour le grand public, comme pour l'entreprise, c'est tentaculaire, c'est une pieuvre, une hydre à plusieurs têtes, et on a du mal à comprendre en fait comment, step by step, on en est arrivé finalement, 4 ans plus tard, 5 ans plus tard, à être encore dans un enjeu juridique, et comment la migration d'un domaine juridique à un autre a évolué. Donc peut-être une pointe de genèse sur ce qu'est une autorisation environnementale, sur ce qu'est une déclaration d'utilité publique. Je te laisse la parole et puis on essaiera d'interagir après.
6: Bonjour, merci pour l'invitation. Donc Thomas Digard du collectif La Voix est libre, habitant sur le territoire à proximité du tracé de la 69, dans la partie Haute-Garonne, et accessoirement chef d'entreprise en assistance à maîtrise d'ouvrage en ingénierie de l'existant. Donc pour refaire rapidement une historique, donc le projet A69, c'est 53 km. De concessions autoroutières construites globalement à proximité, enfin en tout cas de manière assez proche de la route nationale 126 existante, entre donc Castres et Verfeil. Sur ces 53 km, il y a 9 km de déviation existante qui seront mises à disposition donc du concessionnaire. Voilà pour le projet. Évidemment, beaucoup d'impact en lien avec le projet. Je ne vais peut-être pas m'étendre là-dessus, mais sur les impacts... Quelques points clés, donc au niveau impact environnementaux, on parle donc de... entre les emprises chantiers et les emprises définitives de 420 hectares impactés. On parle de plus de 22 hectares, en tout cas initialement prévus, 22 hectares sur les zones humides. On parle de à peu près 15 hectares... plusieurs centaines d'arbres d'alignement, on parle de plus de 160 espèces protégées. Donc ça c'est pour les impacts un peu de manière succincte sur les impacts environnementaux. L'impact social évidemment c'est une route nationale 126 qui va être déclassée en route départementale avec plus de 15 ronds-points en plus. On parle d'un tarif du péage qui aujourd'hui évidemment n'est pas encore figé mais est de l'ordre de 7 euros l'allée. Pour faire cette portion de 53 km, sachant qu'à ça il faut rajouter la portion de la 680 qui est sous concession Vinci et qui est à 1,70€ je crois, de mémoire. Donc évidemment c'est un péage complètement rédhibitoire pour beaucoup de personnes habitant le territoire.
5: Oui, parce que si on comprend bien ton propos, On est aujourd'hui sur une nationale qui va être déclassée en départementale, qui est aujourd'hui une nationale gratuite, avec des tronçons qui ont été aménagés pour sécuriser la RN sur un tronçon, qui, le même bitume demain, si je peux m'exprimer ainsi, sera de tout d'un coup payant. Et l'utilisateur qui voudra opérer son trajet demain gratuitement va devoir emprunter l'ancienne route départementale, se mettre en danger finalement et rester pourtant sur une route gratuite qui a été pour lui pensée il y a une quinzaine d'années sur des tronçons d'aménagement. C'est bien ça, donc il y a un impact social aussi financier pour ces usagers-là.
6: Ah mais c'est l'impact social est évident et même très important puisque, comme tu le précises, dans les années 2000-2010, il y a deux déviations qui ont été créées pour éviter les impacts sur deux villages qui s'appellent Puy-Laurent et Soile. Et donc l'usager, si la 69 est mise en service, l'usager local repassera par ces... l'usager local ou l'usager qui voudra faire Toulouse-Castres de manière gratuite devra repasser par ces villages qui étaient épargnés donc, depuis une quinzaine, vingtaine d'années. Donc c'est la contrepartie de la 69 qui est bien évidemment ignorée et masquée par les défenseurs de ce projet. Après je vais revenir rapidement sur l'historique. Donc c'est un projet qui date des années 90 à peu près, on va dire. Il n'y a pas vraiment de genèse claire. Et dans les années en 2009, il y a eu la commission du débat public qui a conclu donc qui consistait de savoir s'il fallait continuer à développer la mise à 2x2 gratuite de la RN 126 ou passer en concession. La conclusion du débat public, c'était de dire c'est partagé, il y a des sur le territoire c'est assez partagé à ce sujet-là, mais elle invitait surtout l'État à faire des investigations complémentaires pour étudier peut-être un autre tracé ou d'autres variantes, ce qui n'a jamais été fait. Bref, ceci étant dit, la DUP, ça a pris un peu de retard. La DUP, l'enquête publique de la déclaration d'utilité publique, a démarré en 2016. Elle a abouti à une déclaration d'utilité publique en 2018. Je reprécise que ce que veut dire la déclaration d'utilité publique, c'est, dans le cadre du code de l'expropriation, c'est donc la possibilité pour le porteur de projet d'exproprier des terrains privés dans le cadre de la création de ce projet. Donc à l'époque, c'est l'État et la DREAL qui ont initié cette enquête publique et la DUP donc, a été autorisée suite à ça. Donc une DUP pour une concession autoroutière. Donc suite à ça, il y a eu des recours là-dessus qui n'ont pas donné... qui n'ont pas permis, on va dire, de remettre en question la DUP jusqu'au Conseil d'État, mais j'insiste bien sur le fait que cette DUP, elle a été accordée avec des arguments de l'ordre de économique, donc le désenclavement, sur un gain de temps qui était estimé à 35 minutes à l'époque, un gain en termes d'accidentologie. Donc on verra un peu plus tard que ces arguments, aujourd'hui, n'ont plus grande valeur. Donc la DUP permet... d'exproprier. Donc ensuite,
5: combien d'expropriations aujourd'hui estimées alors peut-être pas sans rentrer à la...
6: de propriétaires, ouais. Tu veux dire j'ai pas le chiffre exact, mais je crois qu'on parle d'une centaine de maisons, je crois, qui ont été démolies, 300 de mémoire, 300 hectares de terres agricoles. Voilà, c'est à peu près le nombre exact de propriétaires, je sais pas, mais en tout cas, ça a fait des dégâts sur le territoire, hein, ces expropriations, puisque la pression qui a été exercée sur les propriétaires a été assez ignoble, dans certains cas, avec des gens qui sont partis en dépression. Enfin bon, ça c'est un sujet à part entière, il faudrait peut-être faire un podcast là-dessus, sur les dégâts des expropriations. Donc suite à la DUP qui a été autorisée, l'État a lancé un appel d'offres pour trouver un concessionnaire, pour une mise en concession de 55 ans, qui est une durée absolument ahurissante, puisque normalement c'est plutôt de l'ordre de 40 ans les concessions. En octobre 2021, l'État a annoncé que Atosca était retenu comme concessionnaire.
5: Savons-nous combien de candidats ont répondu à l'appel d'offres ?
6: Alors, je crois qu'il y en a eu 3 de mémoire, mais c'est un peu flou. J'ai pas le détail de ça, mais je crois qu'il y en a eu 3. Ouais. Alors Atosca, j'insiste aussi là-dessus, Atosca a été retenu, annoncé en grande pompe par Castex à l'époque, le Premier ministre, a été retenu pour le fait qu'il ait réduit le montant de la subvention publique qui était initialement prévue à 220 millions d'euros et qu'il l'ait réduit à 23 millions d'euros sur un budget global de 450 millions d'euros valeur 2021. Je parle hors taxe 2021, donc aujourd'hui on n'est pas du tout sur un budget à 450 millions d'euros pour plein de raisons, mais en l'occurrence ce budget a explosé, même si le concessionnaire continue d'annoncer que c'est 450 millions d'euros. Donc le concessionnaire a été choisi pour cette raison-là principalement, mais la deuxième c'était aussi son dossier de prise en compte de l'environnement. Alors on en parlera après peut-être sans doute, puisque la Tosca c'est auto-identifié comme une société à mission. On verra tout à l'heure ce qu'il a annoncé en termes de mission. C'est très intéressant. Voilà, donc il y a eu après 2021 jusqu'en avril 2022 la négociation du contrat qui est en parallèle. Donc ils ont commencé à constituer leur dossier d'autorisation environnementale, je vais appeler ça un DAE, qui a pour objectif de une enquête publique pour obtenir une autorisation environnementale. Alors une autorisation environnementale, c'est par exemple l'autorisation de déroger à la réglementation sur les espèces protégées, c'est une autorisation concernant les installations classées pour la protection de l'environnement, donc les ICPE, les centrales à bitume, c'est le droit de déroger aux réglementations sur les bâtiments de France, c'est le droit d'impacter, de créer des infrastructures, des ouvrages qui ont un impact sur l'eau. Voilà en gros à peu près ce que c'est une autorisation environnementale, donc c'est un dossier très conséquent. Pour revenir par exemple sur la dérogation espèces protégées, on passe cette fois au niveau européen, c'est-à-dire que ça vient d'une directive européenne qui s'appelle la directive Habitat et qui a imposé certaines choses à respecter pour avoir le droit de déroger. Il y a en particulier le fait d'obtenir une raison impérative qui justifie l'intérêt public majeur du projet, la fameuse RIIPM. Ça, c'est le premier critère pour obtenir une dérogation espèces protégées. Le deuxième critère, c'est avoir étudié l'ensemble des variantes possibles au projet et pour être sûr que la variante et que le projet qui est proposé aujourd'hui soit le projet le moins impactant.
5: On peut peut-être revenir un point là-dessus. Effectivement, dans les variantes du projet, l'alternative à 69, qui prenait en compte l'aménagement de la route nationale, la réhabilitation et l'aménagement de la route de la voie ferroviaire Toulouse, Castres, même jusqu'à Mazamet, possible, et l'hypothèse même d'une véloroute, hein, de travaux notamment qui avaient été présentés par Karim Layani, hein, qui avait gagné ce prix d'urbanisme sur son projet, ont été du coup balayés d'un revers de main. Qu'est-ce qui s'est passé pour que ce projet alternatif n'ait pas été pris en compte ?
6: Alors en fait, dans je reviens au dossier d'autorisation environnementale, le concessionnaire a proposé une analyse de différentes variantes et c'est quand même un point assez singulier puisqu'on demande à un concessionnaire dont le contrat de concession consiste à construire une autoroute, on lui demande dans son dossier d'autorisation environnementale de justifier que son projet est le meilleur. En opposant donc son projet à une première solution, par exemple, qui consisterait à élargir la route nationale 126, une deuxième variante qui consisterait peut-être à faire une route en 2x2 en parallèle de la RN126, et une version de desserte ferroviaire qui pourrait être améliorée et servir de variante. Donc évidemment que le concessionnaire va trouver tous les arguments pour nous expliquer que la version concession autoroutière est la meilleure. Donc c'est un point fondamental, ça. C'est-à-dire que c'est normalement pas au concessionnaire de faire ce travail d'étude des alternatives. Je reviens un tout petit peu en arrière. En 2016, lors de l'enquête publique pour la déclaration d'utilité publique, du coup, l'État, l'ADREAL, n'avait pas fait d'étude d'alternatives. Et je rappelle également qu'en 2009, la commission du débat public avait demandé à étudier des alternatives, ce qui n'a jamais été fait. Donc, qu'est-ce qui s'est passé? Les communes impactées par le tracé prévu dans le cadre de l'enquête publique de la DUP, les communes, enfin un certain nombre de communes, je ne sais plus combien, 11 je crois, avec le soutien du département de la Haute-Garonne et de la région, ont commandé une étude, enfin une pré-étude de faisabilité pour mettre la RN126, la route nationale 126, en 2x2, totalement. Et donc cette étude a été donc payée par les deniers des communes impacté par la région. Et cette étude a montré que pour un investissement inférieur à ce qui était prévu en financement public pour la concession, il était possible d'aménager la RN 126, il était possible de le faire. Voilà. L'État n'a pas choisi de verser cette étude à l'enquête publique, quand même, il faut le dire. Donc ça dénotait déjà à l'époque d'une volonté de toute façon aller vers la concession et s'affranchir d'un travail de réflexion sur les variantes. Donc ça dit beaucoup.
5: Je me suis peut-être un peu revenir perdu. Donc l'autorisation environnementale a été donc validée, puisque l'idée aussi de cet échange ce matin, c'est de traduire où est-ce qu'on en est aujourd'hui, puisqu'on a migré du droit administratif vers le droit pénal environnemental. On va en garder un mot pour. Mais j'aimerais donner la parole peut-être à Thomas avec nous sur le plateau. Donc Thomas Digard, à l'instant, vient de nous évoquer effectivement la genèse juridique et administrative de la 69 et tout ce que nous avons vécu, vu dans différents supports médias sur l'évolution de la 69, l'avancée des travaux. On y reviendra tout à l'heure, Thomas. Et donc, il a constitué finalement progressivement le collectif La Voie est libre, un collectif de riverains, de citoyens du territoire, d'habitants du territoire, qui s'est constitué pour bien traduire tout ce qui se passait au niveau de ces travaux sous leur fenêtre, et s'est joint à cette lutte de territoire un certain nombre d'associations. Et on reçoit donc ce matin Thomas Otto qui vient nous parler donc du GNSA et de comment finalement le groupement national de surveillance des arbres, né il y a 7 ans, hein, il va nous en dire un mot, s'est joint au mouvement du collectif citoyen local, donc La Voie est libre, hein, des riverains et des habitants du territoire, pour faire converger finalement la lutte autour du respect du droit, notamment, puisque à ce moment-là, l'autoroute pouvait encore bénéficier donc d'un recours au fond qui a été jugé d'abord le 27 février et puis en décembre 2025. Donc peut-être laisser la parole à Thomas. Merci d'être là avec nous ce matin.
7: Merci.
5: Donc le GNSA, c'est quoi? Groupement national de surveillance des arbres.
7: En fait, c'est une association loi 1901 qui est composée d'un comité d'administration avec différents pôles. Il y a un pôle financier, un pôle administratif, un pôle juridique, un pôle média et un pôle action, en gros. Il est composé donc de ce CA, mais aussi c'est une répartition sur le réseau français de 56 groupes locaux qui sont autant en fait d'intermédiaires qui servent de sentinelles sur ce qui pourrait être des atteintes aux arbres, aux espaces arborés dans les communes. C'est-à-dire que si en tant que citoyenne ou citoyen, on a un souci avec notre voisin par rapport au fait qu'il veuille abattre un arbre, mais que nous, on n'est pas OK avec ça, on peut demander un soutien au groupe local, au niveau juridique, au niveau des marches à faire. Et du coup, ça permet de mettre en lien toute la base de données que peut avoir les groupes locaux en référant aussi au CA et d'aiguiller les citoyennes et les citoyens pour la préservation de l'arbre, en ville en particulier, mais aussi l'arbre en général. Et après, dans le GNSA, donc, il y a ce pôle action, dont je suis co-coordinateur, et en fait, il a vraiment eu une expansion, ce pôle action, suite à l'intervention de Thomas Braille, donc co-fondateur du GNSA, qui est venu se loger dans un platane sur le tracé de la future non voulue à 69. Et là, il y a eu un engouement de grimpeuses et de grimpeurs qui venaient pour la plupart, on va dire 95% du monde de la corde, soit des professionnels cordistes, soit des professionnels éducateurs à la grimpe d'arbres, soit des professionnels d'arboriculteurs, enfin arboristes grimpeurs. Donc tous des milieux professionnels qui ont mis leur vie entre parenthèses.
5: Y compris du bâtiment, je crois savoir.
7: Y compris du bâtiment. Voilà, moi, je suis cordiste. Et l'arbre, ce n'est pas mon domaine de grimpe habituellement, mais vu que j'avais les compétences et le matériel, ouais, ça me parut évident. J'habitais en plus à proximité de ce chantier. Ça m'a paru évident d'aller rejoindre ce Thomas Braille que je ne connaissais pas à l'époque pour le soutenir. Et puis, une fois qu'on est rentré dedans, on se rend compte qu'il y a tellement à faire. Puis, on se sent bien quand agir rend heureux, comme dirait un ami à moi. Du coup, voilà. Il y a eu donc un engouement et on a été rejoint par beaucoup de professionnels de la corde qui ont mis entre parenthèses, qui ont posé des vacances, qui ont mis en suspens leur activité professionnelle.
5: Oui, parce qu'on rappelle que finalement, tous les grimpeurs et grimpeuses du GNSA sont des dirigeants. Voilà. On a entendu dans les médias, là, ces zadistes qui grimpent dans des arbres, etc. Est-ce qu'on peut rappeler la réalité socio-économique des grimpeurs et des grimpeuses? Il y a toute nature de professionnels et de citoyens.
7: Alors, tout à fait. Déjà, zadistes, c'est pas péjoratif. Hein. On a travaillé avec des zadistes et c'est pas un statut, c'est un état d'esprit, quoi. C'est-à-dire de venir sur une zone à défendre, quoi. Et après, c'est vrai que nous, c'est une insulte qu'on recevait souvent quand on occupait les arbres. C'était les gens en voiture passaient et hurlaient « Allez travailler !» Comme si prendre parti, devenir activiste, alors je mets des guillemets parce que c'est péjoratif aussi, mais rentrer en action, c'était forcément que tu n'avais rien à faire de ta vie et que c'était un domaine d'expression. Mais en fait, c'est bien plus profond que ça. C'est qu'on a tous un pendant pour la protection du vivant et défendre les arbres pour le GNSA, c'est tout naturel puisque c'est dans le titre et que ça nous a permis, pareil, on savait très bien qu'on n'allait pas occuper les arbres de la 69 jusqu'à ce qu'ils disent oh ben en fait ils sont trop résistants, on va pas faire l'autoroute. On y était pour laisser à la justice le temps de passer parce que
5: la justice qui est un temps long, hein, on le rappelle,
7: voilà, et alors que le temps du bulldozer et de la tronçonneuse est un temps très court. C'est surtout ça, le temps long de la justice, encore, on l'accepte. Mais si toutes les étapes étaient respectées de par les travaux, les concessionnaires et tout ça. Mais nous, si on rentrait en action pour aller occuper des arbres, c'est parce qu'ils étaient déjà à défaut, ils n'avaient pas des dérogations spécifiques, ou ils n'étaient pas au bon moment, ou ils portaient atteinte à des habitats alors qu'ils n'étaient pas dans les créneaux où ils avaient le droit de le faire. Donc en fait, on a été traité, même par la Dépêche, on a été comparé au Hamas, comme quoi on prenait les citoyennes et les citoyens locaux en otage. Mais alors que, enfin,
5: au moment... avoir un mental très résistant pour vivre cette stigmatisation.
7: Ah oui, au début c'est vrai. Au début, on en souffre un peu, mais en fait, on sait qu'on est dans le juste. En fait, pour l'instant, on est traité de délinquants, mais les vrais éco-terroristes, c'est pas nous en fait. C'est ceux qui portent atteinte à l'écologie, les éco-terroristes. Donc, une fois qu'on est conscient de ça, au contraire, on se sent un peu plus fort.
5: Et donc, la rencontre GNSA, donc toi, ce matin, comme témoin de cette première étape dans les arbres à proximité du chantier, comment le lien s'est fait entre une association qui existe depuis 7 ans, qui n'avait pas du tout vocation au départ à vouloir lutter contre l'autoroute A69 en particulier, hein, qui, et d'ailleurs, je reviens en arrière, mais le GNSA, je sais également, peut être sollicité par une collectivité elle-même,
7: tout à fait,
5: qui a besoin d'avoir un regard externe sur l'idée d'aller abattre certains arbres d'alignement ou certains arbres citadins pour construire une infrastructure X ou Y, et qui se dit tiens, le GNSA va pouvoir m'aider, moi élu, moi maire, moi de la commune, à arbitrer sur les impacts ou sur la façon de pouvoir faire autrement. Donc je ferme cette parenthèse. Donc comment la rencontre s'est faite entre le GNSA finalement et la Voie est libre? Est-ce que c'est finalement la première grimpe qui a amené cette harmonisation de pratiques et de réflexions autour d'une lutte, ou voilà,
7: je vais commencer.
5: Comme j'ai deux Thomas, oui. Donc je redonne la parole à Thomas Otto,
7: Thomas
5: du GNSA.
7: Thomas du GNSA. Et en fait, ça s'est fait spontanément parce que quand Thomas Braille est monté en premier dans cet arbre, il y a eu des rassemblements au sol pour le soutenir. On a été empêché d'avancer par les forces de l'ordre, et en fait de là s'est constitué des collectifs, et après qui ont constitué des gens qui venaient apporter à manger aux écureuils,
5: des abeilles,
7: dans les arbres, des abeilles, des hérissons, et en fait il y a tout un écosystème qui s'est fait comme ça. Et effectivement, on se connaissait pas avec la Voie est libre, mais là ça se passe aussi actuellement sur d'autres luttes où le GNSA est sollicité par aussi des collectifs, ou la CEPANSO par exemple en ce moment sur le projet Flying West, là où ils veulent faire des énormes dirigeables en Gironde. Ben, en fait, c'est la CEPANSO, qui est un pendant de la FNE, France Nature Environnement, qui sollicite l'expertise du GNSA, du groupe local bordelais en l'occurrence, et on fait avec eux un travail sur le terrain et sur l'étude de dossier et tout ça. Je passe la parole à Thomas de la Voie est libre.
6: Ouais, alors je vais donc c'est ça, oui, ça, tout a démarré en mars 2023, et donc pour revenir sur un peu ce que je disais tout à l'heure, l'enquête publique pour l'autorisation environnementale s'est déroulée en décembre janvier 2022-23. 16 000 pages en 6 semaines pour donner un avis sur ce dossier qui, par ailleurs, avait fait l'objet d'avis négatifs multilatéraux, par différents organismes qui avaient été consultés, donc l'autorité environnementale, le Conseil national de protection de la nature, l'OFB. Ce dossier d'autorisation environnementale avait été unanimement rejeté par ces organismes qui n'ont pas malheureusement vocation à être consultatifs. Voilà, c'est ça. Donc, mais c'est important de le rappeler.
5: Y compris l'architecte des bâtiments de France, le tracé lui-même, vis-à-vis du château de Scopon notamment, où la dérogation n'avait pas été accordée par l'architecte et qui s'est faite quand même.
6: Voilà, donc il y a eu plus de 6000 avis de citoyens, citoyennes sur cette enquête publique. Un rapport d'enquête publique qui a donc conclu par un avis favorable, assorti de quelques réserves. De toute façon, le préfet Lauche, à l'époque, avait dit de toute façon que cette enquête publique n'avait pas vocation à remettre en question le projet, mais à savoir comment on le faisait. Donc ça dit déjà beaucoup de l'état d'esprit de l'État et de la préfecture à l'époque sur le processus démocratique qui entoure ces projets-là. Et c'est clairement le signal d'un passage en force annoncé. Pourquoi je dis ça? C'est que ce qui a été aussi décidé à partir du mois de mars, par ce que je rappelle quand même que l'intervention de Thomas Braille n'est pas la première sur les arbres. En fait, ce contexte de processus démocratique qui annonçait le passage en force a commencé à agacer les gens, en fait. Et donc, il y a des gens qui se sont d'eux-mêmes, en fait, mis en danger en montant sur les premiers arbres qui devaient être abattus au mois de mars 2023 et qui n'étaient pas... l'entreprise et le concessionnaire qui démarrait ces travaux avait eu tendance à oublier qu'il avait quelques règles à respecter dans le cadre de ces abattages d'arbres, et en particulier en mars, qui est la période de nidification. Et donc, en fait, voilà, cette rencontre s'est faite entre la Voie Libre, qui connaissait bien le dossier d'enquête publique, le dossier, le calendrier que le concessionnaire devait respecter dans le cadre de l'autorisation environnementale, et les prescriptions qui étaient afférentes. Et du coup, en fait, voilà, il y a une
5: convergence,
6: de compétences et d'énergie assez incroyable au mois de mars 2023. Et donc, ça a été le début, là, d'une... Je vais faire un focus. Alors, il y a eu la résistance terrain, mais le processus juridique, on va dire, s'est mis en place. La stratégie juridique s'est mise en place. Donc, je vais juste refaire un petit focus sur l'action juridique qui démarre à ce moment-là, en fait, puisque l'acte administratif, c'est l'autorisation environnementale. Et donc, c'est à ce moment-là, et uniquement à ce moment-là, qu'on peut initier un recours, qui est un droit fondamental en démocratie, de faire un recours sur un acte administratif. Et on a mis en place la stratégie juridique sur le recours sur cette autorisation environnementale à partir de ce moment-là. Mais en parallèle, donc ça c'est vraiment le recours administratif, mais en parallèle, on a mis également en place une stratégie de contrôle, de surveillance citoyenne des prescriptions de l'autorisation environnementale pour l'exécution des travaux. Et là, on rentre un peu plus sur le volet, on va dire, respect des prescriptions administratives de l'autorisation et le volet un peu pénal, c'est-à-dire est-ce que le concessionnaire fait les choses dans les règles. Donc c'est vraiment deux routes qui se sont un peu séparées à ce moment-là au niveau juridique, et ça prend tout son sens aujourd'hui, puisque on en parlera peut-être après où on en est. Mais donc voilà, c'était notre stratégie à l'époque, puisqu'on a bien compris que le passage en force était le mot d'ordre. On avait demandé au moment de la grande marche qui avait été organisée en octobre 2022, au moment de l'enquête publique, on avait demandé à ce que l'État respecte ce délai de recours et ne démarre pas les travaux avant que le recours soit purgé. Donc je fais également un petit focus là-dessus. C'est évident qu'on a un problème aujourd'hui de processus démocratique à ce sujet-là. C'est-à-dire qu'on devrait laisser la place au temps de recours à partir du moment où une autorisation est délivrée. Le problème, c'est qu'est-ce qui se passe quand elle est délivrée? On démarre les travaux. Par exemple, quand on demande un permis de construire et qu'on obtient un permis de construire, en général, le titulaire du permis de construire, il attend un peu d'avoir le délai de recours qui soit passé pour éviter que son voisin lui fasse un recours. Et en général, c'est comme ça que ça se passe. Ou en tout cas, quand il ne le fait pas, il prend le risque d'avoir un recours et derrière d'être peut-être condamné par le tribunal administratif. Donc pourquoi ce ne serait pas appliqué pour les grands projets qui sont avec des impacts considérables? Enfin, je veux dire, quand je me rappelle qu'en en mars 2023, le témoignage des habitants locaux, des personnes plutôt âgées, qui étaient attachées à ces alignements d'arbres de plus de 200 ans, quand ils ont commencé à voir les arbres tomber, il y en a qui ont pleuré. Enfin, les gens se sont rendus compte des impacts réels du projet, parce que c'est aussi un point important dans le processus démocratique. Une enquête publique de 16 000 pages avec des documents qui sont peu accessibles et qui sont qui nécessitent souvent d'avoir un peu de compétences pour comprendre les réels impacts sur plan. Il faut que les choses arrivent dans la vraie vie pour que les gens se rendent compte des impacts. Et c'est quand même problématique si on veut que les projets se déroulent de manière démocratique et sereine, quoi.
5: Merci beaucoup. On sent à vous écouter tous les deux qu'il y a une vraie convergence des compétences, des soutiens. On parlait des abeilles, hein, les écureuils dans les arbres, les abeilles au sol qui nourrissent les écureuils, qui nourrissent l'arrière-base. Hein, Toulouse, une arrière-base s'était constituée en parallèle. Il y a eu vraiment une vraie coopération de forces pour laisser le temps à l'étude et laisser le temps au juridique d'avancer. Et on a entendu parler aussi d'énormément de compétences, y compris de compétences scientifiques. On a entendu Christophe Cassou se prononcer sur ce projet. On a entendu des géologues, des urbanistes, des écologues, des naturalistes, qui se sont intéressés, qui ont amené de la donnée. Donc ça, il ne faut pas effectivement faire l'économie. Il faut bien se rendre compte, je crois, à vous écouter, qu'on est sur une lutte longue et avec de la multicompétence et de la multicoopération de compétences. Peut-être aujourd'hui un petit point, crucial. On a entendu en décembre, pour revenir au volet juridique, vous parliez il y a un instant du double tracé juridique, hein, administratif et pénal. Et tout d'un coup, en décembre, on entend parler d'une emprise non autorisée, donc non validée dans l'autorisation environnementale, qui a déclenché ce qu'on a appelé, on a entendu tous en décembre, un recours au pénal environnemental, alors que au tribunal administratif, après avoir gagné en première instance au fond le 27 février 2025, l'État ayant fait appel et les travaux ayant repris au mois de mars-avril 2025, le deuxième, l'appel à la cour d'appel administrative donc de décembre, a redonné autorisation à l'autoroute. Donc, et là, coup d'arrêt à nouveau sur le volet pénal et environnemental, puisque les collectifs se sont rendus compte qu'il y avait des emprises non autorisées. Est-ce qu'on peut parler de ça?
6: Ouais, alors l'exposé que tu viens de faire montre la complexité du volet juridique sur la 69. Juste sur le volet administratif, je fais un point rapidement là-dessus, après je parle du pénal et en particulier des emprises illégales. Sur le volet administratif, donc effectivement, il faut quand même noter que dans ce dossier, la justice, même si c'est elle qui maîtrise l'horloge et que ça va jamais assez rapidement pour nous, il faut quand même noter qu'en première instance, on a déposé un recours en juillet 2023. Il a été le délibéré du tribunal administratif a été rendu en février 2025, ce qui est assez rapide. Et en plus, donc, il nous a donné raison. Avec, je tiens à rappeler quand même que la rapporteure publique et les trois juges en collégial ont rendu un délibéré ultra argumenté. C'est de 5 pages très argumentées sur l'ensemble des volets qui constituent la fameuse raison impérative qui justifie l'intérêt public majeur. Ensuite, évidemment, l'État a le droit de faire appel, il a fait appel et en faisant appel à la cour d'appel, il a demandé un sursis exécution. Donc en gros, c'est la possibilité le temps de l'instruction de l'appel, la possibilité pour le concessionnaire de reprendre les travaux, ce qui est absolument ahurissant quand on y pense. Et lors du sursis à exécution, la cour d'appel a donné raison à l'État en autorisant le redémarrage des travaux. Et l'ordonnance du sursis est absolument ahurissante en termes de non-argumentation, donnant la possibilité de redémarrer.
5: Le grand public qui voudrait avoir accès à ces données peut tout à fait y avoir accès, peut tout à fait.
6: Ce sont des décisions publiques, évidemment. Et d'ailleurs, il y a eu des avis et des publications de juristes sur le sujet qui sont éloquentes. Et donc, les travaux ont repris et la Cour d'appel s'est prononcée au fond donc de l'appel. Elle s'est prononcée fin décembre, pareil, avec un arrêt de la Cour d'appel absolument consternant, honnêtement. C'est-à-dire qu'ils ont balayé les arguments du tribunal administratif de février, ils ont balayé en 15 lignes en considérant que
5: sans aucun élément nouveau entre février
6: par nature l'autoroute a une raison impérative puisqu'elle relie Castres à Toulouse. Voilà, en gros je schématise, mais c'est un peu ça. Bref, on verra. Donc il y a évidemment un pourvoi en cassation, donc au Conseil d'État, qui a été déposé. Et là encore, on est assez étonné, donc c'est tant mieux pour tout le monde, j'ai envie de dire, mais le Conseil d'État va clôturer de l'instruction du sursis à exécution le 27 mars, parce qu'on a demandé un sursis à exécution, donc, pour à nouveau suspendre les travaux. Et le Conseil d'État va également clôturer l'instruction de notre pourvoi au fond, c'est-à-dire le dossier au fond, le 24 avril 2026. Donc c'est également assez rapide. Je rappelle quelle est la fonction du Conseil d'État, c'est de porter un regard sur la légalité de la décision de la Cour d'appel, uniquement. Ils sont là pour dire est-ce que l'arrêt de la Cour d'appel de décembre 2025 comporte des erreurs en droit. Voilà, c'est le rôle du Conseil d'État. Voilà, donc sur le volet administratif, on en est là. Donc en gros, les dés sont jetés, on attend les retours du Conseil d'État.
5: Et en parallèle,
6: je reviens donc à la question initiale. Effectivement, le volet pénal, depuis mars 2023, il s'est considérablement constitué avec des signalements à la préfecture, des signalements au parquet régional environnemental, pour arriver un peu à un point d'orgue en termes d'infraction à l'autorisation environnementale. Je rappelle qu'elle autorisait d'impacter définitivement 366 hectares pour le projet, plus 80 hectares pour la phase de travaux pendant 3-4 ans. Donc on s'est rendu compte, le collectif La Voie est Libre, avec FNE, France Nature Environnement, on s'est rendu compte avec des remontées de témoignages du terrain, on s'est rendu compte en fait que le concessionnaire avait occupé des emprises qui n'étaient pas prévues à l'autorisation environnementale.
5: Illégalement donc.
6: Eh ben, en tout cas, pas prévu dans l'autorisation environnementale, donc effectivement, pas légal. Avec des impacts sur les zones humides, avec des impacts sur les arbres, avec des impacts sur les terres agricoles, et des impacts définitifs, puisqu'ils ont parfois construit des ronds-points, une route. Enfin voilà, c'était en tout cas pas prévu dans l'autorisation environnementale. Et pourquoi c'est illégal ? C'est que quand on autorise le concessionnaire à impacter des hectares, on a d'abord analysé quels sont les impacts sur l'eau, sur la biodiversité, sur d'autres sujets. On analyse les impacts et on définit quelles mesures il doit prendre. La fameuse séquence éviter, réduire, compenser, la séquence ERC, qui est accessoirement un peu du foutage de gueule, pardon, excusez-moi de le dire, mais il n'empêche que l'autorisation environnementale, elle prévoit donc d'analyser les impacts quand on utilise une surface, un certain nombre d'hectares. Ce qui n'a pas été fait donc pour ces surfaces illégales qui ont été mises en avant en novembre 2025. Et donc on a déposé un référé pénal qui a été jugé. La préfecture du Tarn a essayé de reprendre la main en déposant un arrêté préfectoral de mesures conservatoires et ça n'a pas réussi à convaincre la juge des libertés qui, en janvier 2026, a validé le référé pénal par une ordonnance en demandant d'évacuer ces 30 hectares sous 4 jours. Voilà un peu la situation là-dessus, sachant qu'en parallèle, le concessionnaire a été invité à faire un document qu'il aurait dû faire depuis 2-3 ans pour expliquer pourquoi il a besoin de ces surfaces et de quel nombre d'hectares on parle. Et là, il a annoncé qu'il en avait impacté plutôt 90. Quoi. Donc on a déposé un
5: 90 hectares en plus bah, 90 de hectares, l'autorisation environnementale, voilà, ça, voilà. Des 361 hectares, plus des 80 qui étaient nécessaires, plus 80 tout d'un coup.
6: Voilà. Donc c'est évidemment une augmentation substantielle de plus quasiment 20% de la surface qui était autorisée. Et donc normalement, dans ce genre de cas, ils sont censés... informer les services de l'État, voilà, on va avoir besoin de 4 hectares en plus pour telle ou telle raison, ce qui peut s'entendre sur un projet comme ça. Mais normalement, ils sont obligés de le faire au fil de l'eau. Là, ils n'ont prévenu personne depuis 2 ans et demi. La préfecture n'était pas au courant, contrairement à ce qu'elle dit. Et donc là, aujourd'hui, on devrait être dans une situation où il y a une nouvelle autorisation environnementale qui devrait être sollicitée avec une nouvelle enquête publique, l'autorité environnementale qui devrait être consultée, le CNPN également. Bref. Bon, clairement, nous, on a déposé un deuxième référé pénal. Le procureur, ça fait 7 mois qu'il a, 7 semaines, pardon, qu'il a les éléments en sa possession. L'OFB, le bureau d'enquête de la gendarmerie nationale sont sur le coup, mais ils sont submergés. Par manque de moyens, ils n'arrivent pas à traiter le sujet. Et donc, on l'a vu récemment, les emprises illégales sont réoccupées par le concessionnaire. On attend des nouvelles du parquet régional environnemental avec impatience, puisque voilà, ça pose la question de...
5: Donc ils agissent en toute...
6: Bah, Thomas pourra peut-être en parler, mais je veux dire, quand on... Le deux poids deux mesures, là, qui enfin bon, on le sait depuis longtemps, mais le deux poids deux mesures qui consiste à parler de délinquants pour des gens qui montent dans des arbres pour pallier à des infractions faites par un concessionnaire.
5: Défendre le droit.
6: Et là, un concessionnaire qui est clairement en dehors des clous avec des infractions, et on parle même de délit hein, depuis 2 ans, d'atteinte aux espèces protégées, etc. Enfin, c'est le dossier pénal est monstrueux. Enfin, là, on parle des emprises, mais il va y avoir un juge d'instruction qui va probablement être nommé pour pouvoir traiter l'ensemble du dossier qui est monstrueux. Quoi. Enfin,
5: Alors, on a du mal à comprendre, je t'arrête là, parce qu'on a découvert, je vais laisser peut-être la parole à Thierry pour avancer sur ces questions-là, mais que Atosca donc, était entreprise à mission, d'après ce que j'ai vu.
8: Alors, avec justement, quel but madame, merci Magali, je vais me permettre un petit encart publicitaire en faveur d'Atosca. Que nous n'avons pas encore fait. À vrai dire, je vais préciser que je n'avais pas l'information. C'est Thomas qui nous l'a donné tout à l'heure. Je viens de découvrir, et je me suis renseigné entre-temps, que Atosca est une société à mission. Donc là, pour des gens qui, comme nous, sommes des spécialistes de la RSE, déjà, petit rappel de ce que c'est une société à mission. Donc la loi Pacte de 2019 a prévu, donc pour la première fois juridiquement, dans des articles de loi bien précis, 1833, 1835, la possibilité, enfin déjà une obligation pour toutes les entreprises de prendre en considération les enjeux sociaux et environnementaux qui sont liés à ces activités. Voilà, les RSE de base pour tout le monde de façon obligatoire. Et a ouvert, mais là sur option de façon volontaire, la possibilité pour ces entreprises de définir une raison d'être. Voilà, et donc de communiquer éventuellement sur cette raison d'être qui prendrait le pas, enfin un peu l'esprit, c'est de sortir de la simple finalité, on est là pour faire du pognon pour les actionnaires, de pouvoir mettre, y compris dans les statuts, une raison d'être qui soit beaucoup plus vertueuse. Voilà, ça c'est la possibilité de la raison d'être. Et troisième étage de cette loi, la possibilité pour les entreprises qui ont défini une raison d'être de l'inscrire dans ces statuts et de définir une ou des missions sociales, environnementales, qui leur donne la possibilité de demander la qualité de société à mission avec 2 obligations. De construire, en fait, d'établir un comité de mission avec des personnes extérieures pour s'assurer que l'entreprise, au niveau de sa mission, elle met bien les moyens en place, qu'elle atteint bien les objectifs. Et par ailleurs, le contrôle d'un organisme tiers indépendant, OTI, pour vérifier dans les 2 ans que l'entreprise qui a souhaité adopter cette qualité société à mission respecte bien ses engagements. Voilà.
5: Incroyable.
8: Atosca, je le découvre et franchement,
5: j'ai nous lire, s'il te plaît.
8: Voilà, je vais vous lire. Depuis donc le février 2024, donc c'est pas hier, est devenue société à mission avec une raison d'être qui est, je le cite, construire une infrastructure résiliente, innovante, respectueuse de l'environnement au service des populations. Donc ça, c'est la raison d'être dans les statuts de l'entreprise validés par l'ensemble des actionnaires. Et donc, la déclaration d'une mission de protection de la qualité de vie des populations qui se traduit, donc là, il faut l'écrire dans les statuts, assurer un service de mobilité efficace en améliorant également la sécurité routière, ceci avec trois points. Un, réduisant l'accidentologie via la construction d'une infrastructure sécurisée. Deuxième point, amélioration de l'information des usagers. Et troisième point, accompagner les innovations de mobilité. Voilà. Donc la mission d'Atosca est définie sous ces aspects-là, avec ces termes-là. Et donc, normalement, nous étions le 6 février 2024, la société Atosca a dû, avoir un contrôle d'un organisme tiers indépendant s'assurant que ces allégations sont respectées en pratique. Donc il devrait y avoir déjà depuis au moins le 6 février 2026 un audit de l'organisme tiers indépendant qui confirme ou pas cette qualité société
5: à mission. On a hâte de le lire, hein, voilà. L'audit.
8: Voilà, qui... et clairement, et je me permets, enfin, je vais en terminer là, après on va rebasculer sur la 69. Je vais interroger les acteurs, tous ceux qui travaillent sur les sociétés à mission, les auditeurs qu'on connaît bien au niveau de Planète RSE, pour savoir s'ils sont concernés par cette entreprise à mission, s'ils la suivent, et qu'est-ce qu'ils pensent du fait qu'une entreprise comme ça puisse se réclamer entreprise à mission. Voilà.
5: Rappelons qu'Atosca est née spécifiquement pour construire la 69.
8: Voilà. Et donc là, cette fameuse société construite pour la 69 a écouté sa mission. Quasiment, on peut déposer des cierges. C'est quelque chose de fabuleux. Voilà. Enfin, je ne vais pas insister, mais je crois, et pour revenir sur les débats qu'on a eu tout à l'heure aussi sur le Green Backlash et compagnie, je crois qu'on est dans un monde qui construit, alors au travers du juridique, là on a un petit exemple du pseudo-juridique, là c'est quand même des statuts juridiques d'entreprise, hein, c'est officiel. Plus tout ce qui se passe au niveau administratif, au niveau pénal, pour suivre tout ça, il faut quand même s'accrocher. Donc bravo messieurs d'arriver à vous accrocher depuis des mois. Comment vous sentez là l'avenir? Je sais que les uns et les autres, vous pouvez être un peu fatigués de ces efforts qui ne sont pas toujours couronnés de succès. Est-ce que vous avez quelque chose, un peu comme on le disait tout à l'heure, Laure Hôtelière, est-ce que vous avez des éléments pour nous motiver pour à la limite, un appel à vous accompagner dans ce combat qui n'est pas fini? Voilà, je ne sais pas, je te laisse la main, Magali, mais est-ce que vous pouvez nous redonner du courage malgré ce contexte où quand même on s'aperçoit qu'on se fait enfumer, plomber, tout ce que vous voulez?
6: C'est alors moi la première chose qui me vient pour essayer de garder un peu d'énergie, et c'est en fait moi on peut être très très fier, je pense, de faire ce qu'on a fait, puisqu'on a réussi à répondre à ce passage en force en créant un rapport de force. Et ce rapport de force, il s'est constitué essentiellement sur notre attachement profond au droit, quoi, et au respect du droit. Et je pense que c'est que ce soit dans le cadre de la procédure de recours administratif, que ce soit dans le cadre du volet pénal, de l'exécution de l'autorisation environnementale, mais que ce soit aussi dans notre droit de citoyen et citoyenne. C'est-à-dire, on a le droit de demander des comptes à la préfecture sur... ce qu'ils annoncent dans leur autorisation environnementale. Je fais un petit point là-dessus parce que c'est un droit que tous les citoyens et citoyennes ont, qui s'appelle le droit d'accès aux informations relatives à l'environnement, le DAIRE. Et vous pouvez tout à fait demander donc à un service de l'État d'avoir accès à ce qu'ils annoncent dans leur autorisation environnementale, qui consiste par exemple à contrôler. Enfin, le concessionnaire doit fournir un planning, le concessionnaire doit fournir un bilan des passages écologues. Et vous avez tout à fait ce droit de récupérer ces éléments-là et éventuellement derrière d'entamer des actions au pénal si vous considérez que des infractions et des délits ont été commis. Donc ça, c'est vachement important. On a encore la chance aujourd'hui, nous, d'être en démocratie et d'avoir des règles qui s'appliquent à tout le monde. Le fameux état de droit que les services de l'État et la préfecture aiment bien nous renvoyer quand il s'agit de critiquer des occupations ou des manifestations. Et ce rapport de force, il est primordial. Je pense qu'on peut être très content et fier d'avoir réussi ça. Moi, je pense à mes gosses tous les jours, hein, et je veux pas avoir de regrets. Je veux surtout pas qu'ils m'en veuillent de pas avoir fait quelque chose. Pour revenir sur le podcast avec Laure Tellière sur le Green Black Clash, la réalité aujourd'hui, enfin, c'est très important de s'informer et de comprendre le mécanisme qui sont en place. Et quand on associe l'écologie à des contraintes, à de la régression, à de l'antiliberté, etc., en fait, ce discours-là, il est fabriqué par les personnes, les bénéficiaires qui du vrai, enfin, du black clash écologique, c'est-à-dire les entreprises, les politiques qui ont pas compris qu'en fait, il y avait une urgence à prendre soin de l'habitabilité de la Terre. C'est pas moi qui l'invente, c'est pas de l'idéologie, c'est juste des scientifiques, des chercheurs qui le documentent depuis et puis le quotidien qu'on vit au jour le jour, je veux dire, enfin, à un moment donné. Donc je pense qu'on peut être fier de faire partie de cette communauté de gens conscients et qui se battent pour des choses qui sont tout à fait légitimes. Et après, c'est pas évident tous les jours, faut prendre soin de soi et surtout que la coopération, elle s'exerce dans ces moments-là, dans ces moments de tension aussi, et c'est important de la pratiquer et de la vivre. C'est pas tous les jours facile non plus, mais on va être confronté dans les années à venir à une nécessaire coopération de toute façon. Donc on se doit d'être debout, quoi, là-dessus, quoi.
7: Oui, et puis pour finir sur une note optimiste, on va dire, c'est que je pense qu'il y aura un avant et un après à 69. Parce qu'il y a eu tellement de montées en compétences de personnes qui se sont impliquées dans ce qui se passait autour de chez eux, et c'est ni plus ni moins qu'un acte politique. Il y a eu une montée en compétences de comment occuper les arbres, enfin voilà. Et on sait qu'on est rapproché par d'autres collectifs, comme par exemple à Limoges, à Alouette 147 ou Saint-Junien Environnement, qui se retrouvent dans des situations un petit peu similaires. Il y a une route existante et puis il y a des travaux qui sont engagés pour faire deux fois deux voies en parallèle. Enfin voilà, il y a un copier-coller. Et ils savent très bien ce qui s'est passé en 69. Et du coup, on a fait dessiner des bas avec eux et on va les soutenir sur des manifestations. Et on va partager les compétences, on va partager les acquis qu'on a acquis. Et l'interconnexion des luttes, en fait, ça, je pense que ça peut commencer à faire peur à tous ces concessionnaires qui se disent, tiens, avant on pouvait faire n'importe quoi. Ben maintenant, il y a des gens qui sont des citoyennes et des citoyens qui prennent les choses en main et on pourra peut-être plus faire comme on faisait avant.
5: Et qui peut être relayé par les scientifiques, la Técopole de Toulouse, qui fait un travail remarquable et qui, pour
7: tout
5: une fois,
7: fait.
5: Avait pris position scientifiquement contre la 69. On peut retrouver leurs conclusions et les travaux sur le site de la Técopole. Laure Tellière l'avait rappelé.
8: Oui, une question que je voulais vous poser, messieurs. Est-ce que, si on imagine que les travaux là, sont demain stoppés, est-ce que le projet initial de développer vraiment un système tout à fait différent, est-ce qu'il est encore possible, imaginable? Bien sûr, il sera certainement à modifier. Mais est-ce que vous pensez qu'on peut revenir à faire quelque chose qui ait du sens au niveau environnemental, social et même économique? Ou est-ce que là, on ne fait que pleurer sur cette énième démonstration qu'on reste dans un monde qui se fout de l'environnement? Est-ce que quand même il y a espoir de revenir sur un schéma beaucoup plus sympathique? Ou est-ce que c'est, d'après vous, moi, alors, je ne vais pas te faire dire des choses que tu ne voudrais pas dire, mais soyons lucides.
6: Alors cette question peut amener on peut avoir deux manières d'y répondre. Si on s'en tient à ce qui se passe politiquement dans nos sociétés aujourd'hui, j'ai l'impression que par exemple l'arrêt de la 69 en février 2025 a accéléré la trumpisation du Tarn. C'est-à-dire qu'au lieu de se dire, tiens, peut-être que l'État et le concessionnaire auraient dû attendre avant de démarrer, on a plutôt expliqué que c'était de la faute des gens qui avaient usé de leur droit de recours. Donc ça peut plutôt être assez inquiétant. Si jamais

0: Expérimental.
1: Expérimental de démantèlement de l'Anthropocène, enfin, ce qu'on en parlait tout à l'heure avec l'hortelière. Évidemment que le discours que je tiens là va faire sauter en l'air les tenants du capitalisme effréné, mais en l'occurrence, ça peut être une bonne occasion de réfléchir aux usages réels, aux besoins réels, à une vraie consultation de la population. Évidemment qu'il y aura une forme d'amertume et de situation ubuesque, comme dirait notre ministre des Transports, Philippe Tabarot. Ce serait totalement ubuesque comme situation, mais pour autant, je pense qu'il faudra la prendre au sérieux. Et ce serait l'occasion de réconcilier aussi le territoire et réfléchir à ce qui a été construit, comment le réutiliser, probablement sûrement pas en concession autoroutière, prendre soin de besoins exprimés du côté de Castres, mais tenir compte de la réalité de la plaine du Giroux, de la zone inondable, qui on a bien vu sur les derniers événements que cette digue autoroutière de 7-8 mètres de haut a eu un impact sur les écoulements hydrauliques de la plaine du Giroux, quoi qu'on en dise.
0: Les alertes avaient été faites par Au Secours, hein, l'association Au Secours.
1: Ouais. Mais voilà, je pense que on verra de toute façon, hein, mais les dés sont jetés maintenant, on verra ce que le Conseil d'État va dire, et puis on avisera à ce moment-là.
2: Voilà, pour la conclusion, alors je reprends la main de Magali pour remercier ces messieurs, Thomas, concernant également leur participation à la première partie d'émission que vous retrouvez dans un autre podcast, donc avec Laure Hôtelière sur le Green Backlash écologique, le livre qui a été un livre collectif des gens d'Atécopole. Merci donc pour cet échange. Je pense que tout ça nous a quand même un peu revigoré. Avec Planète RSE, nous essayons d'être toujours sur le coup de suivre cette actualité. Voilà, et surtout sur ces aspects qui concernent les entreprises. J'ai parlé de Atosca, Société à Émission. C'est un sujet que nous allons tracer à notre petit niveau, voir où en est le rapport OTI, donc ce fameux rapport indépendant qui est censé pointer si Atosca correspond bien aux missions, parce que je connais un peu le sujet. Et franchement, aller vérifier, ne serait-ce que réduire l'accidentologie grâce à l'autoroute, je ne sais pas comment ils vont montrer tout ça, parce que, à mon avis, d'après ce que j'avais lu, les informations initiales étaient déjà assez foireuses. Voilà, bon. Donc, merci encore une fois à vous. On se retrouve pour une prochaine émission le mois prochain. Et on reparlera certainement de la 69. Merci Magali pour l'animation de cette séquence.
0: Merci, grand moment.
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1: Une zone de quiétude est une zone maritime ou forestière où l'activité humaine est interdite de façon temporaire pour permettre le repos des eaux, la reconstitution de la flore et la reproduction de la faune dans un espace protégé.
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3: Aujourd'hui, l'igloo de Oodi. À Helsinki, en Finlande, l'été est toujours doux et frais, très agréable, quand toute l'Europe suffoque sous la canicule. Le soir vers 17h, quand la température rafraîchit et qu'on doit remettre son pull, on se paie même le luxe d'un bon sauna avec vue sur la mer Baltique. Si glacial que seuls les Russes et les Finlandais réussissent à s'y plonger entre deux bains de vapeur. Pour les filles du Sud comme moi, les piscines d'eau chaude en plein air sont une bonne alternative au froid de la Baltique. La traversée sur un pont glacial, depuis le sauna brûlant jusqu'à la piscine chaude, suffisent à vous donner de délicieux frissons. Après une semaine de ciel bleu-gris, d'une couleur métallique que je n'avais jamais vue, un de ces ciels a plusieurs entrées. Gris argenté de la Baltique, luisant comme une truite, bleu marine de l'horizon, et surtout toutes les nuances de gris vert qui s'amusent à entourer les monuments, lécher les rotondes de l'église orthodoxe, les vitres des tramways. Donc, après une semaine de ce que les Finlandais appellent le beau temps, et qui serait notre printemps au ciel lavé mais encore frissonnant, eh bien Helsinki retrouva son climat naturel, des rideaux de pluie. Après avoir écumé les musées et les cafés, j'ai commencé à me demander ce que je pouvais bien faire dans cette ville pluvieuse en plein mois de juillet, alors que l'Europe entière passait ses nuits les pieds dans les fontaines. Et puis, j'ai découvert Oodi. Je sortais d'un café confortable quand j'ai entendu le bruit d'une manifestation dont le groupe et les pancartes, en finnois et en anglais, ont avancé lentement, bloquant les rails du tramway et toute l'avenue. Les gens qui étaient là étaient ceux que je n'avais pas encore aperçus. La diversité d'Helsinki. Gens issus de l'immigration, jeunesse finnoise un peu punk, filles se tenant par la main, garçons en jupe. Ils ont marché jusqu'au Parlement dans un cortège indiscipliné. Ce qui m'a rappelé la France et son indiscipline au milieu de cette ville si calme, rangée, si douce dans ses déplacements. Tout à coup, les couleurs de peau mêlées surprenaient dans ce pays où je n'avais encore croisé que des gens à la peau si pâle, aux cheveux si blonds, et dans l'ensemble de si petite taille qu'il semblait tout droit sortir d'un tableau de Cranach. J'ai demandé ce qui se passait, une fille m'a dit en anglais que le Premier ministre avait conclu une coalition avec l'extrême droite, ce qui mettait au pouvoir un parti anti-immigration. J'ai rejoint le cortège pour voir où tout cela nous mènerait, et nous avons abouti devant le Parlement. Après une heure de manifestation joyeuse et mesurée, ils se sont dispersés. Et c'est alors qu'en face du Parlement, coincé entre un petit lac et une avenue, j'ai découvert Oodi. Un immense paquebot échoué en pleine ville. Paquebot, non, une baleine plutôt. Oui, une baleine en train de sauter au-dessus de l'océan. Un bâtiment colossal, tout en courbe, énorme et pourtant léger. Aérien, comme une baleine qui s'élance vers le ciel avant de retomber. La baleine n'était pas bleue cette fois, mais orangée. Je reconnaissais la chaleur de l'architecture finlandaise, le bois dépicé à roux, orangé, chaleureux, allié au vert que le climat nordique colore d'un gris bleu nuancé. Couleur chaude et froide réconciliées. Décontraction et tenue organisée par la rencontre du bois et du vert. Sous une pluie battante, j'ai couru me réfugier sous le ventre de la baleine. Des adolescents étaient là aussi, qui faisaient du skate. Je suis entrée et j'ai parcouru les trois étages, sidérée par la façon d'occuper une bibliothèque dans ce pays. Après un premier étage assez conventionnel, borne d'emprunt, cafétéria, cinéma, Le deuxième étage était tout à fait finlandais. Des centaines d'adolescents étaient vautrés sur de grandes dalles noires, inclinées, de petits amphithéâtres en bois, discutant, regardant leur téléphone, au milieu d'un fouillis de sacs à dos et de skates retournés, tandis que d'autres, isolés dans des cabines de verre, faisaient de la musique ou jouaient des jeux en ligne. Et puis, dans un coin, une immense table en bois était recouverte de machines à coudre, où des grappes de jeunes gens cousaient en discutant. Le troisième étage était plus familier. Livres partout, fauteuils, grandes baies vitrées couvertes de gouttelettes. Pourtant, aucun silence, ni mouvement furtif. Les espaces étaient faits d'îlots de livres, de canapés, de coussins, avec là aussi deux pentes en bois de chaque côté du ventre de la baleine. Une pour les enfants, qui avaient posé leurs chaussures, y faisaient du toboggan ou lisaient à plat ventre le corps dans la pente. Et à l'opposé, sur une autre pente, se reposaient les adultes, sans chaussures non plus, assis ou allongés sur des coussins avec BD, romans, presse internationale. De temps en temps, un enfant se mettait à courir d'un bout à l'autre de la bibliothèque en criant, sans que personne n'y trouve rien à redire. Contre la baie vitrée, un petit comptoir proposait du café et des gâteaux, répandant une bonne odeur de dimanche après-midi dans toute la bibliothèque. Après avoir pris des livres sur l'architecture finlandaise, dont je comprenais seulement les images, j'ai cherché un rayon en anglais ou français et trouvé les romans traduits de Tove Jansson, la créatrice des Moumines. J'avais avisé un fauteuil circulaire sur pied, une sorte d'œuf évidé à la coquille blanche et au cœur noir en velours. Dans cette bibliothèque si design, rien de plus normal que ces fauteuils tout droit sortis de 2001, l'Odyssée de l'espace. Ils étaient disséminés partout entre les livres, ronds comme des yeux globuleux à la pupille noire. Ils semblaient regarder les étagères, éveillés sur leurs livres. Ce n'est qu'une fois installé au fond du fauteuil, enfoui dans mon œuf, qui contenait tout mon corps en position de lotus, les chaussures posées. Je suivais en cela les us et coutumes du pays. Ainsi, ce n'est qu'une fois assise que j'ai regardé le plafond. Toute la voûte était recouverte d'un matériau blanc, épais, grumeleux, comme une énorme couche de neige qui aurait gelé. Et par endroits, des cercles avaient été creusés dans cette neige artificielle, des boyaux circulaires laissant passer la lumière, des trous dans la neige. Nous étions dans un igloo. De Jonas enfermé dans sa baleine, qui est en fait un gros poisson. Jonas puni par Dieu parce qu'il n'a pas voulu transmettre la parole divine et forcé de réfléchir dans le ventre du poisson qu'il a avalé. Donc, de Jonas, si petit dans ce grand ventre, j'étais devenu un poussin dans un œuf de velours noir et tout à coup, je devenais un Inuit lisant dans un igloo. Bien sûr, cette neige devait être un revêtement ultra-contemporain peint d'un blanc neigeux, sans doute un beau rêve d'architecte. Pourtant, pour le lecteur levant les yeux, ou plutôt en regardant autour de lui depuis son œuf dont la bordure noire donnait à toute la bibliothèque l'air d'être entourée d'une iris sombre, pour ce lecteur-là, le fait que toute la lumière vienne de trous creusés dans un plafond de neige, tout le recentrait vers sa page, l'univers qu'elle creusait et les cercles concentriques de sa plongée dans la lecture. Je lisais Tove Jansson, écrivaine et peintre qui fait la fierté des Finlandais, malgré sa vie dissolue d'artiste bisexuel. Tove Jansson qui avait créé les Moumines pour s'amuser. Et ces petits personnages qu'elle dessinait et faisait vivre dans ses contes sont connus dans le monde entier. C'est un monde de trolls, blancs comme neige, avec des museaux épais d'hippopotames et des airs d'igloo ambulants. Je comprenais en regardant les Finlandais à quel point elle avait dessiné son peuple, et pas vraiment des trolls. En effet, beaucoup de gens arboraient des sortes de museaux avec leur nez en trompette, leur petit visage carré et décidé. Et enfin, contrairement aux Suédois, beaucoup de gens étaient plutôt petits et ronds. Les femmes surtout avaient l'air de personnages de contes, avec des robes aux motifs géométriques, typiques du design finlandais. Devant moi est passé un robot bibliothécaire, une petite machine ramassant et scannant les livres pour faire un premier tri avant celui des bibliothécaires humains. Il était blanc, lui aussi, tout rond. Ce jour-là, ce n'était pas des histoires de moumines que je lisais à l'intérieur de mon igloo, mais les nouvelles de Tove Jansson, moins connues, des histoires répétitives, qui contait les aventures loufoques d'une petite fille et sa grand-mère vivant sur une île de la mer Baltique et inventant mille bêtises dans la lumière orageuse des étés finlandais. La rudesse de cette île, la description de ses couleurs de varech, ses cailloux noirs luisants, répondaient à la blancheur de la lumière qui m'entourait et qui luttait contre le ciel de mercure derrière les vitres. Quand j'ai eu terminé mon recueil de nouvelles, le soir était tombé sur la ville. Oudi allait fermer. J'ai regardé une dernière fois le plafond de mon igloo et il m'a semblé comprendre quelque chose de ce pays. Tous les lieux que j'avais visités dans cette ville me revenaient en mémoire et j'en comprenais tout à coup la structure, l'architecture. Me revenait la forme étrange de Kempi, la chapelle de silence, posée sur le terre-plein d'un centre commercial très bruyant, oblongue comme l'avant d'une coque de bateau, tout en bois d'épicé à roues, comme au Audi, et d'un blanc de pain frais à l'intérieur, avec des coussins tout ronds, du même noir que les gros cailloux luisants des bords de la Baltique. Kempi, où les gens allaient s'asseoir une heure pour retrouver le silence et la concentration. Je me rappelais le musée d'art contemporain sous une voûte ronde et grumeleuse, creusée aussi de trous circulaires, et dont le toit faisait comme une montagne de contes, avec des bosses, des collines blanches, que les enfants pouvaient escalader pour se défouler après avoir visité l'intérieur avec leurs parents. En Finlande, tous les endroits de culture et certains lieux de culte étaient circulaires, avec des cercles de lumière creusés au plafond et envoyant une lumière indirecte sur les visiteurs. Tous allient le bois et le vert, la rotonde et le carré, les cris des enfants et le silence de concentration des adultes. On aurait dit qu'il y avait de la place dans ce pays pour chaque citoyen. Peut-être pas tous quand même, comme le prouvait l'arrivée de l'extrême droite, combattue par une jeunesse bigarrée et bruyante. En tout cas, il y avait de la place pour la turbulence des enfants, les traversées des canards, qui passaient au milieu de la rue, quittant imprudemment les nombreux lacs autour desquels la ville s'était construite et que les voitures laissaient passer patiemment. Il y avait de la place pour les ados et leur capacité à ne rien faire pendant des heures ou à tout essayer en même temps, couture, skate, échecs, musique, jeux vidéo, sans hiérarchie. Le nom de la bibliothèque était beau aussi. Ce n'était pas le nom d'un homme célèbre, d'un écrivain, mais juste un mot. O-O-D-I. O-O-D-I. Ode. Une ode à la liberté dans la façon d'approcher la culture, peut-être. Kempi, la chapelle du silence. O-O-D-I, la bibliothèque igloo. Les lacs, les pavillons en bois, en plein centre-ville, et surtout leurs canards, tous ces lieux ultra-modernes et archaïques à la fois, qui n'étaient pas seulement des délires d'architectes, mais des programmes politiques. Tous ces lieux me faisaient rêver à un monde tranquille, où le meilleur de la modernité permettait à tous de se sentir accueillis, respectés, sans pour autant rien lâcher des exigences de concentration, de littérature, de protection des canards et des enfants dans leurs déplacements désordonnés. Et joyeux.

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0: des scélérats, hein. Vous avez vu? Pour un peu, il meurt.
1: Eh oui, monseigneur.
0: C'est le peuple, ça. C'est comme ça, le peuple. Non, pas là. Pas là. Là. Il n'y a pas assez de mousse.
1: Il n'y a pas assez de cheveux, non plus.
0: Yeah.

0: 呀呀呀呀！Et maintenant, Blas, flattez-moi.
1: Monseigneur est le plus grand de tous les grands d'Espagne.
0: C'est pas une flatterie, ça. C'est vrai. Alors ?
1: Imbécile.
0: Qu'est-ce que vous dites ?
1: Non, imbécile que j'ai répondu au valet du duc d'Albe. Non, non, mon maître n'est pas le résultat de mariage consanguin. Tu l'as pas regardé, qui me dit ? Ah ben, il faut pas se fier aux apparences que j'y réponds. C'est pas parce que sa mère avait épousé le demi-frère de sa tante, qui était elle-même la cousine germaine de la sœur de son père, qui...
0: Êtes-vous bien sûr que c'est une flatterie, ça ?
1: J'avais pensé à autre chose, mais j'ose pas.
0: Tu osais ? Je suis osé, allez-y.
1: Monseigneur est beau.
0: Est-ce que vous pensez vraiment ce que vous dites ?
1: Je flatte.

0: Tout de suite, voyons la réaction du jaguar lorsqu'on lui parle de l'environnement.
1: Ah, ah oui. 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
4: 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H1000 vous propose de regarder la nature et la montagne avec vos oreilles. Durant 30 minutes, votre radio va déambuler par les chemins. Les chemins. Auditeurs, auditrices, soyez les bienvenus. Je me situe à 1000 mètres d'altitude dans la forêt domaniale du col des Marousses. Je vous amène retrouver entre vos oreilles une petite fraîcheur hivernale.

un petit manteau de neige soyeux.

milieu des branchages. Vous êtes protégé du vent.

ce mariage des deux saisons. En montagne. Et souvent éphémère. Mais ô combien enrichissant.

s'approcher d'une petite clairière. Au soleil, et la texture du son, quelques pas suffisent, change je me retrouve ici au printemps. Première fleur hépatique, violette cornue. Herbe verte et petite mare.

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sapin pectiné. Et encore une fois, je suis totalement à l'abri du vent. Et cela donne encore une autre texture à ce son.

marche au milieu de la forêt. Tout simplement. Traversé par les rayons du soleil. Ici même, déposer.

ce versant abrupt. Un bombardement de mousse épaisse, ponctué de taches de neige. Face à moi, une petite cascade.

cet endroit, au creux des rochers moussieux, au pied des arbres. Ça m'évoque un petit air d'Amazonie, quelque chose de tropical. En tous les cas, un endroit parfaitement sauvage. S'en aller.

rien d'autre. Que l'esprit des montagnes.

avec ce son si caractéristique, avec ses basses profondes qu'elle diffuse à vos oreilles.

pastille sonore, rafraîchissante. Mille cent mètres d'altitude, au-dessus du col des Marousses.

notre quête solitaire. Dans cette forêt domaniale.

on se croirait au fin fond des croyances druidiques. C'est un peu la forêt de Merlin l'Enchanteur.

totalement hors sentier.

Est-il question de solitude? Ou plutôt d'éveil des sens? Prendre le temps d'écouter. Prendre le temps de se heurter. Un peu suffisamment à l'écoute. Tiens, tiens, je viens de trouver un petit sentier au hasard, sans carte. C'est plutôt le son qui nous guide.

journée très nuancée. De la neige humide au fourrier moussu. Et à ce concerto d'oiseaux. Je vous y laisse. C'est si

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3: Aujourd'hui, le Watergate. À Berlin, au mois de février, il n'y a souvent aucun touriste. Aucun touriste français, en tout cas. Des voyages scolaires d'élèves allemands venus voir leur capitale, oui. En février à Berlin, c'est la saison creuse. Et il n'est pas rare qu'il neige et qu'on promène les enfants dans la rue en salopette de ski. J'ai découvert Berlin en plein hiver, avec mon fils qui allait sur ses 18 ans, ne les avait pas encore, ni le bac, et a accepté de partir une dernière fois en virée avec sa vieille mère. Pour tout dire, c'est lui qui se chargeait de pas mal de choses. Il savait lire l'allemand, était très à l'aise avec les plans de métro, les applications de location de vélo sur téléphone. Et s'il ne choisissait aucune de nos visites, se laissant porter, c'est lui qui organisait notre mobilité. Il avait également beaucoup d'idées concernant les plats à goûter et les pauses réservées à la dégustation des Apple Strudel. Le thé chai, héritage des nombreux migrants turcs qui avaient aidé à reconstruire l'Allemagne, ce délicieux thé chai latté que la chaîne de café Einstein servait à côté des cafés Klein ou café Mittel, avait été élu meilleur thé du voyage. Nos journées se passaient agréablement en balade à vélo, visite, promenade le long des restes de l'ancien mur. Les anges de Wim Wenders, postés un peu partout, nous faisaient parfois des clins d'œil. Guan venait de voir les ailes du désir et en avait fait son sujet d'étude pour le grand oral. Parfois la neige nous surprenait dans un parc et nous entrions dans un des nombreux lieux de Berlin, une ancienne usine, un hôpital ou une collectivité convertie en galerie d'art. Nous y regardions les flocons tomber derrière les grandes fenêtres cerclées de fer noir, en longeant des couloirs au néon vert sombre, dans le confort à la fois chaleureux et austère des bâtiments allemands. Nous étions logés dans une ancienne usine électrique, magnifiquement rénovée en auberge de jeunesse. Rien que son nom, Industrie Palast Hostel, disait tout du goût des Allemands pour la rénovation d'anciennes usines. L'Industrie Palast Hostel avait un hall immense et des luminaires en grand nombre qui pendaient du plafond et donnaient un rythme magnifique à ce hall d'hôtel, avec canapé en cuir vieilli, billard. Et soudain, je comprenais où Bob Wilson avait pris toutes ses idées de scénographie quand il avait monté Brecht et Weidekind. Ainsi, nous reconnaissions tout, et pourtant c'était notre première fois dans cette ville. Notre auberge de jeunesse était le long d'un des plus beaux ponts de Berlin, l'Oberbaumbrücke, qui passe au-dessus de la Spree et rejoint le quartier de Kreuzberg, avec ses restaurants turcs et asiatiques, ses petits bistrots. Kreuzberg qui réunit les anciens immigrés et les nouveaux arrivants, la bohème de Berlin, les ateliers de peintres et aussi les junkies. Tout en bas de la rue qui longeait le fleuve, on pouvait flâner sur East Side Gallery, un des morceaux de l'ancien mur de Berlin sur lequel des peintres, des graffeurs du monde entier, avaient laissé un hommage pictural à cette période où Berlin était déchiré en deux. J'avais entendu parler des clubs allemands, les plus célèbres au monde pour leur musique, leur architecture, notamment celle de l'ancienne usine électrique où s'était installé le Berghain, le plus célèbre des clubs de Berlin. L'invention de la musique électronique, de la house music, avait œuvré à la réunification de Berlin plus que la politique, les clubs réunissant la jeunesse de l'Est et de l'Ouest autour d'un même battement de cœur. Un soir, à minuit, j'ai décidé d'aller voir un de ces clubs. Guan avait joué au billard avec de jeunes Allemands en voyage scolaire et s'était mis au lit heureux de sa soirée. Il était encore assez enfant pour ne pas oser se risquer dans la ville, seul, et les jeunes Allemands qu'il avait rencontrés étaient surveillés de près par leurs professeurs. J'ai pris le pont de briques, avec ses petites tours ouvragées, si étranges dans une ville aussi industrielle que Berlin. Comme une trace d'une ville datant du Moyen-Âge. Trace que les bombardements avaient tout effacée. Je marchais donc sur l'Oberbaumbrücke. Le métro jaune de Berlin passait au-dessus de moi, et en dessous, la Spree coulait, encore gelée par endroits. Je longeais les murs de briques de pont, couverts de graffitis et des stickers de plusieurs générations. Encore les traces de l'histoire de Berlin, plus récente celle-là. Et en arrivant tout de suite de l'autre côté, j'ai trouvé la porte du Watergate, un club que les jeunes employés de l'industrie Palast Hostel m'avaient conseillé. À minuit, il n'y a pas de queue devant les clubs berlinois, surtout quand on est jeudi et qu'il neige. Mais même l'été, il n'y a personne à minuit. On va en club à partir de 3 heures et on reste jusque dans l'après-midi. Parfois, on y passe 24 heures non-stop. À l'intérieur des clubs, il est d'ailleurs écrit en anglais « Se reposer n'est pas démérité. Faites des pauses régulières. Sortez toutes les 12 heures. » Il y avait 3 technos devant la porte du Watergate, porte qui ne payait pas de mine, devant laquelle j'étais passé plusieurs fois sans la remarquer en journée. Les affiches des DJ collées sur le mur de droite étaient un peu déchirées, collées à l'arrache. Je m'étais dit qu'elles concernaient une salle de concert quelque part dans la ville. 2 énormes cerbères filtraient l'entrée. Ils ont demandé leur carte d'identité aux jeunes devant moi, et quand j'ai tendu la mienne, l'un d'eux m'a fait signe que c'était inutile. « You're not under 18 », a-t-il grommelé. « How do you know ?» j'ai répliqué avec insolence. J'avais l'air d'un personnage de dessin animé avec ma chapka aux oreilles tombantes et mon énorme doudoune noire. Il a émis un bref jappement que j'ai pris pour un rire et une permission d'entrée.

Quand la porte s'est ouverte, j'ai senti les basses de la musique électronique résonner contre mon ventre. Le bâtiment entier grondait sourdement. Le seuil était sombre, mais on apercevait au bout du couloir les lumières bleutées et diffuses des projecteurs sur la salle de danse. Je me suis sentie comme Énée, Ulysse, Orphée, enfin tous ces héros qui sont descendus aux enfers pour y trouver une réponse, une solution, une Eurydice. J'ai pensé que je ne connaissais pas d'héroïne descendue aux enfers qui en soit ressortie, à part Perséphone peut-être. Toutes les autres, Phèdre, Didon, Lucrèce, y étaient encore en train d'errer et de pleurer, et Perséphone avait été enlevée. Moi, je descendais seule, de mon plein gré, dans un club qui faisait un bruit d'enfer, seule dans une ville étrangère recouverte de neige. Cette pensée m'a transportée. Plus j'avançais, plus les lumières devenaient vives et la musique venait résonner sur tout mon corps comme de petits coups frappés par un masseur chinois. Des vibrations nettes et diffuses à la fois. Un grand corps me prenant dans ses bras pour me caresser de rythme de son. J'ai posé ma carapace hivernale au vestiaire et les subs, ces sons que le corps sent avant que les oreilles les entendent, m'ont enveloppé. La musique dédoublait les battements de mon cœur. Après avoir longé le boyau du couloir qui menait des vestiaires à la salle principale, la musique et les espaces se sont élargis. Dans le monde des enfers, minuit, c'est vraiment trop tôt pour les âmes des damnés. Une femme DJ œuvrait aux platines avant l'arrivée du DJ principal, Oliver Huntemann, ce soir-là. Je n'y connaissais rien, je n'étais jamais entrée dans un club, mais mon corps savait faire sans moi. Il s'est mis à danser avec justesse sur la piste, suivant chaque kick. Un rythme de percussion très rapide qui donnait un effet de vitesse et auquel le corps répondait comme par réflexe. À partir de là, ma pensée est devenue fluide, lente, bercée par un corps rapide et très sautant. Au fur et à mesure de la soirée, une foule compacte a entouré ce corps parfaitement en place sur une piste vide. Nous étions des centaines sur un seul tempo, le fameux tempo proche des 120 battements par minute qui nous mettait tous en transe, un corps unique battant au même rythme. Il était maintenant 3 heures. Nous dansions à présent face au DJ programmé, Oliver Huntemann. Il était arrivé, je n'avais jamais entendu parler de lui, mais vu à quel point c'était un grand mixeur, à la façon dont il nous tenait tous. Il tenait notre tension en haleine, en envoyant un beat harcelant, répétitif, qui nous faisait monter lentement. Puis, il calmait le jeu, avec un souffle d'air enregistré, un train, des voix qui répétaient les mêmes paroles en boucle, jusqu'à ce que le sens s'évapore. La musique se mettait à plafonner, comme si elle attendait que nous soyons prêts. Nous retenions tous notre souffle. Il nous tenait sur les nerfs et tout à coup, il lançait un nouveau son industriel, déshumanisé, un brrr qui nous électrisait. Cela n'avait rien à voir avec la danse en discothèque, où on est en groupe, en couple, ou seul, à draguer, à se regarder danser les uns les autres. Dans ce club, nous étions tous tournés vers le DJ, tout près de nous, sans vitre de séparation, si bien qu'on voyait chacun de ses gestes sur la console pour augmenter le son, l'assourdir, rectifier. Nous étions dans le plaisir de l'absence de séparation. Il y avait un DJ célèbre, une femme seule comme moi, des étudiants, des trentenaires, des garçons et des filles tatoués, percés ou pas, ouvertement gays ou pas, excentriques ou classiques. Et tous ensemble, nous étions dans la fraternité, la sororité du rythme. Si drague il y avait, elle était tendre. Et si drogue il y avait, elles étaient discrètes et ne rendaient pas agressifs. À un moment, le temps s'est dilaté. Et l'espace a suivi. Je me suis retournée vers la baie vitrée au fond de la salle et j'ai regardé la spray qui coulait sous le Watergate. J'ai compris le nom du club à ce moment-là, son humour et son côté transgressif à jouer avec sa position au-dessus du fleuve. J'ai pensé à son nom en français, Porte de l'eau.
et à cette affaire du Watergate où deux journalistes inconnus avaient fait tomber un président américain. La porte de l'eau, la porte des enfers, les dessous du pouvoir. Je ne sais pas ce sur quoi ouvrait vraiment le Watergate, mais à ce moment-là, c'était une brèche dans l'espace et le temps. De l'autre côté de l'eau, mon enfant dormait sur un lit superposé, du sommeil lourd de l'adolescence. Et ma nuit s'étendait devant moi comme ce fleuve et ce pont en briques illuminées qu'on apercevait derrière les immenses vitres du Watergate. Dans mon dos, un corps compact battait au rythme d'une musique infernale, répétitive, obsessionnelle, avec des voix sombres et graves qui répétaient en boucle des formules étranges. « Let me free. I want to tell you something. Let's sing electric. Do it again, do it again, do it again. » Des mots en allemand aussi que je ne comprenais pas. Des formules répétées tellement de fois que seule l'incantation restait. Nous étions tous pris dans une sorte de vague, à la porte d'un fleuve, comme si l'eau glacée de la Spree s'était réchauffée, était entrée pour nous porter dans un flux et reflux jusqu'au DJ. Ce chef d'orchestre de nos corps proches et fraternels. Les variations subtiles au milieu des battements obsessionnels, ressassant des sons qu'il mettait en place, nous faisaient trépigner, planer. Il nous retenait longtemps jusqu'au fil des nerfs, puis lâchait les vannes et toute la foule se soulevait en une seule vague. Cette musique répétitive, cette transe d'un moment me laissait le temps de réfléchir. Ce n'était plus une danse, c'était une méditation. Et tout en bougeant, je pensais à un temps suspendu, à un temps que j'aurais pu toucher et étirer de mes mains comme je l'aurais fait d'un élastique, d'un drap blanc. J'aurais pu m'envelopper dans ce temps constamment renouvelé qui n'avançait plus. J'étais là depuis 4 heures et c'était un temps infini qui s'était passé. Berlin s'était agrandi autour de moi. Et sans mon enfant de l'autre côté du fleuve, je ne serais pas rentrée avant le soir, peut-être pas rentrée du tout. Je comprenais tout à coup la pancarte, sortez toutes les 12 heures, comme pour éviter non seulement la crise cardiaque, mais aussi la tentation de ne plus sortir. De faire comme Robinson Crusoe, quand à bout de désespoir, il descend au fond d'une grotte à la lumière diffractée, laiteuse, qu'il y dort une semaine entière au point où, dans cet oubli du temps et de lui-même, il manque de mourir plusieurs fois. Quand je suis sortie du Watergate, j'ai tourné tout de suite vers la droite pour quitter Kreuzberg, reprendre le pont. J'ai vu tout à coup cette brèche ouverte de l'ancien mur et cette rue trop grande avec un morceau du mur sur la gauche et le pont sur la droite. J'ai réalisé que c'était sans doute un ancien checkpoint effacé, pas du tout mis en valeur comme le Checkpoint Charlie, si touristique. Le Watergate, ce club où je m'étais risquée seule, de façon téméraire dans une ville que je connaissais mal, avait été une vraie zone de quiétude pour tous les gens qui y avaient passé la soirée. Qu'il ou elle soit gay, à la pointe de la mode ou ringard, connaisseur de musique électro ou néophyte, mère indigne ou jeune de 18 ans faisant sa première sortie, tous s'étaient laissés tranquilles dans la fraternité d'une soirée sans distinction d'âge, de statut social, d'opinion politique ou vestimentaire. Je ne pouvais pas m'empêcher de penser que, à deux pas de là, 50 ans plus tôt, le No Man's Land qui séparait l'entrée du Watergate et le début du pont devait être un effroyable espace d'inquiétude pour ceux qui étaient de part et d'autre du mur. Je n'ai pas vu le jour se lever sur la Spree depuis le ponton mythique du Watergate. L'hiver, le jour se lève trop tard à Berlin.

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1: Zone de quiétude, une écologie des espaces et des sentiments par Sarah Freinet.
0: Aujourd'hui, le pavillon Mazard. J'ai découvert le pavillon Mazard en m'installant à Toulouse, après des années à l'étranger. C'était en 2006, je venais de rentrer en France. J'avais écrit à Solange Oswald pour me former en mise en scène. On m'avait parlé d'elle comme d'une grande artiste et la seule femme metteuse en scène de Toulouse. Elle formait tous les artistes gratuitement. Sa compagnie étant conventionnée et aidée pour valoriser son lieu de création comme un lieu de transmission. La première fois que j'ai vu le pavillon Mazard, un vendredi soir de septembre, jour du premier atelier de l'année, c'était comme une évidence. Et je me suis dit, je suis chez moi. La porte de derrière ressemblait tout à fait aux portes des maisons de mon village natal, en bois usé, branlante, avec une clenche datant d'une période révolue. La fenêtre elle-même était si fine qu'on s'attendait à voir une vieille à visage de châtaigne soulever le rideau pour vous dévisager avant de vous ouvrir. Vous voyez le genre à dire « Mais qui c'est d'heure ?» C'est là que pendant 3 ans, un week-end par mois, je suis devenue ce que je suis aujourd'hui, en apprenant non pas la mise en scène et le jeu d'acteur, mais à réfléchir concrètement dans un espace avec des mots et des corps. Je retrouvais toute mon enfance à m'enfermer dans une remise ou une grange pour inventer des univers. C'était exaltant d'être enfermé dans ce vieux bâtiment, et là, de jouer à imiter tout ce qui touche à l'humanité. L'amour, la guerre, la question des dieux, le choix entre le devoir et les sentiments. Nous ressemblions tous à Jonas dans sa baleine. Jonas qui s'est enfui quand Dieu lui a demandé d'annoncer à Ninive sa destruction prochaine. Jonas qui n'a pas voulu transmettre la parole de Dieu et s'est enfui sur un bateau. Mais Dieu a envoyé une tempête et les marins, ayant appris par Jonas lui-même que c'était la colère de Dieu qui leur valait cette tempête, lancèrent Jonas à l'eau où il fut avalé par un énorme poisson. Et dans le ventre du poisson, après 3 jours et 3 nuits, Jonas a enfin accepté de faire sortir de ses lèvres la parole divine. Dans le ventre de Mazard, nous n'avions pas été avalés comme Jonas. Nous n'étions pas punis. Nous nous enfermions volontairement pour trouver nos mots. Ce long laboratoire de 3 ans, intitulé « Esprit d'incertitude », je l'ai suivi en réalité pendant 5 ans, revenant chaque année pour plonger encore plus dans le ventre de la baleine. Trouver ce que je voulais dire la semaine sur les plateaux. Quand j'y repense aujourd'hui, pouvoir baser une formation de 3 ans sur l'incertitude et ne recruter que des inquiets, il n'y a vraiment que la France pour offrir ça. En travaillant dans ce lieu à égalité avec des artistes hommes et femmes, je repensais parfois aux conditions de travail dans l'ancien atelier, avec sans doute beaucoup de femmes ouvrières et d'hommes surveillants. Je ne sais pas, je n'ai pas fait de recherche, mais on voit bien que le bâtiment est construit comme un phalanstère dans lequel tout le monde se voit. Quand on est à n'importe quel endroit du premier étage, on peut voir tous ceux qui sont autour du balcon, mais aussi le plateau au rez-de-chaussée, un plateau étrangement carré, comme celui d'un temple japonais, pas du tout un plateau de théâtre. Je me souviens d'un auteur d'ailleurs, Howard Barker, qui surveillait les acteurs depuis le balcon pendant qu'il jouait son texte, Vania, dans lequel les personnages de Tchekhov se rebellaient et tentaient de noyer Tchekhov lui-même. J'étais en bas, avec le public, et nous regardions jouer la pièce, et je sentais Howard Barker en haut, en vrai démiurge, surveillé sur les acteurs qui jouaient son œuvre sans qu'on le voie. Solange Oswald dirigeait tout, les ateliers, la compagnie, le pavillon, d'une main de fer. Elle avait un côté femme maîtresse, imposante par la voix, l'autorité, la culture et le corps. Elle disait qu'elle avait beaucoup grossi à cause des repas nocturnes après les spectacles. Elle savait s'entourer, et si les acteurs permanents ont de façon irrégulière aidé à porter le lieu, son principal allié, c'était Joël Feuzel, un peintre plasticien qui a créé les incroyables scénographies du groupe Merci. Lui, il était plus discret, Il aménageait Mazar, le Bichonnet. En semaine, ce lieu servait au groupe Mercier et aux compagnies professionnelles à répéter. C'était un lieu de stage, de formation. En dehors de nos week-ends avec des artistes comme Rodrigo Garcia, Howard Barker, Mathieu Amalric et j'en passe, on y recevait des étudiants du conservatoire, de l'université. Les ateliers d'esprit d'incertitude, c'était 3 jours et 2 nuits, 2 soirées jusqu'à minuit, du vendredi au dimanche. Nous nous enfermions dans le pavillon pour lire et monter des pièces de théâtre. Une année entière a ainsi été consacrée à la tragédie. Pendant 1 an, nous passions 3 jours par mois à nous entretuer, à nous trahir, à nous menacer, à nous maudire. Nous avons rejoué le premier génocide de l'humanité, la guerre de Troie, avec toutes les Troyennes debout, ayant perdu mari et fils, avec dans leur dos la ville en feu. Solange dirigeait les actrices et toutes les comédiennes étaient dressées devant nous dans ce pavillon, en bois qui aurait bien pu brûler lui aussi. Et tout à coup, Toulouse était pour nous en feu et nous restions dignes et debout au centre de ce carré, lui-même entouré de coursives dans une cour carrée, non loin d'une ville dont le centre principal reposait sur un rectangle à la romaine, un Capitole. Tout semblait faire sens. Les Grecs mettaient le feu à la ville et seules les Troyennes, épargnées par les Grecs qui avaient tué jusqu'au dernier enfant mâle, pouvaient dire la douleur de la perte irrémédiable. J'en avais la chair de poule. Ce qui était beau, c'était d'aller au bout de la tragédie, glaciale, implacable quand elle était antique, ou bien baroque, pleine de grotesques et faisant couler le sang à flot pour Shakespeare et ses contemporains. Les cauchemars de Richard III avec tous ses meurtres, ses fantômes que nous tentions de mettre en scène. Le frère de Dommage qu'elle soit une putain de John Ford qui arrache le cœur de sa sœur et le jette sur la table du banquet car il l'aime trop pour assister à son déshonneur. On puisait dans les costumes, on fabriquait du sang. Et puis on mangeait tous ensemble sur une table de ferme au premier étage, après s'être lavé du sang des meurtres. Le premier propriétaire de Mazar avait promis à Solange qu'il ne vendrait jamais les murs, qu'ils ne valaient rien parce qu'ils étaient occupés. Il lui avait vendu seulement le bail. Elle l'avait acheté avec son propre argent. Mais un expert comptable s'était intéressé à l'affaire et a voulu racheter les murs au propriétaire en se disant qu'il parviendrait rapidement à virer des comédiens, parce que justement ils n'étaient pas des commerçants et qu'ils ne devaient pas gagner grand-chose. Et donc, racheter 2 fois le bail, comme la loi le demande, serait facile. Le propriétaire du pavillon Mazar s'est laissé convaincre, est allé voir Solange pour la prévenir et lui dire qu'elle était prioritaire, mais qu'elle avait 3 semaines pour acheter les murs. Il a fait jouer la montre. Elle n'a pas pu réunir l'argent. L'expert comptable a racheté les murs et a essayé de les mettre dehors. C'est là que les procès ont commencé. Procès qu'il a tous perdus. Ils sont même allés en cassation. Et puis finalement, contre toute attente, le propriétaire a gagné. Quand on a su que tout était perdu, Joël a inventé une dernière performance, une dernière tragédie, pour rire, l'ours caillassé. Il avait vu les choses en grand comme toujours. Il a récupéré une immense cage de cirque, une véritable prison pour ours, très haute, autour de laquelle le public pouvait tourner. Elle était ronde, posée sur l'espace carré du plateau. Dedans, il y avait de la paille, une cachette pour l'ours, une mini-grotte et des cailloux au sol. On y a fait des débats philosophiques sur la nécessité de l'art et des questions qu'il pose, des débats politiques, des scènes de théâtre, avec toujours un ours, toute la journée, seul ou au milieu d'un spectacle. Je veux dire un ou une comédienne dans une peau d'ours, vivant ce que c'est que d'être un ours, possiblement caillassé, puisque les pierres étaient à disposition du public. C'était un hommage au théâtre de foire et à Shakespeare. En Angleterre, avant que la reine Élisabeth fasse construire des théâtres, les pièces se jouaient dans des enclos pour combat de coqs. On pariait sur le coq qui allait mourir, ou bien on présentait là des montreurs d'ours pour faire peur aux enfants. Shakespeare y voyait une métaphore de l'acteur, celui qui se lève comme l'ours et vient pousser son dernier cri de protestation. C'est l'acteur qui se lève contre l'injustice. C'est moi qui ai joué la première ours et l'une des dernières. J'étais terrifiée la première fois. J'ai eu surtout très peur avant d'enfiler la peau, une peur panique de claustrophobe, l'entrée dans la cage étant impressionnante. On démarrait debout après que Georges Campagnac, un comédien génial du groupe Merci, qui jouait le dompteur, ait fixé la tête de l'ours au reste de la peau. Ensuite, on devait se mettre à quatre pattes pour entrer dans la cage par le couloir du fauve, comme dans les cirques. J'avais un trac de comédienne, ne pas être à la hauteur, être le plus mauvais ours qui soit, parce que justement je n'étais pas comédienne et que c'était moi qui commençais. En même temps, à cette heure-là, il y aurait peut-être peu de public. J'ai enfilé la peau de l'ours qui m'enfouissait complètement et Georges a posé la tête sur mes épaules. Sa lourdeur a ancré mon corps si fort que mon centre de gravité s'est abaissé. J'ai plongé à quatre pattes dans la cage. J'étais presque aveugle. On ne voyait pas par les yeux qui étaient en verre, mais par la gueule. Et on se sentait comme dans un sous-marin à diriger l'ensemble en étant sous la surface. Encore une fois, c'était Jonas, mais avalé par un ours. Et puis je suis devenue l'animal. Je me sentais si petite, fragile, aux aguets et puissante en même temps, une ours. Quelque chose s'est passé en moi qui fait que je n'ai pas joué. Je suis devenue l'ours, une espèce menacée. Le public est entré et s'est mis à me regarder. Des enfants me disaient « Hé, psst, hé, l'ours, hé, viens là, psst !» Le temps est devenu infini. À un moment, un garçon d'une dizaine d'années a pris un caillou posé près de la cage et l'a lancé au milieu du plateau en me visant, avant que sa mère ait pu intervenir. Tout en sachant que c'était pour rire, pour du beurre, que c'était une performance, et de l'autre côté, une simple pulsion d'enfant, j'ai ressenti la peur que doit éprouver un animal au zoo, au cirque. J'ai été terrifiée qu'on me tue. Je me suis raccrochée à Georges, qui jouait mon dompteur. Deux sentiments se mêlaient, celui de la novice se raccrochant à un comédien solide, menant le duo et donc la protégeant de l'amateurisme, mais aussi l'ours en moi, qui se raccrochait à son dompteur, à l'homme qui tenait la baguette, mais qui lui disait gentiment « Allez, laisse les cailloux, tu vas te faire mal. Oui, c'est ça. Va te cacher un peu, puis tu reviens. » Il a fait sortir l'enfant. Il y avait ces deux jeux entre lui et moi, de comédien à comédienne, de dompteur à ours. Quand tout a été fini et que je suis sortie, il m'a dit « Bravo, tu n'as pas joué l'ours, tu étais l'ours. » Nous avions baptisé l'ours Ursule, du nom de la rue des Ursulines, dédiée à Sainte Ursule, patronne des jeunes filles et des drapiers. Ursule qui tient son nom de l'ours. Les performances ont duré 10 jours. J'ai fait 2 ou 3 fois l'ours, mais jamais avec la même terreur que ce jour où l'enfant m'avait jeté une pierre. La métaphore de Joël avait trop bien fonctionné ce jour-là. 1 mois après toute cette histoire, la cathédrale de Notre-Dame brûlait sous les yeux de tout Paris et du monde entier. 3 mois après, le Covid devenait une affaire mondiale et tout fermé. 1 an après cette succession de catastrophes, le groupe Merci avait quitté les lieux. Il n'a pas fallu longtemps à tout le monde pour oublier le pavillon Mazard et l'ours Ursule, figure de l'artiste criant à l'injustice, caillassé 100 fois pour de faux, et une fois définitivement.

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0: Deuxième chapitre de notre pérégrination gourmande en Camargue pour cette 153e émission de l'Oreille en Bouche. Après avoir cuisiné un riz aux encordés en compagnie d'Hélène Michel au mas de Valériole, nous poursuivons notre exploration du patrimoine camarguais en allant cette fois-ci à la rencontre d'Alexandra Bidionne, chef au restaurant à Fleur de Sel au Sainte-Marie-de-la-Mer et présidente du Conservatoire Grand Sud des Cuisines Camargue Alpire, ainsi que de Régine Lorfeuvre, auteur de l'ouvrage « Cuisinière camarguaise » aux éditions Stéphane Bachès. Mais avant cela, nous prenons la route d'Arles, où nous retrouvons Claire Maillan pour évoquer un élément fondamental de la cuisine et de la culture de Camargue, j'ai nommé le taureau. Merci de votre fidélité, l'oreille en bouche. C'est parti.
1: Bonjour Claire Maillan.
2: Bonjour.
1: Claire, vous êtes la présidente de l'AOP Taureau de Camargue. Vous êtes éleveuse de taureaux de Camargue au sein de l'élevage familial Fabre-Maillan. Le taureau de Camargue, évidemment, c'est quelque chose d'emblématique. Quelles sont les spécificités de la race? Racontez-nous ce qui distingue en premier lieu les animaux que vous élevez.
2: Alors c'est un animal qui est, on va dire, un petit peu mythique chez nous. C'est un taureau donc sauvage, élevé dans des espaces gigantesques, clôturé bien évidemment pour des questions de responsabilité aujourd'hui. Mais c'est un taureau qui vit en pleine nature et pour lequel on conserve ce côté sauvage et très rustique grâce à nos grands espaces. Ce taureau est élevé principalement pour le jeu camarguais qui est la course camarguaise. Donc l'ambition de chaque manadier le matin quand il se lève, c'est d'arriver à avoir le meilleur cocardier, on va dire, de la saison, et puis des fois de plusieurs saisons si on y arrive. Et pour nous, un cocardier, c'est un taureau qui va déjà satisfaire aux critères que nous on s'impose, mais c'est surtout un taureau qui va donner du plaisir aux spectateurs, qui va faire vibrer les gens sur les gradins et qui va faire en sorte aussi que les gens se déplacent d'arène en arène tout au long de la saison pour aller le voir.
1: On rappelle que le principe de la course camarguaise, ce sont des raseteurs qui courent le taureau et qui doivent donc attraper la cocarde qui se trouve donc sur leur frontal. Hein.
2: Oui, voilà, le principe c'est ça, c'est vous avez des jeunes garçons en blanc, donc les raseteurs, qui ont dans la main un crochet inoffensif, qui doivent courir jusqu'à la tête du taureau, essayer d'attraper de la façon la plus adroite possible, soit la cocarde qui est posée sur le frontal, soit les glands qui sont posés à la base des cornes et les ficelles sous les glands. Et puis emmener avec eux le taureau dans une course la plus rectiligne possible jusqu'aux barrières. Et les garçons sautent la barrière, les taureaux quelquefois s'arrêtent, quelquefois tapent, quelquefois sautent après l'homme aussi, créant un petit peu d'émotion. Mais voilà, le principe c'est ça.
1: C'est quelque chose de vraiment très très ancré dans la culture camarguaise. Frédéric Sommade avait beaucoup écrit là-dessus. Il y a des légendes comme Jackie Siméon hein, qui ont illustré cette discipline. C'est vraiment le reflet de cette identité-là. De la Camargue, le taureau.
2: Le taureau, c'est notre emblème. C'est un petit peu le dieu ici, hein, parce qu'il est représenté sous forme de statue dans divers endroits et dans diverses communes. Voilà. Donc c'est vraiment le moteur, c'est vraiment l'élément fédérateur pour nous, parce que c'est un animal qui est fascinant. Et puis qui va permettre, voilà, je vous disais tout à l'heure, de faire plaisir à des gens et de drainer toute une affection, toute une passion et de faire parler les gens, de transmettre. On a beaucoup aussi d'oralité.
1: Le taureau de Camargue, on sait précisément d'où il vient?
2: Alors précisément non. Par rapport à sa morphologie, à ses cornes en lyre, on l'associe assez facilement au taureau de Crète, grâce aux vestiges que l'on trouve dans la région, qui est une région riche en termes de romanité et d'antiquité. Ce qu'on sait à travers des écrits, des gravures, etc., c'est que le taureau a toujours été présent sur le bassin méditerranéen. C'est un animal avec lequel il y a toujours eu du jeu. Au temps des Romains, les lions était réservé à Rome pour l'empereur et pour les gladiateurs, mais dans des arènes comme Arles et Nîmes, les gladiateurs affrontaient des taureaux, déjà. Donc on avait déjà cette lutte dans l'amphithéâtre. Et puis au fil du temps, il a pu être domestiqué et un peu utilisé dans les travaux des champs, et puis alors après, par des truchements, je pense, de croisements, etc., On a retrouvé un taureau sauvage et qui a pu jouer dans des cours de masse sur les fins de travaux agricoles, les choses comme ça. La course camarguaise est née comme ça. On mettait un saucisson à la fin des vendanges sur le bœuf qui avait vendangé et les ouvriers essayaient d'attraper le saucisson, la bouteille de vin. Voilà. Donc il y a toujours eu du jeu taurin sur le bassin méditerranéen. Et l'origine, peut-être le taureau de Crète. Voilà.
1: Alors là, nous sommes à Arles. Les taureaux, enfin la manade, est située à quelques encablures d'ici ou sur quel type de territoire ?
2: Alors, on a plusieurs points d'ancrage. La maison, entre guillemets, est sur le hameau de Gageron qui est à une dizaine de kilomètres du centre-ville d'Arles. À 5-6 kilomètres, un petit peu plus loin, nous avons le pâturage des cabanes de Romieux et là où pâturent nos animaux pendant l'hiver. Donc c'est une propriété magnifique au bord du Vacarès avec tout ce que ça peut suggérer de sauvage et de mystique en termes de paysage. On a aussi le Mas des Bernacles, donc à Gimaux, entre Arles et Saint-Gilles, qui est le pâturage d'été de nos animaux. Donc on les déménage au printemps pour qu'ils puissent aller passer l'été sur ces terres humides aussi. Et puis ils regagnent les cabanes de Romieux en fin de saison. Donc on a peu de relief, mais énormément de variétés, des couleurs fabuleuses. Et puis cette végétation qui est très typique chez nous, qu'on appelle la sansouire, qui est un mélange de la saladelle, donc qui est notre seule fleur qui pousse sur un sol salé, de salicorne, de jonc. Donc ce mélange-là de végétation s'appelle pour nous en provençal la sansouire. Vous avez quelques tamaris qui poussent ça et là, et puis ça descend tranquillement vers le Vacarès, qui est un endroit absolument somptueux, et sur lesquels on a, même après toutes ces années, une vision nouvelle et ébahie chaque fois qu'on passe à côté. Voilà.
1: Alors justement, vous évoquez les différentes saisons, vous avez parlé de pâturage d'hiver et de pâturage d'été. Qu'est-ce que ça mange un taureau de Camargue au fil de la saison ?
2: Alors un taureau de Camargue au fil de la saison, il va manger ce que le pâturage va lui apporter. Quand on est sur un pâturage d'été, ça va être ce que le marais produit, donc un ensemble de végétation qui ressemble un peu à une pelouse naturelle, qu'on complète quelquefois avec du foin fourni par nos soins. Et puis l'hiver, quand on est sur nos pâturages d'hiver qui sont beaucoup plus pauvres, on va dire, au niveau nutritif, là on les complémente parce qu'on produit à côté notre foin et notre luzerne. Donc ils ont droit à leur ration de foin et de luzerne journalier.
1: À quel moment un taureau qui est sorti dans les arènes de la région est envoyé de l'autre côté, comme on dit, pour ensuite donner une très belle viande dont on va parler? Comment vous décidez de ce qui part en viande de boucherie?
2: Alors on va dire qu'à la fois on le décide et à la fois on ne le décide pas. Dans le sens où on ne le décide pas, si l'animal se fait mal, si l'animal se blesse, ça va être une suite logique. Et après, on est quelquefois obligé de le décider parce qu'on est aujourd'hui sur une société de consommation et on va dire que le taureau Camargue en est aussi un petit peu victime dans le sens où quand les gens ont vu pendant 2-3 saisons le même taureau dans une arène, ils vont se lasser, ils vont vouloir voir autre chose. Donc on est sur des enjeux aujourd'hui qui sont un petit peu différents d'il y a une trentaine d'années parce que le taureau Camargue est un animal tardif sur sa croissance et sur le moment où il va vraiment se révéler. On ne prend, on va dire, une décision définitive sur la carrière d'un taureau que quand il a 5-6 ans. Donc il faut quand même l'élever 6 ans pour voir un petit peu les capacités et les aptitudes qu'il a. Et puis à partir de 6 ans, il va commencer à courir en public, progresser. Et un taureau est tout à fait capable de courir jusqu'à 15 ans et de fournir le meilleur de lui-même. Aujourd'hui, quand on a des taureaux qui arrivent autour de 10 ans, on sent que les gens se lassent un peu. Donc on est obligé de faire un peu de forcing pour dire « Ok, on a des jeunes, vous avez envie de voir les jeunes, mais pensez qu'il nous reste quelques confirmés, parce qu'à 10 ans, ce n'est pas un taureau qui est vieux, c'est pas vrai. » Donc on est un peu sur cet enjeu-là. Donc après, quand on se retrouve avec des taureaux qu'on ne loue pas d'une saison, deux saisons, on ne peut pas garder non plus du surnuméraire indéfiniment. Donc avec beaucoup de regrets et de tristesse quelque part, on est obligé de les envoyer à l'abattoir.
1: Est-ce que cette évolution-là, disons, est a eu pour conséquence la création de l'AOP, précisément pour la valorisation de la viande. Est-ce qu'il y a une coïncidence entre, disons, le raccourcissement de leur carrière et donc la nécessité aussi d'en tirer profit, hein, ça peut se concevoir naturellement, ou est-ce que ce sont deux choses totalement indépendantes ?
2: Non, ça a été deux choses complètement indépendantes. La volonté de créer une AOP et de valoriser la viande de Taureau Camargue, elle a été portée dans les années 90 par un petit collectif d'éleveurs et par Olivier Roux, qui à l'époque avait l'abattoir à Lazare et Roux, parce que lui était tout à fait conscient de la valeur de la viande et qu'on n'avait pas de commercialisation et qu'on n'avait pas de débouché pour notre viande. Donc il s'est lancé. Il a porté ça avec des éleveurs. De là a été créée cette AOC à l'époque et qui a progressé et qui aujourd'hui est reconnue et qui apporte effectivement un plus qui met, on va dire, du beurre dans les épinards pour les éleveurs. Mais ça a absolument pas été concomitant avec le fait qu'on glisse vers une société de zapping et de consommation.
1: Qu'est-ce qu'ils devenaient auparavant, les taureaux ? J'imagine qu'on les mangeait quand même si ce n'était pas forcément valorisé sur un plan commercial. Ça pouvait tout à fait vous nourrir, par exemple.
2: Oui, oui, c'était consommé, mais ce n'était absolument pas commercialement valorisé. Donc c'était de la viande qui partait, on va dire, sur des hachés, des plats cuisinés, des choses comme ça, mais qui n'avait aucune valeur pécuniaire pour les éleveurs, quoi. C'était, voilà, à l'époque... Mon mari vous dirait qu'on n'était même pas à un franc du kilo. Quoi. C'était... Voilà.
1: Et aujourd'hui ?
2: Aujourd'hui, on a la chance d'avoir une courbe ascendante en ce moment et d'avoir un marché de la viande qui soit assez stable et sympa, on va dire, pour les éleveurs. Et on est autour de 6,50 € ou 7 euros du kilo.
0: Qu'est-ce qui caractérise la viande de taureau de Camargue, Claire Bayan ?
2: Alors c'est une viande qui est très très rouge et qui au premier abord fait un petit peu peur parce que les gens pensent qu'elle est du coup très rouge et très forte et on n'est pas du tout sur ce modèle là. C'est effectivement une viande très rouge parce qu'elle est très riche en fer, mais c'est une viande qui va être un peu plus typée que le bœuf domestique, mais pour laquelle on n'aura pas la même dichotomie qu'entre le porc et le sanglier par exemple. On n'a pas ce goût de sauvage, on n'a pas ce goût de gibier. Voilà, c'est une viande qui a du caractère. Vous le disiez, c'est une viande qui est très maigre aussi, qui est très riche en oméga 3 et oméga 6. Donc on est aujourd'hui à l'heure du bien manger et du bien-être, autant humain qu'animal. On coche toutes les cases puisque on peut y aller, quoi. Voilà, c'est une viande qu'on peut consommer sans problème. Il n'y a quasiment pas de matière grasse.
1: Et on peut la consommer d'ailleurs sous de multiples formes. Ça, on en discutera avec Alexandra Midion tout à l'heure. Mais on a souvent en tête l'exemple de la daube de taureau. Mais on oublie trop souvent que toutes les parties du taureau peuvent aller finir dans notre assiette.
2: Alors, c'est pas parce qu'on appelle ça du taureau qu'on ne peut pas le cuisiner de la même façon que le bœuf. J'ai envie de vous dire que toutes les recettes applicables au bœuf sont applicables au taureau. Et par là, le tartare, le tataki, le carpaccio, pour la partie crue. Mais on peut aussi le cuisiner à l'envi. Moi, je le cuisine quand on reçoit du monde, des fois, à la bière. On peut le faire en sauce piquante. Du côté de Saint-Gilles, ils le font dans ce qu'ils appellent les grillades saint-gilloises avec un mélange de capres, d'anchois, de choses comme ça. Et puis aujourd'hui, avec toutes les émissions de cuisine qui existent, toutes les applications de cuisine qui existent, je pense qu'on peut multiplier à l'infini les recettes autour du taureau. Il y en a qui les font en empanadas, il y en a qui les font en version asiatique, en wok. Enfin, voilà, je pense qu'il n'y a aucune limite à la créativité et à utiliser le taureau de Camargue en cuisine.
0: Merci beaucoup Claire Bayan, éleveuse et badadière de taureaux et présidente de l'AOP Taureau de Camargue. Allez, je vous propose que l'on fasse une première pause musicale dans l'oreille en bouche. On se retrouve dans quelques instants.

0: De retour dans l'oreille en bouche, l'émission qui parle la bouche plaide. Nous sommes toujours en Camargue pour le second volet de notre promenade gourmande. Après le riz aux masses de valériole, puis le taureau à la manade Fabre-Mayen, c'est à présent au Sainte-Marie-de-la-Mer que nous posons nos micros pour évoquer le patrimoine culinaire camarguais en général avec la chef du restaurant à fleur de sel, Alexandra Midione. Alexandra Midione,
1: oui.
0: Vous êtes la présidente du Conservatoire Grand Sud des Cuisines,
1: oui.
0: Camargue Alpille.
1: Oui.
0: C'est une association qui a été créée en 2001, donc elle va fêter ses 25 ans, son quart de siècle,
1: oui.
0: Cette année en 2026. Au moment de sa création, quel était le constat qui a été fait par ceux qui se sont rassemblés pour créer le conservatoire et quelle était l'ambition initiale du conservatoire?
1: L'ambition initiale, c'était de mettre en avant toujours dans le même esprit les produits que peut nous proposer notre terroir en fait. Pour nous, il est très important de mettre en avant le taureau Camargue qui est au niveau nutritionnel qui a des bienfaits extraordinaires. À ce moment-là, c'était ça, mettre en avant nos produits, mettre en avant les producteurs de notre région et voilà, le
0: dans,
1: conservatoire.
0: Dans une visée promotionnelle,
1: oui.
0: Faire savoir,
1: oui.
0: Faire savoir que la Camargue dispose de terroirs variés,
1: oui.
0: et extrêmement intéressant.
1: Exactement.
0: D'ailleurs, elle se subdivise d'ailleurs en différents territoires.
1: Oui.
0: Il y a évidemment le delta,
1: oui.
0: Les temps de Vacarès et ces deux extrémités qui sont les Sainte-Marie-de-la-Mer et le Salins-Giraud.
1: Qui est le cœur de la Camargue. Le cœur de la Camargue, c'est l'intérieur du delta du Rhône. Ça, c'est inévitable. Après, il y a bien sûr les alentours du delta du Rhône.
0: Voilà, il y a sa zone d'influence,
1: voilà,
0: parce que culturellement et culinairement, elle mord un peu au-delà
1: bien
0: du fleuve.
1: Bien sûr, exactement. Il est certain que l'extérieur du delta du Rhône a des retombées sur ce secteur-là géographique, parce que on retrouve des étangs aussi de l'autre côté, au niveau d'Aiguemorte, au niveau de, on a des étangs également un peu plus haut, mais voilà.
0: Le cœur, c'est le delta.
1: Ouais.
0: C'est l'intérieur
1: c'est
0: du delta.
1: C'est ça.
0: Néanmoins, le conservatoire étant son influence donc dans les Alpilles,
1: oui.
0: Un peu plus au nord,
1: oui.
0: Dans le pays salonnais, c'est-à-dire du côté de Salon de Provence,
1: oui.
0: Également aussi peut-être du côté du Petit Rhône, quand on mord sur le département de l'Hérault.
1: Oui.
0: Là aussi, terroirs différents, les Alpilles par exemple.
1: C'est
0: un mélange entre la Camargue et presque le Luberon en quelque sorte.
1: Exactement, dans les Alpilles, on a de très bons produits aussi. On a l'huile d'olive, l'AOP, on a au niveau des vignes, on a de très bons vins aussi. On a quand même une richesse.
0: Avec les terroirs des Baux-de-Provence.
1: Bien sûr. Et ça, c'est notre secteur géographique, notre sud de notre secteur est très riche en fait dans tout ce qui est production. On a l'agneau,
0: l'agneau de la Croix,
1: mais bien sûr,
0: qui est un territoire qui s'étend à l'est d'Arles.
1: Oui, et ça il y a également des produits qui sont exceptionnels.
0: Tradition ostréicole, si on va du côté de Port-Saint-Louis-du-Rhône.
1: Bien sûr.
0: Ostréicole et conchylicole, qui n'est pas très connue
1: d'ailleurs,
0: des consommateurs.
1: Beaucoup moins que la partie de Bouzigues et tout ça, où là, c'est vraiment beaucoup plus. Ouais. Mais c'est vrai qu'on en a également aussi à ce niveau-là, au niveau de Port-Saint-Louis. Et on a une région qui est très riche. Elle pourrait pas se suffire à elle-même, mais même au niveau des légumes, on a des carottes des sables, on a des pommes de terre des sables. Je veux dire, on a une richesse qui est considérable, quoi.
0: Alors ici, on est au restaurant à fleur de sel, qui est votre restaurant.
1: Oui.
0: Quelle est la cuisine que vous proposez ici, Alexandra?
1: Alors moi, c'est une cuisine traditionnelle. Donc on a tout ce qui est gardienne de taureau, donc on travaille le taureau AOP, on travaille les produits de la mer avec le gros du roi, j'ai des marailleurs au gros du roi, voilà. Ensuite, j'ai une base de produits qui est vraiment produits de terroir, et puis après je fais des déclinaisons en fonction des saisons. Donc voilà, je travaille tout ce qui est produit frais, je suis maître restaurateur. Donc on fait tout nous-mêmes, on travaille que des produits frais, que des produits de la région. Je suis rentrée au parc récemment. C'est vraiment les produits qui nous correspondent et qui, voilà, on met en avant, je mets en avant tous ces produits-là.
0: Alors, Régine Lorfeuvre-Audabran, qui est l'auteur d'un livre qui s'intitule « Cuisine camarguaise » aux éditions Stéphane Bachès, écrivait « Pêle-mêle, on y trouve, en parlant évidemment de la cuisine camarguaise, pêle-mêle, on y trouve le gibier à poil et à plumes, les produits emblématiques que sont le riz, l'agneau de la Croix, on en a parlé, les poissons de la Méditerranée, la viande de taureau de Camargue, les vins du pays d'Arles, les huiles et les fruits de Provence, le sel de Camargue et même des écrevisses. On trouve tout, alors, Alexandra.
1: Oui, complètement, complètement. Et on a, hein, dans le conservatoire, on a une personne qui fait des écrevisses et qui travaille ce secteur-là. Ouais.
0: Si on devait faire la trame, le squelette, la colonne vertébrale de votre cuisine et de la cuisine camarguaise, donc on y mettrait tout ça.
1: Ouais.
0: Mais on peut le dire de beaucoup d'autres cuisines, qu'elles soient languedociennes, provençales. Ouais. La spécificité vraiment culturelle, peut-être qu'on peut l'identifier avec le taureau et le riz. Est-ce que vous avez typiquement une recette à base de ces deux produits phares?
1: Alors moi je fais la gardiane de taureau au restaurant. Je la sers avec un riz de Camargue aux petits légumes. Je suis partie sur la base de la recette, c'est-à-dire que lorsqu'on préparait la gardiane, il y a une centaine d'années auparavant, on n'avait pas dans nos vins tous les conservateurs qu'il peut y avoir aujourd'hui. Et donc, on allait chercher du vin qui se trouvait en cave et ce vin avait tourné vinaigre, en fait. Et j'ai un ami qui est au conservatoire, qui est à Mossane, qui est chef également, et qui m'a dit un jour, mais Alex, si tu travailles la gardiane, surtout ne la fais pas au vin. Parce que avant, au tout début, lorsqu'ils allaient chercher leur vin à la cave, ce vin avait tourné vinaigre. Et c'était avec ça qu'ils faisaient leur gardiane. Et je me suis inspirée de ce qu'il m'a dit. Et ma gardiane, elle n'est pas commune à aux gardianes qu'on peut trouver, qui sont essentiellement faits mariné au vin, Moi, la mienne est au vinaigre. Et voilà, c'est une spécificité de l'établissement. Avec son riz, elle est servie avec son riz trois couleurs, son riz de Camargue, aux petits légumes. Moi, l'identité du restaurant, ça en fait partie.
0: C'est la gardiane
1: au
0: vinaigre. Ouais. Quels sont les éléments qui entrent dans sa composition, dans le détail, Alexandra?
1: Vous avez donc la viande de le taureau. Hein, on va parler du taureau AOP. Alors AOP aujourd'hui c'est compliqué, mais taureau Camargue en tout cas.
0: Pourquoi c'est compliqué?
1: Parce qu'il y a des la demande et va au-delà de ce qu'on peut produire en fait. On n'a pas uniquement du taureau AOP Camargue. C'est beaucoup plus compliqué aujourd'hui.
0: Bon, mais du taureau malgré tout.
1: Mais du taureau Camargue malgré tout, ça c'est sûr. Voilà. Le taureau que vous voyez dans les pâturages lorsque vous partez.
0: Un peu partout. Ouais. Donc le taureau, ensuite, quels sont les autres?
1: Alors le taureau, après on a oignons, carottes, ail, des herbes de Provence, du thym. Et puis après, on a notre vinaigre. Moi, j'utilise du vinaigre de Xérès. Alors en fonction des quantités...
0: C'est pas très camargué ça pour le
1: coup. Non, désolé. Voilà, moi j'utilise celui-ci parce que je trouve que en termes de goût, il a quand même... Il est différent que le vinaigre de vin, et voilà, un petit peu plus doux, un petit peu, voilà. Et c'est avec celui-là que je le travaille, que je la travaille. Et voilà, après, en fonction de mes proportions de viande, j'adapte ma quantité de vinaigre. Et après, je la fais mijoter pendant 5-6 heures au moins.
0: Ah oui, parce que on pourrait penser que l'utilisation du vinaigre à la place du vin agit aussi comme élément de cuisson, et on aurait pu penser que la cuisson de cette daube aurait été
1: plus courte.
0: Ça n'est pas le cas, non.
1: Moi, la mienne, il faut la faire mijoter, c'est un plat en sauce, on le fait mijoter, moi elle mijote au moins 5-6 heures, pour qu'elle se détache toute seule et qu'elle soit...
0: D'où vient le terme de gardienne, Alexandra? pour la présidente, en tant que présidente du conservatoire ensuite des cuisines, si vous, si vous calez, ça va être un petit peu problématique.
1: Ouais. Alors,
0: c'est un pays de gardiens. Hein,
1: oui,
0: de toute façon.
1: On est sur une terre de gardiens. Donc, je pense que...
0: la gardienne, c'est le plat des gardiens.
1: C'est le plat des gardiens et je pense que ça vient de là, en fait. Hein. C'était des plats, ça faisait partie des plats familiaux faciles, qu'on laissait mijoter au coin du feu et qui... Voilà.
0: Autre plat emblématique qui est très cousin évidemment avec la gardiane mais qui est beaucoup moins connu, c'est la grillade saint-gilloise qui là pour le coup était le plat des bateliers du Rhône hein, qui se fait avec du vin blanc, des capres, des anchois. C'est une gardiane au vin blanc. Vous la cuisinez ?
1: Non, pas du tout.
0: Parce que Saint-Gilles, c'est trop loin d'ici et c'est plus le même pays.
1: Non, pas du tout. C'est parce que c'est pas un plat que j'ai l'habitude de faire. J'en fais d'autres, mais pas celui-ci, non.
0: Quels sont les plats qui font partie aussi du répertoire, mais qui sont beaucoup moins connus et que éventuellement vous proposez ici ?
1: Alors moi, je propose
0: les spécialités, disons peut-être un peu moins folkloriques entre guillemets.
1: Alors au niveau du restaurant, moi je propose la marmite du pêcheur. Voilà, ça c'est à base de poisson. Hein. On fait notre soupe de poisson. Et puis à l'intérieur, alors c'est une déclinaison en fait de la bouillabaisse. La bouillabaisse, il faut être nombreux. Il y a beaucoup de quantités de poissons qui est proposé dans ce plat. Moi, la marmite, ça permet de réduire sur une portion. Pour une personne, en fait. Donc, on a un fond de soupe de poisson avec deux, trois variétés de poissons, pommes de terre, moules, gambas. Voilà, c'est ce qui compose et c'est servi avec de la rouille. Et ce sont les deux produits phares qui sont là toute l'année. Après, ça dépend les saisons. Vous avez... après, je travaille l'agneau de l'accro pour la période de Pâques. L'aïoli aussi de morue en période estivale. Voilà, il y a plein de... La soupe au pistou, bon, c'est pas camargué, mais ça reste provençal. Et voilà, ce sont des légumes qu'on a dans notre région facilement, quoi. Voilà.
0: Je cite à nouveau Régine Lorfèvre Audabran qui disait « La cuisinière camarguaise puise son inspiration donc, dans ce vaste garde-manger hein, naturel qu'offre la Camargue pour une cuisine de contraste et de caractère. » Et c'est vrai qu'en termes de contraste, on peut aussi aller puiser du côté du gibier. Hein. On oublie que c'est une région de gibecière, hein, giboyeuse.
1: Oui. Alors on en a pas mal. Hein. On est riche à ce niveau-là. Après... Dans notre cas de figure à nous, en tant que restaurateur, c'est un petit peu plus compliqué d'utiliser ces produits, en fait, parce qu'on a une réglementation qui est assez stricte à ce niveau-là et les proposer au niveau du restaurant, ça ne serait pas forcément du gibier de chez nous, ça serait compliqué. Après, on a aussi tout ce qui est sanglier et tout ça, hein, on aurait la possibilité de proposer des produits comme ça, mais ce n'est pas le cas, quoi. Chez moi, en tout cas, ce n'est pas le cas.
0: Avant de faire votre apprentissage, quelle était la toile de fond culinaire que vous aviez ? Évidemment, alors c'est toujours le cas, on parle toujours de sa grand-mère, de sa famille, et c'est normal, c'est évident que c'est là qu'on forge sa sensibilité. Est-ce que c'était réellement une cuisine camargo-provençale ou provençaux-provençale ? Ou est-ce que vous avez grandi dans un foyer où peut-être que la cuisine n'était pas forcément une priorité?
1: Alors
0: non plus.
1: Si, moi, la cuisine a été une priorité. Mes grands-parents, ma grand-mère cuisinait beaucoup et mon grand-père cuisinait également beaucoup. Alors ma grand-mère était beaucoup plus ciblée sur les gâteaux et mon grand-père le salé. Mais c'était quelque chose... du côté de mon papa, ce sont des Siciliens, ce sont des Italiens, donc où la cuisine a une grande place. Du côté de ma maman, mes grands-parents vivaient au Maroc, ma maman est née là-bas. Donc du coup, il y avait cette cuisine méditerranéenne, en fait, du Sud. Moi, j'ai baigné là-dedans. Hein. J'ai baigné aussi bien du côté italien que du côté espagnol, marocain, ma grand-mère était espagnole. Donc du coup, tout était, voilà, pour nous, la cuisine, c'était bien manger, c'était se retrouver autour de la table, c'était profiter des grands plats, c'était, voilà, c'était, moi j'ai baigné là-dedans. Donc pour moi, c'était pas cousu de fil blanc, mais presque, quoi. Ça coulait de source, en fait. C'était, voilà.
0: Pour revenir sur le conservatoire Grand Sud des cuisines, vous avez un projet, un beau projet. Vous êtes en train de mener un beau projet. Pouvez-vous nous en parler,
1: Alors, Alexandra ? Nous sommes sur le projet de faire rentrer la diète méditerranéenne au patrimoine immatériel de l'UNESCO. Donc, c'est un très, très gros projet.
0: La diète méditerranéenne étant le régime méditerranéen.
1: Alors, pas forcément le régime. Hein, on ne parle pas de régime, mais on parle de produits qui alimentent tout le pourtour méditerranéen, en fait. Donc, c'est un dossier qui on est plusieurs hein, à proposer ce dossier. Donc, ça, il part de Menton, il va jusqu'à Canet-en-Roussillon. Et donc, on retrouve toutes les plats traditionnels qui sont composés, qui composent en fait notre côte méditerranéenne. Et avec tout... donc, quand on parle de diète méditerranéenne au patrimoine immatériel, c'est bien sûr la partie culinaire, la partie... mise en avant des bienfaits des produits que nous avons dans notre terroir et puis aussi de nos traditions, de ce qui compose notre région, c'est-à-dire nous on a le taureau, bon, on en a parlé, mais on a aussi les courses camarguaises, on a les arlésiennes avec le costume, nous au village on a la confrérie des saintes, voilà, on a la confrérie des gardiens, on a tout ça, et c'est ce qui va être représenté lorsqu'on va déposer notre dossier, lorsqu'on parle de notre dossier au niveau du patrimoine immatériel de l'UNESCO, au niveau de la diète méditerranéenne. C'est tout ce qui nous ressemble, en fait. C'est les produits, mais tout ce qui les entoure, c'est-à-dire les gardiens, le costume, le taureau, les courses de taureaux... toutes ces traditions taurines qui sont autour. Nous, on a la confrérie, on a les saintes Salomé et Jacobé avec Sainte Sarah. On a la confrérie des gardiens. On a tout ça. C'est tout ce qui nous représente, en fait, en tant que terroir.
0: Quand vous disiez on n'est pas les seuls à porter ce projet-là, qui d'autre vous accompagne dans cette édition ?
1: Alors, on a Nice qui est avec nous. On a Canet-en-Roussillon également qui est avec nous. Il faut savoir que lorsqu'on dépose un dossier pour faire partie de l'UNESCO, il faut être deux pays. Et pour ça, il y a Monaco, en fait, qui désire également faire partie de l'aventure. Donc, on a Monaco qui rentre avec nous en tant que deuxième pays hein, pour présenter ce dossier. Et puis, on a fait rentrer la Corse également parce qu'on a des représentants. On a la Corse on a un représentant qui fait partie du conservatoire qui est corse et qui a un membre de sa famille qui se trouve en Corse et qui voulait monter lui aussi un conservatoire au niveau de leurs produits en Corse. Et donc, on a fait rentrer la Corse au niveau du patrimoine, du dossier pour le patrimoine de l'UNESCO.
0: Allez, il est temps de faire une seconde pause musicale dans l'oreille en bouche. À tout de suite.

0: Vous êtes bien à l'écoute de L'Oreille en Bouche, l'émission qui met Toulouse et le Grand Sud dans ses casseroles et dans vos oreilles. Nous nous intéressons toujours à la cuisine de Camargue, mais cette fois-ci nous sommes de retour à Toulouse pour nous attabler avec Régine Lorfèvre, que nous avions déjà accueillie dans cette émission pour parler des cuisines régionales dont elle connaît d'innombrables subtilités, et notamment celle de Camargue, puisqu'elle a signé aux éditions Stéphane Bachès l'ouvrage Cuisinière camarguaise. Bonjour Régine Lorfèvre.
1: Bonjour.
0: Alors Régine, on se retrouve à nouveau ici au Rocher de la Vierge, où on s'était rencontrés il y a quelques années autour de la cuisine du taureau. Toujours une ambiance très animée au Rocher de la Vierge pour parler aujourd'hui de cuisine camarguaise, oui. Puisque Régine, vous avez beaucoup écrit sur la cuisine, la cuisine du pays toulousain, la cuisine du Périgord, la cuisine du Gers, tout un tas de choses qu'on a déjà évoquées, et un livre sur la cuisine camarguaise qui s'appelle Cuisinière camarguaise, tout simplement, édité aux éditions Stéphane Bachès il y a une petite vingtaine d'années. Pour commencer, Régine, il faut rappeler que c'est une région que vous connaissez bien parce que vous êtes originaire de Montpellier, et j'ai envie de dire que tout part de là, Régine.
1: Ben oui, parce que Montpellier, c'est la zone de la petite Camargue. Donc, c'est un lieu où j'ai passé mon enfance et même mes dimanches en Camargue, où nous allions pique-niquer avec mes parents au printemps.
0: Quels souvenirs vous gardez de ces moments-là, de cette cuisine-là, voilà, quelles sont les images qui vous reviennent en mémoire, Régine?
1: Bah, à cette époque, je pense qu'il y avait un grand boom avec la Camargue, donc on était très excités d'y aller. On adorait les cabanes de gardiens, on mettait les pantalons blancs de gardiens avec le petit trait noir. Mes frères avaient les vestes en velours noir doublé de rouge. Enfin bon, il y avait toute une effervescence.
0: En moleskine, les vestes en moleskine.
1: C'était un velours... lisse, enfin sans, qui n'était pas côtelé, quoi. Et les pantalons, c'était des pantalons spéciaux. Et tout ça avait été codé, quoi, tout l'habillement. Donc c'était Mistral qui avait codé les vêtements de l'Arlésienne et Baroncelli, ceux des gardiens.
0: Oui, le marquis
1: avec
0: de Baroncelli.
1: Avec le trident, avec le chapeau, enfin tout ce qui allait autour...
0: Oui, il y avait toute cette culture-là voilà. forgée.
1: Ah oui, créée de toute
0: forgée au 19e, au 20e siècle.
1: Bon, fixée par un passionné de Camargue, donc qui avait une manade et qui s'était installé en Camargue parce que sa famille avait suivi les papes en Avignon. Ils étaient banquiers et lui est parti d'Avignon pour s'installer en Camargue et par sa passion des chevaux s'est lancé là-dedans. Donc voilà.
0: Vous aviez évoqué, Régine, les dimanches en famille, les pique-niques que vous faisiez quand vous partiez en Camargue. Qu'est-ce que vous mangiez?
1: Ah ben c'était la traditionnelle salade de riz. Donc évidemment du riz en Camargue. Donc on mangeait ça en plein air et... Ma mère préparait ça avant de partir et on se régalait avec ça.
0: Est-ce qu'il y avait déjà de l'anchoyade aussi? Parce que ça, c'était évidemment un plat camarguais.
1: Ben les anchois, de toute façon, il y en a partout. Parce qu'à l'époque où les recettes ont été créées, le sel étant très cher, on salait avec des anchois. Donc il y a énormément de recettes où l'on sale avec des anchois. Donc il y a des gigots piqué d'anchois. Donc ça, c'est les mélanges chair et poisson qui remontent à bien des années. Et donc l'anchois était partout. Et donc il y en avait avec des capres dans la salade de riz, des olives noires, etc. Quoi. Enfin, c'était les tomates en saison.
0: Bien plus tard, après ces souvenirs d'enfance, ouais. Bien plus tard, vous avez donc signé aux éditions Stéphane Bachès, Cuisinière camarguaise.
1: Oui.
0: Comment l'idée de ce livre est venue? Et puis, au-delà de ça, comment vous avez travaillé à la compilation de ce patrimoine-là, à la collecte de ces recettes qui mêlaient donc, on en a discuté, à la fois des souvenirs, des recherches évidemment sur Internet, des livres bien évidemment. Oui. Racontez-nous.
1: Alors, donc... C'est Stéphane Bachès qui m'a passé commande. Moi, j'ai adhéré parce que vraiment, c'est un pays que j'aime, donc il n'y a pas eu de souci. Et donc, j'ai évidemment convoqué mes souvenirs, mes expériences culinaires, d'avoir mangé des tellines avec mes parents, mes amis, ou de la daube.
0: pour les grands standards, effectivement. Voilà.
1: Mais après, j'ai fait des recherches. Donc après, j'avais un background théorique sur les fondements de la cuisine méditerranéenne. Donc j'ai un peu convoqué tout ça sur aussi une cuisine de mélange, une cuisine où on fait beaucoup de salades avec aussi des légumes cuits et crus. Enfin bon, c'est très riche, très varié et très avec beaucoup de couleurs, beaucoup de mélanges. Et ensuite, j'ai cherché sur chaque ville les produits emblématiques de chacune des petites villes de Camargue et puis avec le Conservatoire national des arts culinaires, donc les produits phares.
0: Oui, quoi, puisqu'il faut rappeler, que le fameux CNAC, donc oui, Conservatoire national des arts culinaires, avait réalisé au début des années 90 un vaste inventaire de toutes les cuisines régionales françaises.
1: Qui est une mine extraordinaire. Donc à partir de là, j'ai commencé à travailler. Et en plus, en m'attachant à donner le nom local des produits. Donc, je ne sais pas si c'est provençal, c'est entre
0: le languedocien et le provençal.
1: Voilà, c'est la Camargue est à cheval entre ces deux régions. Donc voilà, quand les tautennes pour les petits calamars, le réganéus pour les petits loups. Enfin bon.
0: Oui, on pourrait en citer d'autres. Qu'est-ce qu'il y a d'autre comme langage, j'allais pas dire vernaculaire, mais...
1: Oui, il y a l'aïgoso, le raït des missoles, qui est en fait un petit requin, les missoles. Enfin bon, chaque fois...
0: L'aïgoso qui est l'ocelle, qui est une manière de cuire le poisson, comme on le faisait sur les bateaux. On utilisait l'eau de mer...
1: répandue tout autour de la Méditerranée, quoi. Les pêcheurs cuisaient. C'était bien parce que l'eau était déjà salée.
0: Oui. Il n'y avait pas besoin d'avoir le petit pot cérébos bleu qu'on voit dans toutes les cuisines ménagères.
1: Donc après, il y avait les palaïques. C'est des petites soles toutes petites, pas plus grandes que la main, avec lesquelles on peut se régaler à Primaudic. Enfin bon, il y a tout un tas de termes comme ça qui m'amusaient de remettre en avant, quoi. Voilà.
0: Quelles sont les sources que vous avez manipulées, Régine Lorfeuvre, pour constituer cet ouvrage, pour réfléchir évidemment aux recettes que vous alliez sélectionner, qui sont à la fois l'illustration d'un patrimoine, mais un patrimoine quand même que vous avez souhaité aussi moderniser un petit peu, enfin mettre au goût du jour.
1: Façon un peu plus... comme je vous ai dit, là j'avais...
0: Parce qu'on connaît évidemment, on le disait à propos de la frontière entre Languedoc et Provence, il y a évidemment la Bible qui est le reboule, la cuisinière provençale. Mais au-delà de ça, quels sont les ouvrages que vous avez pu
1: Donc moi, j'ai un livre que j'aime bien pour trouver des recettes originales, faire retrouver un terroir profond. C'est André Soulier, les recettes secrètes du Languedoc et du Roussillon. Bon, la Camargue, évidemment, ne va pas jusqu'au Roussillon, mais pour le Languedoc, il y avait des choses que j'ai trouvées. Et puis après, ce que j'aime bien, c'est essayer d'illustrer chaque recette avec une petite réflexion sur les manières de faire, sur la construction des recettes ou l'histoire du produit, etc. Donc, et puis j'ai extrait ce qui me parlait, ce qui me faisait plaisir. Et puis des lectures antérieures sur l'histoire des cuisines méditerranéennes, etc. Pour avoir... une approche un peu, pas surplombante, mais plus analytique du fonctionnement culinaire.
0: Dans l'ouvrage « Cuisine de Camargue » qui a été signé par Muriel et Luc Chazel aux éditions Edisud, les deux auteurs rappellent que la cuisine de Camargue se distingue par trois sources d'origine.
1: Oui.
0: Ils précisent les produits historiques issus du terroir local, donc riz, gibier, taureau, etc. Oui. Les emprunts au reste de la Provence, on en a parlé, donc par exemple la bouillabaisse ou l'aïoli. Et puis, élément très important, l'adaptation de tous ces ingrédients à la mouvance culinaire moderne suite à la demande touristique. Est-ce que vous avez la sensation que le succès d'estime et le succès populaire qu'ont eu la Camargue et la culture camarguaise ont modifié au cours, disons, des 50 dernières années, oui. un siècle, en gros, après les congés payés, ont considérablement fait évoluer cette cuisine-là. Parce qu'il est très rare d'entendre dire qu'une cuisine a été modifiée précisément par l'apport touristique, ou en tout cas la demande touristique.
1: Donc, l'attente du touriste, c'est de manger le produit dans le territoire et en regardant le territoire, ou si c'est pas le territoire, en regardant la mer, manger du poisson en regardant la mer, enfin, être immergé complètement. Et on a vu que le succès de la Gardiane, le succès des Tellines, il y a eu peut-être au détriment d'autres productions comme les légumes, les tians, les trucs comme ça, c'était moins emblématique. Donc c'est vrai que peut-être les chefs se sont habitués à... Mais le comble du touriste, c'est le touriste installé sur le port qui mange un poisson et il voit le bateau qui a pêché le poisson. Ça, c'est...
0: Non, parce que Alexandra Midione, qui est donc chef, qu'on entend dans cette émission, qui est chef au Sainte-Marie-de-la-Mer, dit qu'il est impossible de ne pas proposer, de ne pas avoir au menu une gardiane. Tout le monde le lui demande.
1: Ça fait partie des incontournables, au détriment peut-être d'autres pratiques qui étaient plus... diététique, toutes ces salades, toutes ces préparations de légumes cuits, les aubergines en raïta là, qui sont fondantes, délicieuses, cuites pendant des heures. Après,
0: cuites comment d'ailleurs ? Arrêtons-nous un instant.
1: Longuement, c'est comme la chichoumeille, la ratatouille, toutes ces préparations qu'on trouve tout le long de l'arc méditerranéen. Mais là, il n'y a que des aubergines. Il n'y a pas de poivrons, il n'y a pas de tomates. C'est de l'aubergine. Zébrer les petites aubergines qui ont des petites raies blanches, là, qui sont délicieuses, plus douces que les noires, et confites longuement.
0: Évidemment, à l'huile d'olive.
1: Voilà, bien sûr, et de l'ail. Et ça va de soi.
0: Oui, on ne le précise pas.
1: Oui, on n'en parle même pas, Et ça, et ça se mange aussi bien chaud que froid, en salade, qu'en accompagnement de viande ou de poisson. Donc ça fait partie des fondamentaux, mais c'est pas forcément le plus mis en avant.
0: À l'avenant de ce plat extrêmement simple, est-ce qu'on pourrait dire, et là, pour employer à nouveau un poncif à propos des cuisines régionales, cuisine issue de la pauvreté. Est-ce que c'est le cas de la Camargue et on peut le supposer à l'exemple d'un certain nombre de préparations.
1: Par exemple, quand je vous parle des petites soles grandes comme la main, tous ces petits poissons, ou les sardines et tout ça qui ne sont pas chers à l'achat, mais ça ne veut pas dire qu'on ne se régale pas, mais c'est quand même de la cuisine de pauvre. On ne va pas moins la servir dans les restaurants. C'est parce que les gens, d'abord, peut-être connaissent pas trop les poissons, et puis c'est les chefs travaillaient. Maintenant, je pense que la tendance s'inverse, parce que la pêche, la production, surtout en Méditerranée, il y a de moins en moins de poissons, ils sont petits, ils sont... Mais les gens mangeaient bien, mais de peu, avec des choses de peu, Et par exemple, il y a une recette, là, c'est la bouillabaisse borgne.
0: Ah oui, alors ?
1: Elle est rigolote, celle-là.
0: La bouillabaisse borgne, expliquez-nous,
1: C'est Régine. Une bouillabaisse classique, sans poisson, sans rien, mais au dernier moment, on met un œuf. Donc, il n'y a qu'un œil.
0: Mais qu'est-ce que vous mettez dedans ? Évidemment, pas de poisson.
1: Des légumes, comme tout bouillon, tout fond de sauce, Mais ça peut être très, très bon, mais c'est ça la cuisine du pauvre. On mange un œuf, mais on donne une terminologie attirante et amusante.
0: Et un peu de pain sec, peut-être, qui trempe dans le bouillon.
1: On trempe toujours du pain dans le bouillon.
0: Comme un aigo bulido.
1: La porée, le premier, ça se mange en trois fois, On mange d'abord le solide, après on trempe le pain, puis après on boit le bouillon. Donc ça fait partie des...
0: Là encore, des fondamentaux.
1: Après, la cuisine du pauvre, c'est la cuisine des pêcheurs aussi. L'aigosso, les poissons, les petits poissons qui ne pouvaient pas se vendre sur l'étal étaient mis en soupe avec un peu d'eau de mer. Et c'était délicieux, mais...
0: Et c'était souvent cuisiné, d'ailleurs, soit sur le pont directement du bateau, soit arrivé au port débarquant la pêche du jour.
1: C'est l'aigosso de muge au pois chiche. Les pois chiches, c'est délicieux aussi. Ça, on en mangé beaucoup. Ça fait partie des cuisines comme les haricots. Tous les légumes secs sont très utilisés dans la cuisine méditerranéenne, mais pas valorisé forcément par les chefs. Bon, certains le font, mais pas tous. Donc,
0: On aime souvent rappeler dans cette émission, Régine, que la cuisine est faite aussi pour franchir les frontières, ne pas s'arrêter, disons, à des délimitations administratives. On a souvent rappelé, encore une fois, qu'il est, par exemple, très difficile de définir la Gascogne dans ses limites. Est-ce que la Camargue, qui est, disons, dans ses limites naturelles, délimitées par le Grand Rhône et le Petit Rhône, a des frontières extrêmement fluctuantes? Vous avez dit que Montpellier, par exemple, fait partie de la petite Camargue. Ça, c'est voilà. Une vision très extensive que vous avez. Oui. Mais elle s'arrête où? Alors, on sait où elle commence. Elle commence dans le delta, mais est-ce qu'elle s'arrête quelque part, Régine Lorfèvre?
1: L'élevage des taureaux ne se fait pas dans les étangs. Donc, c'est des prairies. Donc, dès qu'on sort de Montpellier et qu'on va au Gros du Roi, il y a des taureaux. Il y a des prairies avec des taureaux. Mais c'est à 10 km, quoi. Donc, voilà.
0: Donc, ça pourrait faire partie d'une... Voilà. D'une des définitions ou des éléments de définition de la Camargue. Les Alpilles en font partie. Les Alpilles qui sont l'avant-poste de la Provence. Hein.
1: Et puis, disons que, bon, mettons, les Alpilles fournissent les fromages, par exemple. Enfin, ou les... Donc, après, les emprunts, ils existent toujours. Hein.
0: Merci beaucoup, Régine Lorfèvre. Voilà, l'oreille en bouche, c'est fini pour aujourd'hui et pour ces deux épisodes successifs consacrés à la cuisine de Camargue. Merci de nous avoir suivis. 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Vous pouvez nous retrouver sur notre compte Instagram, notre page Facebook, nous réécouter sur Radio Radio Toulouse.net et toutes les plateformes de streaming. On se retrouve dans 15 jours et d'ici là, portez-vous bien.

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1: Avez-vous déjà croisé des esprits tels que Soukapat, Croque-Chaussette, Suspied, Lèche-Mousse, la Reine de Papier ou Chante-Marmite? Non? Alors c'est que vous devez être une vieille personne aigrie, parce que les enfants, eux, les croisent souvent. Esteban et Gayushka, par exemple, s'en souviennent. Ils envoyaient tout le temps chez leur mémé, et ils nous le racontent. Ils nous le racontent dans ce livre édition jeunesse intitulé « Esprit d'enfance », paru aux éditions du Rouergue, et signé Stéphane Servant et Gaïa Wisniewski. Gaïa Wisniewski était l'invitée de la librairie Paysages Humains, rue du Faubourg Bonnefoy à Toulouse, le vendredi 23 janvier pour nous présenter cet ouvrage et répondre aux questions des jeunes lecteurs et lectrices. En l'absence inopinée de Stéphane Servant, c'est Chloé Beneteau, la libraire de Paysages Humains, qui lira des passages en compagnie de Gaïa Wisniewski. Je vous souhaite à tous et à toutes une belle plongée en enfance à l'écoute de Radio Terre.
2: Bonsoir à tout le monde. Donc je suis Gayushka et Esteban doit venir ce soir. Nous l'attendons. Et je me dis que je vais lui téléphoner.
3: Son numéro, je le connais par cœur, parce que c'est mon frère. Voilà.
2: Allô, Esteban, on t'attend ce soir.
3: Oui, je sais, tu as essayé de me joindre, mais j'ai pas réussi à te rappeler aujourd'hui parce que j'étais occupée. Ah, tu es malade. Tu es malade et c'est moi qui vais devoir présenter ça toute seule. Ben oui, oui, oui, apparemment t'as demandé à Chloé. Oui, ok. Ben écoute, on fait comme ça, hein. Qu'est-ce que tu veux que je te dise? Ben oui, t'es malade, il n'y a pas moyen de faire autrement. Oui, je te rappellerai pour te dire comment ça s'est passé. Allez, gros bisous. Bisous, bisous, oui.
2: Voilà. Ce qui se passe. Pourquoi je suis toute seule ce soir? Mais je ne suis pas si seule que ça. Car Chloé va faire la lecture. Alors peut-être, je vais commencer par vous lire la lettre que Esteban m'a envoyée. Sa première lettre, qui était à la base pour créer ce livre. Ma chère Gayushka, c'est moi. Les nouvelles du monde ne sont pas très bonnes, tu le sais. On a parfois l'impression d'être des escargots sans coquille au milieu de l'autoroute. Mais comme tu me l'as dit dans ta dernière lettre, il faut aller chercher la beauté là où elle se trouve. La magie existe toujours, même au fond du trou. C'est pourquoi j'ai décidé d'écrire un livre à propos de nos souvenirs chez Mémé, et plus particulièrement sur les esprits que nous avons rencontrés chez elle. Peut-être les esprits pourront-ils nous aider à changer le monde. J'aimerais bien que tu fasses ce livre avec moi. Est-ce que tu serais d'accord pour faire les dessins? Esteban, ton frère qui t'aime. Voilà comment tout a commencé. Alors ici, c'est le carnet que Esteban a retrouvé chez Mémé. Donc il a été chez Mémé, il a retrouvé mon petit carnet.

0: Dans ce petit carnet, il a retrouvé la carte au trésor que j'avais dessinée petite. Donc là, c'est la maison de mémé. Là, c'est la ville, on arrivait. Là, on a le lac où il y a Suspier que nous avons rencontré. Et puis, voilà, j'ai mis les différentes indications. Et c'est comme ça, en retrouvant la carte, qu'il a voulu faire le livre. Alors, chez Mémé, je vous présente quand même un peu sa maison. Chez Mémé, c'était une vieille maison, hein, mitouflée dans la forêt. Notre Mémé, parfois, elle aimait bien regarder dehors pendant des heures, avec ses plantes. Elle prenait le temps. Chez Mémé, ça sentait toujours bon. Chez Mémé, il y avait un des esprits préférés qui s'appelle Chante-Marmite.
1: Quand nous étions petits, nous adorions cuisiner avec Mémé. Crêpes, omelettes aux patates, tuiles aux amandes, ragoût de pois chiches. On passait des heures à faire chanter les poêles et les marmites. À l'heure du goûter ou du repas, qu'est-ce qu'on se régalait ? Et quelle fierté d'avoir participé à la confection de ces plats délicieux. Plus tard, je me suis mis à cuisiner tout seul. Bien entendu, j'ai refait les recettes que j'aimais quand j'étais enfant. Et j'ai découvert une chose étrange. Les plats n'avaient pas du tout le même goût. J'avais beau cuisiner encore et encore, rien à faire. Ce n'était pas aussi bon. Il manquait un petit je ne sais quoi. Comme un parfum qui faisait toute la différence. Et ça n'avait rien à voir avec le sel, le poivre ou un autre ingrédient secret. Les crêpes étaient moins parfumées, l'omelette toute râpée à plat, les tuiles cassées et les pois chiches durs comme des cailloux. Alors, est-ce que j'avais fait une erreur ou est-ce à cause du chante-marmite ? Le chante-marmite vit dans la cuisine, au milieu des poêles, des cocottes et de tous les autres ustensiles. Mais il faut savoir que chaque cuisine a son propre chante-marmite. C'est grâce à lui que les plats de Mémé avaient ce goût inimitable. Parce que son chante-marmite parfumait les crêpes et faisait gonfler l'omelette. Dans ma cuisine, il y a aussi un chante-marmite, mais ce n'est pas le même que celui de Mémé. Voilà pourquoi il est impossible de refaire les mêmes plats. Si vous aussi, vous aimez cuisiner, voilà une précision importante. Le chante-marmite n'est pas fourni avec les poêles et les casseroles. Forcément, jamais on n'a vu un esprit livré avec un objet. Après avoir acheté votre poêle, pour être certain de faire de bons plats, il faut ensuite attirer le chante-marmite chez vous. L'inviter dans votre cuisine, en quelque sorte. Pour cela, il faut être patient, prendre soin de vos ustensiles et mettre beaucoup d'amour dans vos préparations. Au début, on rate ses recettes. La crêpe tombe par terre. L'omelette est brûlée. C'est normal, mais il ne faut pas se décourager. Au bout d'un moment, vous le sentirez, chante-marmite viendra s'installer chez vous et alors, comme par magie, vos marmites se mettront à chanter à table.
0: Tout à l'heure, nous allons vous faire goûter une petite recette de Mémé, les choco cakes. Voilà. Alors moi, chante-marmite, je l'aimais bien parce que ça me rappelait Mémé. Tout le monde a déjà cuisiné avec sa Mémé. Mais ce n'était pas mon esprit préféré. Mon esprit préféré, il est un peu spécial. C'est Petite Mort. Donc, le 2.

0: Chloé va vous en parler.
1: La mort, ce n'est pas très joyeux, bien sûr. Mais ça existe. C'est ainsi. Et c'est sans doute ça qui rend la vie si précieuse. Bien sûr, on ne pense pas à la mort tous les jours, surtout quand on est enfant. Mais parfois, ça arrive. On trouve sur le trottoir ou dans un buisson une petite bête morte. C'est peut-être une souris, une grenouille, ou pourquoi pas un petit oiseau qui se tient là, comme endormi paisiblement. On n'ose pas trop s'approcher, de peur de l'effrayer. Même si on sait au fond de nous que l'oiseau ne va pas s'enfuir. Il ne battra plus jamais des ailes. On le regarde. Son cœur s'est arrêté, mais il est si beau. Il a l'air si doux. Forcément, on est un peu triste. Pour lui, pour nous, parce qu'on aime la liberté et le chant des oiseaux. Parce qu'à ce moment-là, on comprend que la vie est une chose fragile. Si fragile et si belle qu'on ne peut que l'aimer, même quand elle s'enfuit. Alors on décide de donner une dernière maison à l'oiseau. On le prend, délicatement, entre ses mains. On cherche un bel endroit. On creuse un petit trou où il pourra reposer en paix. On dépose l'oiseau sur un tapis de feuilles et on recouvre ses belles plumes de terre et de fleurs. Ensuite, on peut chanter une chanson, les yeux levés vers le ciel. On imagine que l'oiseau vole tout là-haut, comme il le faisait encore hier. Petite mort nous accompagne dans ces instants. Elle fait le lien entre ceux qui restent et ceux qui sont partis. Grâce à elle, le souvenir de ce moment restera bien vivant dans notre cœur, toute notre vie. Notre cœur devient comme un petit ciel pour l'esprit de l'oiseau. Et aussi incroyable que ça puisse paraître, on l'entend encore chanter. L'oiseau n'est plus là, et pourtant, il est encore là. C'est ainsi que ceux qui s'en vont ne disparaissent jamais vraiment. C'est notre grand-mère qui nous a appris tout ça. L'été où nous avions trouvé le rouge-gorge, les yeux fermés, allongés sur un lit de fougère. Nous nous souvenons encore des paroles de mémé. N'oubliez pas les enfants, petite mort n'est pas si triste. Elle chante simplement la beauté de la vie.
2: Alors on va mettre la suivante, la 3.

0: Alors, c'était pas Petite Mort qui nous faisait peur. Parce que voilà, comme disait Mémé, elle chante simplement la beauté de la vie. Il y avait autre chose. Alors, Esteban, il se moquait tout le temps de moi. Il se moque encore de moi. Mais il y avait l'ombre des toilettes. Alors, pour ça.
1: Je vais fermer la petite lumière. Et je vais fermer l'autre lumière.
2: Je n'ai jamais vu l'ombre des toilettes. C'est normal, dans les toilettes de la maison de Mémé, il fait un peu sombre. Le lieu idéal pour un esprit qui veut rester discret. Mais vous avez déjà senti qu'il y avait quelque chose ou quelqu'un dans les toilettes alors que vous étiez tranquillement assis, n'est-ce pas? Cette sensation ne peut pas être tout seul. Même s'il n'y a personne d'autre que vous, c'est sûrement l'ombre des toilettes. Cet esprit est un cousin de la chose sous le lit et du couloir tout noir, et de nombreux autres esprits qui habitent dans les recoins de notre monde. Comme vous l'avez compris, il raffole des lieux un peu sombres et étroits, certainement parce qu'il n'aime pas être vu. Mais j'ai dans l'idée que ces esprits ont plaisir à nous observer. Oui, je sais, ça peut paraître bizarre. Pourtant, quand j'étais enfant, j'avais vraiment l'impression que quelque chose me regardait quand la nuit, je devais aller au petit coin chez Mémé. L'ombre des toilettes ne faisait pas de mal, mais je ne pouvais pas m'empêcher de frissonner à l'idée qu'il y avait quelque chose d'enfermé dans cette petite pièce avec moi. Aussi, dès que j'avais fait ce que j'avais à faire, je filais rejoindre mon lit à toute allure. Ouf ! À chaque fois, Gaïushka se moquait de moi. Mais je sais qu'elle n'était pas plus courageuse quand elle devait aller se soulager dans la nuit. Un soir, de l'automne du renard, elle a même fait pipi sur les marches de l'escalier et elle a accusé le chat Croquette. C'est une histoire vraie. Quand j'y repense, je me dis que l'ombre des toilettes et tous ces esprits qui vivent dans les coins sombres se nourrissent peut-être de notre peur d'être tout seul. Quand on est enfant, on est aidé par les adultes, mais peu à peu, on doit apprendre à se débrouiller sans eux. Aller aux toilettes, marcher dans la nuit, dormir dans son lit sans lumière. Autant de grandes épreuves pour une petite personne. L'obscurité se peuple alors d'esprits qui nous regardent sans rien dire. On a l'impression qu'ils vont se mettre à rire ou se jeter sur nous. Alors on a peur et ils se goinfrent de nos chocottes. Mais si on les ignore, ils n'ont plus rien à manger. Ils finissent par devenir ridiculement petits et ils s'évaporent à tout jamais ou presque.
0: Ou presque. Que parfois on peut encore avoir peur quand on est un peu plus grand. Oui, eh ben quand j'étais petite, j'ai fait croire que c'était Croquette qui avait fait pipi. Parce que voilà, j'ai tellement attendu dans mon lit que voilà. Alors, chez Mémé, on était bien. On a parlé de Petite Mort. Il y avait son petit chat. Je me souviens qu'elle avait expliqué qu'elle l'aimait beaucoup. Et que quand il était mort, elle était un peu triste, mais que voilà, c'était la vie aussi. Esteban et moi, on aimait bien une des poules de Mémé. Et malheureusement, un jour aussi, elle était décédée. Dans le petit carnet, j'ai retrouvé des cartes. Et regardez comme Mémé avait une belle écriture. Elle nous écrivait des petites cartes. J'ai retrouvé aussi un dessin. Un dessin d'un esprit que Chloé ne va pas nous lire, parce qu'on ne peut pas lire tous les esprits qu'Esteban a écrits. J'avais retrouvé un dessin d'arbre qui pleure. C'est un arbre, il y en a plusieurs. J'ai retrouvé aussi pas mal de petites choses. J'ai retrouvé des photos, parce que voilà, chez Mémé, c'était trop chouette. Donc je vais demander à Manu de mettre la 5, pas la 4, la 5.

0: Il vous est déjà arrivé d'entrer dans une maison depuis longtemps abandonnée ? Cela fait une drôle d'impression, n'est-ce pas ? Et ce n'est pas seulement à cause d'une vieille tapisserie déchirée, de l'odeur d'humidité ou d'objets poussiéreux. On sent encore une présence. Une sorte d'esprit des lieux qui habiterait ici, même si les habitants sont partis depuis longtemps. C'est l'esprit de la vieille maison. Cela peut faire un peu peur, évidemment, mais je crois qu'il n'y a rien à craindre de cet esprit. Au contraire, moi, elle me fait penser à une vieille dame très fatiguée, mais qui aurait plein de choses à raconter si on se donne la peine de l'écouter. La vieille maison porte encore en elle le souvenir de tous les gens qui ont vécu là, génération après génération. Elle est la mémoire des lieux et des humains. C'est un peu comme un vieil album de photographie. Grâce à elle, on peut faire un véritable voyage dans le temps. On remonte les saisons et les époques. On peut sentir le parfum de la confiture de framboise qui blougloute dans le chaudron. Entendre les enfants qui courent dans les escaliers. Voir le soleil glisser les doigts à travers le rideau un après-midi d'été. Caresser le chat roux étendu sur le canapé. Regarder à travers la fenêtre la neige saupoudrer le jardin comme un gros gâteau. Attraper les mots d'amour glissés sous un oreiller de plumes douillées. Les joies, les peines, les premières fois et les dernières, tout est là. Les humains vivent tellement d'aventures durant leur vie. Ce serait bien dommage que tout ça disparaisse. Heureusement, la vieille maison est là pour nous raconter. Quand ma sœur et moi, nous revenons dans la maison de mémé, c'est comme si elle était encore là, juste à côté de nous. Il suffit de pousser la porte. Entrez.
1: Entrez, Manu.
2: Gaïushka!
3: Oui!
2: Où tu vas?
3: Par là.
2: Croquette, croquette, viens ici.
4: Ah, croquette! Il me tarde déjà les prochaines vacances.

0: Quand on arrivait chez Mémé, il y avait toujours la vieille maison qui nous attendait. Et il y a encore plein d'esprits que vous ne connaissez pas, mais on ne va pas tout lire. Et Esteban a conclu le livre par une lettre encore que Chloé va vous lire.
1: Retrouver ses esprits. Les esprits habitent toujours notre monde. Bien sûr, en grandissant, il arrive qu'on les oublie. De nombreux adultes doutent même de leur existence. Curieusement, ils n'ont aucun souvenir de leur enfance peuplée de personnages fantastiques, amusants ou effrayants. C'est bien dommage. Nous, nous n'avons jamais oublié toutes les aventures que nous avons vécues dans la maison de Mémé. Que ces esprits aient réellement existé ou non n'est pas le plus important. Les esprits naissent de notre capacité à rêver le monde. Et c'est justement grâce à cette capacité à

0: Et beau, fragile et merveilleux. Il suffit parfois de peu pour retrouver ses esprits.
1: Et on va mettre la dernière.
2: La 7.

0: Après cette petite mort, on a réussi à la prendre en photo. C'est la seule qu'on a réussi. Voilà, parce qu'elle est très lente. Hein. Elle s'approchait tout doucement et je crois qu'elle n'a pas compris qu'on lui a quand même demandé. Et donc, on a une petite photo avec petite mort. Voilà, alors si vous avez des questions, n'hésitez pas.
1: Je remercie juste Manu de nous avoir prêté tout le matériel et Radio Terre pour l'enregistrement.
0: Oui, merci Manu. Moi, je remercie la personne qui m'a donné ce joli petit bouquet ce soir de mémé. Si vous avez des questions, il ne faut pas hésiter. Alors, je vois quelqu'un qui a une question mais qui n'ose pas la poser. Si tu veux, je ne te regarde pas. Ah, parce que c'est plus facile pour marcher, moi. Elle marche beaucoup.

0: beaucoup, petite mort. Elle va partout, elle marche, et tu vois, sur son bâton, elle met des souvenirs, elle met des plumes, elle met plein de choses. Donc voilà, elle a un bâton. Après, je te dirais que je ne sais pas si c'est toujours le même bâton. Peut-être qu'elle le laisse à un endroit et puis qu'elle en prend un autre. Oui, oui.
1: Mais pourquoi on dirait que c'est quelqu'un déguisé, petite mort.
0: Alors, c'est vrai qu'on dirait, mais l'autre jour, il y a une petite fille qui m'a dit en quoi elle est faite. Alors, j'ai dit, ben, nous, on a vu qu'il y avait des petits os, des branches. Elle avait des vraies cornes, parce qu'un jour, j'ai essayé de toucher. Ça avait l'air bien accroché, justement. Et on dirait que c'est quelqu'un qui est déguisé, mais elle est peut-être déguisée. La mort est déguisée, peut-être, je ne sais pas.
1: Peut-être que c'est une humaine noire qui a réussi à revivre et qui du coup était un mi-fantôme, mi-humaine.
0: Oui, voilà, peut-être. Il y a ce mot peut-être, tu vois. Tu as entendu, elle est partie avec le livre. Esteban, il a bien noté, et j'aime beaucoup qu'il ait noté ça parce qu'on en a souvent parlé, que ces esprits aient réellement existé ou non n'est pas le plus important. Les esprits naissent de notre capacité à rêver le monde. Donc ce mot peut-être que tu as dit tellement, ben je pense que oui, peut-être. Est-ce que quelqu'un d'autre? Oui. Ah ben tout est vrai, même les esprits, il n'y a pas sauf les esprits. Là tout à l'heure, il y a un petit garçon qui m'a dit « les monstres ça n'existe pas ». Je dis « je ne parle pas de monstres ». Et il y a d'autres enfants qui m'ont dit, bah oui, dans mon école, il y a des esprits. Là, on m'a parlé d'un esprit, l'esprit de l'eau. Et le petit garçon m'a expliqué que c'était l'esprit de l'eau qui passait dans toutes les classes. Et effectivement, il y a l'eau qui passe et pour lui, c'est un esprit. Et il y a plein d'esprits dont on ne vous a pas parlé, qui sont dans le livre. Et il y a plein d'esprits qu'on se souvient un peu avec Esteban, mais voilà. Tu sais, il y a une question qu'on se posait. Est-ce que les esprits, quand on n'est pas là, ils sont toujours là? Alors Mémé, elle a dit, ben oui, mais nous, on voulait savoir. Eh bien, un jour, je leur ai demandé qu'est-ce qu'ils faisaient quand on n'était pas là, puisqu'on allait en vacances chez Mémé, tu vois, la Toussaint et les choses comme ça. Quand on n'était pas là, ils jouaient à puissance 4, tu vois. Alors, il faut savoir que Croquette, notre ami le petit chat, n'aimait pas beaucoup les esprits. Il était assez peureux. Mais sinon, ils adoraient puissance 4, donc voilà. Eh bien, on va finir comme ça. Je vous souhaite une bonne soirée. Merci. Bisous, bisous.
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Dans la maison des M, on n'écoutait en revanche jamais de musique. Les seules chansons dont Michel se souvienne sont des chansons grivoises que chantait son grand-père les soirs d'ivresse.

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0: Et un mec qui passe, il dit au lieu d'apprendre l'anglais, il veut mieux apprendre à nager, lui.
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0: Cuba.
1: Pour l'instant, nous n'avons pas besoin d'acrobates.

0: C'était naze. Il n'y avait rien, aucune pêche, aucune énergie, rien du tout. Je suis censé animer une émission.
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0: Eh bien, mes enfants, vous savez, je crois que nous avons tapé dans le mille. Il y a là un restaurant, ça doit être le bon coin. On va déjeuner là. Ça te va, Madame Dufour?
1: Ça me va.
0: Le chemin passe sous le pont. Il va falloir faire le tour.
1: Il y a de l'ombre. On sera au frais. Il y a des balançoires, on va s'amuser.
2: Qu'est-ce que nous allons prendre comme poisson?
0: Je crois, mes enfants, que nous allons vous offrir un de ces petits Balthazar. Pour en tirer de nouvelles.
1: Restaurant Moulin, maintenant de friture. Cabinet de société, balançoire, repas 2,50 €. Le prix est raisonnable.
0: Merci. On va déjeuner ici. Appelez-moi le patron, je vous prie.
1: Oui, monsieur, tout de suite. Monsieur Poulain, ils veulent déjeuner.
3: Dites donc, monsieur Henri, votre pêche de ce matin, je vous en fais une friture.
4: Ah non, merci, le poisson, j'en ai soupé. T'en veux, toi, Henri?
5: 3 ans depuis qu'il y a la fabrique, le poisson sans le tête. Hein.
3: Alors, je le donne au chat.
5: Donnez-le aux Parisiens, ils seront ravis.
3: Oh, ben ça, c'est une idée. Je vous remercie bien, monsieur Henri.
1: Alors, monsieur Poulain, le client vous attend?
3: Bon. Bon.
5: Ils vont sûrement déjeuner sur l'herbe. Les Parisiens, ça déjeune toujours sur l'herbe.
6: Mon vieux, les Parisiens, c'est comme les microbes. Quand il y en a un qui se faufile quelque part, tu peux être sûr que 8 jours après, ça pullule.
3: Ah oui, j'ai justement ce qu'il vous faut.
1: Oh, quelle chance, pour avoir de la friture.
3: Voilà, c'est naturel au bord de la rivière, quoi.
7: J'aurais préféré la pêcher moi-même.
1: Alors, vous allez vous faire une petite friture, un bon petit lapin sauté, de la salade et du dessert. Ouais. Pousse-moi fort, bruyant.
0: Dis, patron, vous mettrez 2 litres de vin blanc, hein, et puis du bordeaux rouge.
1: Dis, papa, on déjeunera sur l'herbe.
0: Oh, on n'est pas à la campagne pour s'enfermer.

0: Enfin, quand tu étais jeune. Enfin, quand tu avais mon âge. Est-ce que tu venais souvent à la campagne?
1: Non, pas souvent, comme toi.
0: Est-ce que tu te sentais toute drôle comme moi aujourd'hui?
1: Toute drôle?
0: Enfin, oui. Est-ce que tu sentais une espèce de tendresse pour tout? Pour l'herbe, pour l'eau, pour les arbres. Une espèce de désir vague. N'est-ce pas? Ça prend ici, ça monte. Ça me donne presque envie de pleurer. Dis, maman, tu as senti ça quand tu étais jeune?
1: Mais ma petite fille, je le sens encore. Seulement, je suis plus raisonnable.

0: ils vont se faire saucer, les Parisiens. Vous n'avez plus besoin de rien?
1: Non, non.
0: Non. Salut ça, messieurs.
2: Nous, on ne vous trouvait pas.
0: Oui. Oui, vraiment, cette chaleur n'est pas naturelle.
3: Moi, je crois que le temps est à l'orage.
2: Vous permettez?
0: Oh, mais je vous en prie. C'est à vous, monsieur, ces jolis petits bateaux qui sont sous le hangar.
3: Oui, mademoiselle. Enfin, c'est à nous deux.
2: Vous voulez pas aller faire un tour? Un tour en rivière tous les quatre, c'est ça qui serait épatant. Vous voulez pas?
3: On pourrait aller du côté du barrage de la Gravine. Vous verrez, c'est joli.
0: Oh oui! Oh oui, dis maman, tu veux! Je ne sais pas si ce serait bien qu'on nage. J'avais une envie folle de monter dans vos bateaux. Au contraire, c'est peut-être la façon dont vous ramez. On se sent réellement glissé. C'est tellement calme ici. Il semble que ce serait mal de faire des choses. De troubler ce silence.
3: Vous faites silence. Écoutez les oiseaux qui font avec. Hein?
0: Leur chant fait partie du silence.
3: Vous aimez la rivière?
0: Oh oui.
3: Moi aussi. J'y viens souvent.

0: Vous ne voulez pas la visiter?
1: Pour nous dégourdir les jambes.
2: Monsieur Henri, j'aime mieux pas.
0: Pourquoi donc?
2: Parce qu'il est tard et que maman va s'inquiéter. Elle a très peur de l'eau, elle a certainement dû se faire accompagner par votre ami.
0: Vous voulez vraiment rentrer?
2: Oui.
0: Bien. Comme vous voulez.
2: Oui. Je crois qu'il vaut mieux que je rentre.
0: Bon.
2: Écoutez l'oiseau.
1: C'est un rossignol. Quand il chante le jour, c'est que les femelles couvent.
2: Un rossignol?
1: Faisons pas de bruit. Nous allons descendre dans le bois et nous asseoir près de lui.
2: Comme c'est beau. Je n'ai jamais rien vu d'aussi beau. Et puis c'est tout fermé, comme une maison.
1: Moi, je viens souvent ici. J'appelle ça mon cabinet particulier.

0: Je viens souvent ici. Tu sais, j'ai mes meilleurs souvenirs.
1: Moi, j'y pense tous les soirs.

0: crois qu'il est temps de nous en aller.
1: Oui, oui.

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4: 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Je me situe sur les contreforts des Pyrénées, entre les zones boisées et pastorales.

à travers ces étages collinéens. Tout d'abord, beaucoup de dénivelés positifs, négatifs. Ici, vous êtes dans une petite vallée coincée entre deux collines. Enfin, plutôt deux montagnes. Ces massifs, c'est d'y rencontrer une flore, une faune, tout de même assez conséquente. Il y a donc quelque chose plutôt de rassurant que de se promener en solitaire.

par la vie. Car la beauté tout autour de vous se présente sous forme de lumière et de bulles sonores.

fond sonore a totalement changé. Parce qu'ici, vous entrez dans l'épaisseur, la profondeur. Ces forêts, toutefois secrètes, abritées par le courant des torrents, et l'oisiveté des oiseaux.

découvrir c'est sentir toute la densité de la montagne.

des jeunes pousses, des sapins. Emplis de rosée, tout brille dans un jeu d'ombre, de lumière et de son.

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C'est presque du silence, mais plutôt comme une histoire, un livre ouvert sur l'espace.

nous arrivons vers un col. Avec une exploitation agricole.

cet environnement est totalement différent. De celui que vous avez pu entendre dans la forêt.

Je sors de ce petit bosquet d'arbres pour me trouver à nouveau sur une prairie herbeuse. On s'élève vers le col, non loin du troupeau de brebis. Le ciel est gris, mais les fleurs au sol donnent de la lumière. Piémont pyrénéen, vivant, habité.

depuis le pôle, j'ai retrouvé une petite route goudronnée, étroite, à flanc de montagne.

Nee, sowas so. Semble, adoré, peut-être comme vos oreilles, ces petites routes de montagne abritées.

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Mardi 14 février 2017, les écrivains Marie Ndiaye, auteur de La Chef, roman d'une cuisinière, et Jean-Yves Sandré de La France comme ma poche, étaient à la librairie Ombre Blanche à Toulouse. La rencontre était animée par Aliénor Mauvignier.

0: Bonsoir à tous. Donc, quel silence religieux pour nous accueillir, c'est très impressionnant. Merci d'être venus si nombreux. Merci d'être revenus, je dirais, puisque cette rencontre était prévue en octobre, me semble-t-il, et différentes péripéties nous avaient contraints à l'annuler. Vous êtes là avec nous ce soir, même si d'autres péripéties ont failli encore empêcher les choses, mais maintenant, vous êtes avec nous. Donc, bienvenue. On se connaît depuis plusieurs années, donc on va se tutoyer, si ça ne vous dérange pas l'un et l'autre. Animer une rencontre avec vous deux, j'avoue que je suis un peu intimidée, parce que un auteur, ce n'est déjà pas très facile, deux auteurs, c'est un petit peu plus impressionnant. On va, si vous voulez bien, peut-être parler d'abord du livre de Marie, ensuite Jean-Yves de ton livre, et puis essayer de discuter, que vous échangiez sur vos pratiques et peut-être sur vos œuvres réciproques et sur votre travail en commun, puisqu'il y a aussi un travail en commun. Et puis évidemment, si l'un veut répondre à la place de l'autre ou intervenir, la parole est ouverte. Alors Marie, ce roman, La Chef, roman d'une cuisinière qui a fait partie des titres de la rentrée littéraire, roman autour de la figure d'une femme, chef cuisinière. La première question, ce serait, qu'est-ce qui t'a intéressée dans ce personnage ?
1: Bonsoir. Ce qui m'a intéressée, c'était moins, je pense, la figure d'une cuisinière en tant que telle que celle d'une femme qui va au bout de l'ambition qui naît en elle à l'adolescence, qui va au bout de cette ambition au sens où elle fait ce qu'elle souhaite faire. Et malgré tout, elle n'est jamais amplement satisfaite, même si elle est allée au bout de ce qu'elle souhaitait faire. Elle a l'impression récurrente que le bout ne peut jamais être atteint. C'est un personnage de cuisinière, ça aurait pu être autre chose que la cuisine qui meut cette femme. J'ai choisi la cuisine parce que, par ailleurs, cela m'intéresse énormément en tant que pratique et en tant que sujet de livre en général. Mais pour ce personnage, la cuisine aurait pu être autre chose finalement aussi.
0: Alors ce n'est pas un roman biographique de cette cuisinière, c'est un homme qui raconte cette cuisinière.

0: Cette parole rapportée par un narrateur extérieur, qu'est-ce que ça permettait de plus que de raconter l'histoire de cette cuisinière de façon plus classique, dans une construction de roman biographique traditionnel, j'ai envie de dire. Pour autant que tu fasses des romans traditionnels, et là je crois qu'on sait tous que ce n'est pas le cas.
1: J'aurais pu en effet écrire le livre plus classiquement à la troisième personne du singulier sans l'intervention de ce narrateur. Ça, c'était une possibilité. C'était pas envisageable de l'écrire avec un jeu qui aurait été celui de la chef, car c'est une femme qui n'aime pas s'exprimer, qui n'aime pas se raconter. Donc, cela aurait été inadéquat et presque une erreur, je pense, de lui faire raconter sa propre vie. Si j'ai choisi que ce soit donc un narrateur et non pas d'écrire le livre à la troisième personne du singulier, c'est parce que cela m'intéressait qu'on ne soit jamais tout à fait sûr de ce qu'on apprend à propos de la chef. Sa vie reste assez énigmatique, même pour celui qui est le plus proche d'elle, le narrateur en question, qui a été son employé 20 ans durant. Il mène une sorte d'enquête sur cette femme. Il y a des choses qui lui restent étrangères et qu'il tâche de reconstituer, d'interpréter. Mais j'aimais le fait que cette narration par un narrateur qui ne soit pas la chef jette une sorte de doute sur ce que l'on apprend de cette femme qui détesterait, comme le dit le narrateur, d'ailleurs, qu'on sonde sa vie, qu'on explore son âme et son cœur.
0: Alors effectivement, le narrateur est un personnage qui n'est pas anodin. Il a travaillé avec lui, mais on comprend très vite qu'il est aussi absolument éperdument amoureux d'elle depuis toutes ces années et qu'il n'est pas sincère dans sa façon de raconter les choses. On est entre la géographie et le récit biographique dans sa façon de rapporter l'histoire de la chef. Quel était l'intérêt romanesque de ce trouble justement de ne pas savoir si ce qu'il rapportait de la chef était la vérité ou pas ?
1: Je pense que la plupart du temps, on peut et on doit le croire dans la mesure où il tâche, lui, d'être vrai, d'être juste. L'intérêt de ce doute ou de ce trouble qui peut être jeté sur la narration, à mon sens, c'était que cela va vraiment dans le sens de ce qu'est ce personnage de chef qui fait tout pour tromper à son propre sujet, non par... par malice, mais parce qu'elle déteste l'idée qu'on s'approche d'elle. Et il me semblait que donc ce trouble était en accord avec ce que le personnage de la chef elle-même, en quelque sorte, aurait fait, aurait souhaité si elle avait dû raconter elle-même sa vie. C'est presque une entreprise d'élucidation, mais qui passerait par autre chose que la simple véracité des faits, en quelque sorte. Et peut-être que le regard que le narrateur a sur la chef est bien plus près de la vérité de la chef que si, s'il avait été au fait de toutes les dates et de tous les événements de la vie de la chef. Il y a une vérité biographique qui peut-être est différente de la véracité et qui est plus profonde finalement.
0: Ça me paraît être un défi assez immense quand même pour un romancier de vouloir faire de son personnage principal quelqu'un qui ne veut pas être raconté. Comment est-ce qu'on aborde ça ? On pourrait penser a priori que l'idée du romancier est au contraire d'élucider ce personnage.
1: Oui, c'est ce que tâche de faire le narrateur. Il le fait contre elle en quelque sorte, contre la volonté que la chef a manifestée tout au long de sa vie. Donc comme toutes les entreprises biographiques, je pense qu'il fait malgré tout acte de trahison, puisque très peu de sujets de biographie, je pense, aiment l'idée d'être approchés, sondés à ce point-là. Et pour compenser en quelque sorte cette trahison, il essaye d'être moins un biographe qu'un hagiographe. Il essaye de montrer la vie de cette femme sous l'angle de la beauté, presque la sainteté, ce qui peut aussi évidemment être le sujet d'une méfiance, puisque les saints n'existent pas.
0: Alors c'est un personnage qui est extrêmement trouble malgré tout, parce que on a envie de croire à ce qu'il nous raconte, et en même temps il y a beaucoup de, alors je dirais pas de fiel, mais beaucoup de rancœur malgré tout. C'est un personnage qui a raté sa vie.
1: Je ne sais pas s'il a le sentiment, lui, de l'avoir raté. Il avait de toute façon des ambitions très limitées. Lui n'avait pas le désir de devenir un grand cuisinier. Il sait d'ailleurs qu'il a pas vraiment le don pour cela. Et tout ce qu'il souhaite faire, lui, c'est vivre et travailler auprès de cette chef le plus longtemps possible, ce qu'il a fait durant 20 ans. Et ensuite, finalement, le reste de sa vie ne lui importe pas tant que cela. Certes, objectivement, on pourrait dire qu'il a raté, mais je ne suis pas sûre que cela le rende triste, en quelque sorte. Cela lui est assez indifférent qu'on pense qu'il a raté sa vie d'un point de vue, évidemment, classique, de bonheur conjugal ou en famille, ou du point de vue professionnel. Ça lui est indifférent. Tout ce qui compte dans sa vie, c'est la relation qu'il a eue avec cette chef.
0: Est-ce qu'on peut dire que c'est un roman d'amour?
1: Oui, je pense.
0: À travers ce discours, même si c'est un amour platonique, et même si effectivement il y a beaucoup d'occurrences sur le fait qu'il a la sensation que la chef ne l'aura jamais aimé comme il aurait voulu qu'elle l'aime, mais dans ce don qu'il fait de lui, en tout cas, est-ce que ça pourrait être justement le lieu exact de l'amour absolu ?
1: D'une certaine manière, oui. Il fait don de lui-même à la chef avec presque la même intensité, la même exigence qu'elle fait don de tout ce qu'elle a à la cuisine.
0: Tu parlais de trahison tout à l'heure, et ça pourrait presque être une question que je pourrais poser aux deux en même temps, sur la question du rapport à la famille et de cette trahison familiale qu'il va y avoir au sein de la chef. Est-ce que la fidélité, j'allais dire, ne peut venir que de l'extérieur et pas de la famille ? Est-ce qu'on peut faire confiance à sa famille, d'une certaine manière ?
1: Oui, bien sûr, sauf que les relations de confiance, de tendresse et de fidélité font rarement de bonnes histoires. Donc pour écrire des histoires qui soient dignes d'être lues, quoique je suppose qu'on pourrait trouver des exemples contraires, mais souvent il faut que les choses aillent mal, donc en l'occurrence... Elles vont mal aussi entre des gens qui sont proches, mais ça ne veut pas dire que dans la vie ça se passe ainsi. C'est l'esprit des romanciers de voir ce qui va mal pour créer des situations intéressantes.
0: Alors dans ton roman, c'est le retour de la fille qui va être cause de la chute de la mère, j'ai envie de dire. Dans ton roman, Jean-Yves, c'est le retour du fils, alors qu'il ne va pas être cause de la chute du père, qui va être peut-être le moyen pour le père d'exister enfin. Est-ce que ça te paraît être une hypothèse ?
2: Quand on découvre ce père, on a l'impression qu'il existe quand même, en dépit de son très grand âge, qu'il existe encore pas mal.
0: Et pas pour son fils.
2: Avec l'enfance épouvantable qu'on m'a faite, la jeunesse assez secouée qui a été la mienne, c'est vrai que à chaque fois que j'avais à faire un personnage de père, c'était pour m'en prendre à lui de façon vigoureuse, et d'une certaine manière, à travers la littérature, de faire plutôt triompher les fils. Là, l'âge venant, je me disais qu'un pari littéraire serait quand même de tenter de dessiner un père cachectique au bord de la mort, mais d'une virulence, d'une sorte d'intrépidité, de capacité de défi telle que le fils, qui lui-même ne manque pas quand même de ressort, d'agressivité, se retrouve finalement mis un peu sous l'été noir par la volubilité quasi tyrannique de ce père qui est ou a pu être écrivain. On ne sait pas si on doit véritablement croire à ce qu'il nous montre quand il ouvre ses tiroirs.
0: Alors, La France comme ma poche, donc, c'est le récit d'un homme qui rentre d'Allemagne, qui va voir son père qui lui a demandé de venir le rejoindre. Il hésite beaucoup à y aller. Donc, et en fait, on a deux narrateurs dans ce roman. Du coup, on a d'abord ce fils rentrant qui va nous expliquer pourquoi il veut ou ne veut pas. Et puis, la majorité du texte, j'ai l'impression, quand même, est portée par le père. Donc, tu parlais de l'âge aidant et qu'effectivement, tu avais peut-être changé de point de vue. Pour toi, qui est le narrateur principal de ce texte ? Est-ce que c'est le père ou est-ce que c'est le fils ?
2: C'est surtout la France, c'est-à-dire qu'en fin de compte, là, ça fait à peu près 9 ans. Maintenant, nous sommes davantage en France, mais 9 ans que nous sommes partis à Berlin. Finalement, moi, dont le pays d'élection est plutôt l'Italie, je m'aperçois que j'aurais passé un tiers de ma vie finalement en Allemagne. Puis je ne sais pas trop pourquoi. Enfin, au début, je sais pourquoi. C'est que j'étais enfant et que pas moi tout seul, mais enfin, j'ai occupé l'Allemagne après la guerre. En 68, j'étais à Baden-Baden. Je pourrais presque dire j'ai entendu l'alouette du général de Gaulle se poser au-dessus de ma tête, puisque le général Bijard, lui, habitait à quelques centaines de mètres. J'y suis resté 4 ans, nous y sommes retournés, ça s'est pas toujours bien passé, nous y sommes retournés quand même, et il y a 9 ans, quand on s'est installé de nouveau à Berlin avec les 3 enfants, la nécessité s'est fait jour de réapprendre l'allemand, parce que, en fin de compte, on a tenté de me l'enseigner à l'école primaire. Et avec les méthodes de l'époque, c'est-à-dire extrêmement brutales, et j'ai bien vu que quand on est retourné là-bas, il ne m'en restait strictement rien. Et que même, il y avait peut-être une sorte de réflexe d'autodéfense. Monsieur Meister Sam, qui était mon professeur d'allemand, était une brute épaisse. Et l'allemand ne pouvait pas se graver dans ma tête plus dur que du marbre. Et donc, on est retourné tous les deux à la haute école du peuple, avec des gens de tous horizons. Et les cours se passaient uniquement donc en allemand. Vous savez un peu peut-être comment ça marche. Ich bin Alienor. Voilà, alors on fait le tour comme ça. Donc ça va un peu jusqu'au peut-être chauffeur de bus serbe qui, quand arrive son tour, dit Ich bin Alienor. Alors on refait un tour. Ich bin Marie. Voilà, bon, ça jusque-là, ça s'est pas trop mal passé. Puis après, quelle est la profession ? Ich bin Schriftsteller. Je suis écrivain. Et là, Irma, notre professeur, un peu vieux jeu, me disait toujours von Beruf, Jean-Yves von Beruf. C'est-à-dire deux métiers, deux professions en allemand. Il faut ajouter ça derrière. Et personne ne le maîtrisait très bien, cet aspect des choses. Et le chauffeur de car, le cuisinier américain, etc. Tout le monde oubliait von Beruf. Alors on refaisait des tours et des tours. Ce von Beruf a fini par se graver. Et puis voilà, on a commencé à sortir un peu, pas des mondanités, mais enfin, on sortait. Et puis, arrive toujours la question, qu'est-ce que vous faites ? Ich bin Schriftsteller von Beruf, j'oubliais plus. Et là, je voyais bien une paupière qui tremblotait un peu, un amusement comme ça, jusqu'à ce qu'un homme charitable, un soir, me prenne par le coude, me mène un peu à l'écart, me dit Jean-Yves, ça ne se dit plus depuis très longtemps, von Beruf. Vous voyez, on arrive ici, bonsoir, nous sommes écrivains de métier. Et là, il y a la moitié de la salle qui se lève, il y a 2 prétentieux là sur scène, c'est pas la peine de poursuivre. Et donc j'ai dit à Marie, je dis, écoute, on s'est ridiculisé depuis des mois, si un jour je dois prendre un pseudonyme, je m'appellerai von Beruf, après von Stroheim, c'est-à-dire les Allemands amènent avec ce von quelque chose de... voilà. Et puis en fin de compte, quand j'ai voulu m'en prendre à la France, au retour d'Allemagne, puisqu'on faisait très souvent la route, 1700 km quand même jusqu'au sud Gironde, où on habite quand on est en France... On voyait quand même la France prendre une drôle de gueule, il y a pas d'autre mot. Et puis, ça n'était pas que dans ces paysages qu'elle avait l'air de prendre un plaisir extrême à martyriser, c'était aussi dans ses mœurs, une espèce de ressentiment, une France qui gronde, qui gémit, qui pleurniche, comme si le reste du monde n'avait pas autre chose à faire que de s'apitoyer sur elle. Et à partir de là, j'ai imaginez donc ce personnage de fils, mais de fils écarté, de fils mal aimé, avec une mère allemande et un père français, donc qui après 40 ans, lui, pas après 8 mois, puisque ça c'était à peu près notre rythme, revient dans ce sud Gironde que je connais si bien, et j'ai fait simplement en sorte de m'arrêter à la petite ville de Langon, qui me semble être une sorte de prototype de ce qui se fait de pire aujourd'hui, où la vieille ville est complètement desséchée, avec une zone commerciale géante entre le fleuve et l'autoroute, et les mœurs contemporaines, où plutôt qu'une carte d'électeur, on a une carte de de paiement et ça y va dans tous les Youpi Park et Leclerc Bricot, etc., etc. Et voilà, il y avait idée de toucher à ça avec une certaine prudence puisque tu le sais, quand nous étions jadis en Normandie et que je m'en étais pris à notre village, mais en m'en prenant surtout à l'éducation nationale, je ne sais pas si quelques-uns en mémoire cela, l'instituteur pédophile qui a été couvé par son administration depuis 25 ans et que j'ai mis hors d'état de nuire, ça s'est quand même terminé de façon assez sportive puisque les menaces de mort, les sages, on était pris un enfant du pays, enfin bon, tout ça s'est terminé par 20 ans de tôle pour lui, mais par un exil pour nous. On n'en était pas absolument mécontents, mais on lapide assez vite aujourd'hui. Donc j'ai fait en sorte de garder le cadre de ce roman à 13 kilomètres de chez nous.
0: Oui, parce que tu n'épargnes pas grand monde ni grand chose quand même dans ce roman. Comme dans Le Japon comme ma poche, effectivement, on ne voit de la France que ce qui est le pire aujourd'hui.
2: Oui, Marie l'a dit, c'est quand même bien plus drôle quand ça va mal. Enfin, pour un écrivain, c'est quand même comme ça. Enfin, je dis ça, regardez mon doigt, vous voyez, avec cette énorme brûlure. Enfin, je dis énorme, enfin,
0: quand même.
2: Je serre les dents, là, je vous parle, je souris, mais j'ai très mal. Aliénor a évoqué tout à l'heure les vicissitudes du mois de novembre pour vous rejoindre. Je veux dire, sans doute des écrivains jaloux n'ont pas hésité à jeter un cadavre sur les voies à Montparnasse pour nous empêcher de partir à l'heure. Puis un peu plus loin, de saboter des feux de signalisation, puis après l'embouteillage du trafic était tel qu'à l'heure de vous rencontrer ici, nous étions encore à Bordeaux. Nous avons sauté du train, etc. Donc aujourd'hui, nous sommes partis très tôt et par la route. Vous voyez. Mais au bout de 30 kilomètres, il y avait quand même un bruit de vieille brouette tout à fait anormal et j'ai pensé que ça pouvait venir du frein avant droit et j'ai eu l'idée de toucher le disque, vous voyez, pour voir si il était régulier. Et enfin, quand il était en train de prendre feu... Donc voilà, nous avons rebroussé chemin et changé de voiture et voilà. Et évidemment, j'ai quelque chose à raconter. Si je le dis comme ça, ça va, mais on dit, enfin, c'est pas mal. Deux tentatives de vous rejoindre à Toulouse et ça commence déjà à faire une petite histoire. En y ajoutant certains éléments autobiographiques, voilà, de roman, eh bien, on peut faire un petit récit. Et celui-là avait une autre vertu, évidemment, c'est de laisser imaginer au lecteur, puisque ce livre est prétendument traduit par Jean-Yves Sandret, que j'avais la capacité de parler allemand aujourd'hui et qui plus est de traduire. Donc, ce qui est complètement, évidemment, faux. Le Japon comme ma poche est d'ailleurs aussi une escroquerie. Ce livre en est une revendiquée, mais Le Japon comme ma poche se passe pour les deux tiers à Berlin. Et une grande partie dans l'avion, parce que nous y sommes allés à Tokyo et le survol de la Sibérie est infiniment long. Donc, c'est un roman qui s'étire et le Japon ne... Mais c'est un livre honnête aussi, le Japon, parce que nous sommes allés passer 2 semaines au Japon, mais 14 jours à Tokyo et une après-midi hors de Tokyo. Et si nous n'étions pas sortis de Tokyo, j'aurais écrit Tokyo comme ma poche. 15 jours, pour résumer une ville comme celle-là, c'est largement suffisant. Mais puisque nous étions sortis, j'ai pu écrire le Japon. Et puis, je vois que s'ouvre à moi, vous avez vu les guides du Routard, le succès qu'il a connu. Les comme ma poche, à mon avis, je peux en écrire un certain nombre.
0: Oui, c'est sûr qu'en partant en plus de en relevant tout ce qui ne va pas, tout ce qui est laid, tout ce qui est insupportable, tout ce qui est agressif, etc., je crains que tu aies effectivement beaucoup de livres encore à écrire comme ma poche.
2: Oui, ben je travaille. Alors, j'avais publié un petit roman pornographique. Enfin, c'était sous-titré à caractère provincial et pornographique, ce qui est une sorte de redondance pour certains, qui avait eu pas mal de succès. Et mon éditeur David Vincent à l'Arbre Vengeur souhaitait le rééditer, mais je pensais que c'était bien de l'augmenter. C'est un livre qui a été publié en fin du XXe siècle, quelque chose comme ça. Et donc je vais m'y attaquer là. Enfin, j'ai commencé. Je vois comment l'articuler. J'ai vu comment lui donner d'ailleurs une sorte d'étirement du côté de Bordeaux, alors que la scène se passe en Normandie. C'est le chapitre manquant de Bouvard et Pécuchet. Vous savez, il s'essaye à tout. Au jardinage, à la biologie, etc. Et toujours avec des échecs cinglants. Et il y avait qu'une chose que Flaubert n'avait pas essayé avec eux, c'était la sexualité. Donc j'avais écrit sur la sexualité en province à la fin du XXe siècle. Voilà. Et le livre qui s'appelait Partie fine va pouvoir peut-être ressortir sous le titre La sexualité normande comme ma poche et la bordelaise en prime. Et en même temps, si les uns les autres veulent me confier un certain nombre de choses sur Toulouse, moi, je peux aussi glisser jusque là, et on peut, voilà, c'est une manière d'embrasser, et c'est une manière de, aussi pour moi, de faire en sorte de prendre garde à un certain confort qui peut venir après, 30 ans de publication, je sais pas, Marie et moi, on est tous les deux à 3 enfants et 40 livres en 30 ans, c'est pas mal, et il peut y avoir une sorte de risque à s'installer, et donc je trouvais bien de prendre le risque même du ridicule, parce que quand mon éditeur était partant, mais était un peu inquiet, parce qu'il dit, bon, d'abord les tables allemandes, n'est-ce pas, c'est pas ce qui percute le plus en France, c'est pas les grosses ventes, etc. Il n'était pas certain que le petit jeu allait être bien compris. Il m'a dit, t'es en train de te retrouver sur les tables allemandes, t'es entre la dernière traduction de Thomas Mann et Kafka. Ça devient bizarre. Il
0: voisinage pire en même temps, mais bon, effectivement.
2: Et alors j'ai dit qu'à cela ne tienne, on va pousser le ridicule plus loin, je suis prêt à faire don de ma personne à la littérature du ridicule, et donc j'ai coiffé une perruque typiquement allemande qui s'appelle Fokuhila, c'est-à-dire, c'est, vous voyez les footballeurs allemands des années 70, court devant, long derrière, c'est assez flatteur. Et il a fait une photo, il l'a diffusée, et mes propres amis n'ont rien vu. Willy von Behrouf existe. On a même fait une photo où je tiens Willy von Behrouf par l'épaule avec un petit montage. Et ça n'a posé de problème à personne. Donc le jeu m'échappe un peu. Et puis je fais peut-être aussi ce que les politiques disent tous vouloir faire et ne font jamais. C'est d'ailleurs laisser la place aux jeunes. La modestie ne m'a jamais étouffé, mais enfin quand même, là, avec le temps, je glisse dans l'ombre, je ne suis plus que l'humble traducteur de Willy von Behrouf.
0: Alors, parce qu'effectivement, tu as expliqué d'où venait ce pseudo, que tu évoques d'ailleurs dans... C'est dans Sprum, je crois, que tu en parles.
2: Ah oui, bah il devait être un personnage, voilà, mais le livre a implosé aussi. Donc,
0: Et donc, j'allais te poser la question de pourquoi utiliser un pseudonyme sur ce texte-là? Est-ce que c'est une façon, effectivement, de, non pas de se débarrasser de l'écrivain Jean-Yves Sandré, mais de s'inventer une nouvelle jeunesse d'écrivain avec une autre identité?
2: Oui, alors aussi, moi, ce qui m'a toujours fait quand même un peu souffrir dans le milieu littéraire qu'on fréquente assez peu, hein, on ne nous voit pas beaucoup sur les circuits, donc c'est quand même un esprit de sérieux qui est là. Et de fait, j'ai écrit peut-être deux, trois livres, on va dire, graves, et c'est vrai que ce sont eux qui m'ont valu le plus de reconnaissance, d'une certaine manière. Là encore, il y a, ou non, chez soi, la capacité à relancer les dés, et même à changer le tapis de jeu, à avoir une approche agressive et ludique. Et puis, bien sûr, en se flagellant soi-même. C'est-à-dire que ce livre n'épargne effectivement pas la France contemporaine, mais il n'épargne aucun milieu, et même pas le milieu littéraire, évidemment, et pas même les libraires. Il y a un charmant passage sur les libraires, et aussi les gémissements du milieu qui est moribond, donné pour mort depuis si longtemps que on s'étonne d'être tous si bien portants.
0: Et si nombreux dans ce cimetière, effectivement.
2: à danser sur les tombes de tous ceux qui ont cru qu'on était foutus, etc. Je me suis fait, paraît-il, quelques nouveaux ennemis, mais j'en avais besoin de neufs. J'avais plus que des vieux ennemis importables. Il me fallait des ennemis neufs. Quelques libraires ont appelé la maison d'édition en protestant, alors quand bien même aucun n'est nommé. Ils ont déplorer qu'on puisse s'en prendre à la librairie alors qu'on la donne moribonde. Vous voyez, c'est comme si j'avais tenté d'arracher la cathéter là, d'un mourant. Donc, comment ils ont pu se reconnaître, je ne sais pas. Simplement, le père de von Behrouf déclare qu'il n'est pas contre leur faillite, tellement leur compagnie a été ennuyeuse et leur discours convenu. Voilà. Ce livre est aussi d'ailleurs assez programmatique. Puisqu'on est en période électorale, vous avez vu cette magnifique couverture tricolore qui doit attirer les foules. Le livre de Macron, il n'a pas osé le rouge, lui, bleu-blanc. Mais là, nous, on a On a osé ça, et de fait, le père, tout moribond qu'il est, il a un programme de redressement national. Lui, président, je peux vous dire que les choses auraient déjà changé dans ce pays. Et je veux croire d'ailleurs qu'Alain Juppé a oublié de lire ce livre. Vous avez vu avec quelles conséquences. Je pense que Fillon ne l'a pas lu non plus, vous voyez où il en est. Et que si parmi vous, il y a des gens qui veulent savoir comment ça pourrait aller mieux, stable, n'est-ce pas ils peuvent effectivement se pencher sur le programme assez secoué du père du narrateur qui effectivement s'empare dans la narration. Ce fils qui était plutôt agité, nerveux, bavard et
0: qui arrive en disant qu'il ne veut pas entendre son père déverser son sac, en plus, vider son sac.
2: Voilà.
0: Alors que, effectivement, la narration lui échappe.
2: Et de fait, j'avais deux modèles pour le père. Ce sont les pères de deux amis. Assez curieusement, j'ai perdu un de mes modèles à la sortie du livre. Et cet ami m'a dit, écoute, si publier un livre dont il est le héros l'a fait mourir si vite, tu aurais pu l'écrire plus tôt. Et l'autre était en très mauvais état. Mais du coup, ça m'a rappelé que... non, c'est vrai, il vient d'être opéré du cœur et ça va pas très bien. Et ça m'a rappelé que j'avais publié un petit livre, le premier à l'Arbre Vengeur. C'est une maison qui venait de naître et j'ai donné un texte qui s'appelle Conférence alimentaire, où il était assez question de mon père qui se retrouvait très très mal en point à la sortie du livre et qui est mort juste après. Et donc la littérature a peut-être encore un pouvoir.
0: C'est ce que j'allais dire.
2: De destruction.

Marianne Diaye et Jean-Yves Sandré à la librairie Ombre Blanche pour leurs livres respectifs La Chef, roman d'une cuisinière chez Gallimard et La France comme ma poche chez L'Arbre Vengeur.

0: Alors Marie, toi tu n'écris pas sous pseudonyme, pas que je sache en tout cas, ou alors le pseudonyme est très bien gardé. Je vais te poser une question, je crains qu'elle t'énerve, mais en même temps, j'y ai tellement pensé en lisant le livre que je me lance quand même. Je ne pense pas que La Chef soit un portrait en creux de Marie Niaille, mais je suis très troublée quand même de certaines clés, en tout cas de certaines proximités entre La Chef et ce que je connais, ce que je vois de l'écrivain Marie Niaille. Est-ce qu'il y a eu quand même dans l'écriture, parce que La Chef est aussi un personnage de créatrice, une volonté peut-être de parler plus librement d'un rapport à la création et de la façon dont tu es toi au monde à travers cette création?
1: Il n'y a pas eu cette volonté finalement. Je me rends compte que la lecture que tu fais est partagée par un certain nombre de lecteurs et ça me semble finalement assez juste, même si absolument non intentionnel de ma part. Mais je crois que ce qui fait penser à ça, c'est qu'évidemment par plein d'aspects, la cuisine peut faire songer au travail d'écriture. Encore que je trouve que la cuisine ferait peut-être plus encore songer au travail des plasticiens qui s'emparent de la matière. L'écriture est vraiment très intellectuelle à côté. Mais il n'empêche que dans le processus de création, dans la volonté de créer et de sacrifier presque tout à son art, on pourrait retrouver en effet des pratiques d'écrivain, mais dans lesquelles je ne me retrouve guère en fait, parce que la chef sacrifie à la cuisine l'amitié, l'amour, la maternité, les voyages, enfin tout, ce qui n'est absolument pas mon cas. Je pense que de toute façon, dès qu'une femme qui écrit dessine une femme finalement comme personnage, on est vite enclin à penser que c'est une sorte de double d'elle-même, mais c'est vrai et c'est faux.
0: Ce qui m'y a fait penser,
1: dans un sens, c'est pour une part, et puis c'est presque inévitable, mais disons que c'est vrai de manière superficielle, je pense.
0: Ce qui m'y a fait penser, c'est bon, quand on décrit La Chef dans la première page, le côté très discret qu'elle peut avoir, Jean-Yves en parlait, c'est vrai que vous êtes assez discrets tous les deux, et toi en particulier, avec toujours une certaine retenue à laisser les gens penser ce qu'ils veulent d'elle, sans se prononcer ni les démentir, mais surtout l'exigence et la façon qu'elle a de considérer les gens qui vont recevoir ce qu'elle est en train de créer. C'est plus là que j'ai eu la sensation de te reconnaître, dans cette façon de demander à la personne qui va recevoir l'œuvre, culinaire ou littéraire. On sait que ce ne sera pas confortable, on sait qu'effectivement ça va nous demander une présence et un travail. Et là j'ai l'impression effectivement que peut-être, tu disais mais peut-être pas consciemment, mais une intention de ne pas être confortable pour le lecteur et que la création et le don que tu faisais n'étaient pas là.
1: Oui, c'est vrai. Elle demande, elle en tout cas, à ses clients, un effort. Mais bien sûr, il faut que les clients reviennent, sinon le restaurant n'a aucun sens. Et donc, elle tâche de se maintenir sur cette crête entre la difficulté qu'on peut avoir à apprécier ce qu'elle offre et le plaisir qu'on doit malgré tout finir par en ressentir pour avoir envie de revenir. Elle a peur d'un plaisir qui serait trop simple à ressentir, qu'elle aurait l'impression ainsi de se complaire dans la séduction. Et ça, c'est une chose qui lui fait très très peur finalement. Mais elle essaye en effet d'être exigeante dans le plaisir qu'elle apporte et presque elle fait en sorte que la première impression soit de déplaisir pour que le plaisir qui suit soit plus grand encore.
0: Et est-ce que quand tu écris, c'est une réflexion que tu peux te faire par rapport au lecteur ou par rapport à la phrase que tu es en train d'écrire?
1: Non, jamais, car je ne pense pas au lecteur, en fait. Lorsque j'écris, jamais je n'imagine de quelle manière la phrase que je suis en train d'écrire va s'imprimer, résonner dans la tête du lecteur. Et en plus, il y a mille et une sortes de lecteurs, donc enfin, ce serait très difficile de se représenter le lecteur même idéal. Et puis, ce serait, je crois, une intrusion dérangeante aussi dans le travail d'écriture. Donc, je ne pense pas au lecteur, non.
0: Jean-Yves, quand on lit La France comme ma poche, en tant que lecteur, on a un peu l'impression d'être un punching ball par moment. Est-ce que c'était quelque chose qui était volontaire? On se sent pris un peu pour cible, parfois, parce que je dirais pas que j'aime les ronds-points et les zones pavillonnaires, mais je trouve que dans la virulence des deux narrateurs, le lecteur est aussi mis à mal dans cette violence-là.
2: Oui, je vais loin. J'ai même, Von Behrouf dit qu'il y a même un site de French bashing entièrement consacré aux ronds-points français. Mais
0: est-ce
2: pas les ronds-points.
0: Pas
2: la phobie ne va pas jusqu'au moindre rond-point. Non, la phobie est bien sûr destinée aux ronds-points paysagers avec le 1% culturel et toutes ces œuvres d'art.
0: Européen.
2: Voilà. Et c'est un peu comme dans certains musées d'art contemporain. Évidemment, faire un tour ne suffit pas. On peut voir des gens qui, ne comprenant pas l'art contemporain, tournent et tournent et tournent et tournent. Et à l'entrée de Marmande, il y a des choses quand même assez stupéfiantes. Et là, on est effectivement dans un enlaidissement qui est assez facile à moquer, mais on est aussi dans une espèce de folie bureaucratique. Et là, c'est mon vieux côté anard. Je dis vieux parce que je l'avais déjà quand j'étais gamin, puisque ça s'est très mal passé entre la société et moi dans les premières années. J'ai gardé non pas une forme de ressentiment, mais de défiance absolue. Et dans tout ce qui est décidé, je pense qu'il y a une forme de tyrannie. Et plus c'est compliqué, plus ce monde nous échappe. Vous avez vu que à chaque fois qu'il y a une simplification administrative, en général, vous butez dessus d'une façon pire que jamais. La secrétaire de mairie au village est terrorisée à chaque fois qu'on lui annonce ce genre de simplification administrative. Par exemple, là, on est en train, pour simplifier les choses, d'équiper la mairie d'un accès handicapé. Bon, ça, on va dire très bien, sauf que nous sommes 280 au village et dans 5 ans, il n'y aura plus, évidemment, de mairie. D'ailleurs, je vous remercie tous parce que vos impôts vont contribuer à l'établissement de cet ascenseur pour 300 000 euros dans une mairie de hameau. Le bâtiment que plutôt pas mal. Et là, je peux vous le dire, on s'est réveillé au marteau piqueur ce matin, complètement défoncé. C'est un assez beau bâtiment qui est absolument massacré. Et un certain nombre de normes, les choses font qu'elles doivent aller au bout. Il y a des échéances. Ils avaient ou 3 ou 6 ans ou 9 ans pour le faire. Ils ont demandé 9 ans, ils ont eu 3 ans. Donc maintenant, nous y sommes. Et ça, on peut le croiser un peu partout. Il y a dans ce pays une espèce de tension, de complication. On est toujours coupable d'une certaine manière de quelque chose par oubli. Je pense qu'il n'y a pas un trimestre sans qu'on reçoive un courrier administratif. Là, on n'a plus d'enfants scolarisés, heureusement, parce qu'on souffre aussi énormément. Essayez d'inscrire vos enfants en, comment ça s'appelle, post-bac. Là. Marie a vécu des heures absolument épouvantables et angoissantes. Et après, il y a des personnes privées. Et là aussi, il y a une question de mentalité qui n'est pas toujours plaisante à croiser. Et c'est aussi, c'est vrai, je l'ai dit dès le départ, mais un livre de vengeance. Et je voulais notamment me venger de tous les problèmes gastriques que j'ai rencontrés sur les côtes de ce beau pays qu'est la France, en me risquant face à des plateaux de fruits de mer. Et donc, je me suis vengé du bassin d'Arcachon. Marie était présente aussi. Et vous quittez le restaurant. Les huîtres, elles avaient 10 mètres à faire pour sauter dans notre assiette. On les voyait là, on était au bord du bassin, comme ça. Et le problème, c'est que qu'est-ce que vous faites tous après avoir déjeuné? Vous allez marcher sur la plage infinie, la plage océane, etc. Et que là, quand les problèmes se manifestent, vous n'avez plus rien pour ménager votre pudeur, n'est-ce pas? Il n'y a pas un arbre sur la plage infinie. Et donc, mon narrateur est obligé de développer des stratégies d'enfouissement, de faire des fosses, à une poignée d'algues dans la main, vous voyez le dérisoire du personnage, mais la Bretagne m'a failli m'être fatale aussi, et je tenais à m'en venger. Et de fait, je pense que Von Behrouf est brûlé en effigie sur la place de Lannion. Et après la publication de ce livre, on pourra plus jamais y aller, mais il se passe des drôles de choses à Marseille aussi. Quand ils reviennent de la pêche, par exemple, et ça, c'est pas moi qui écris des choses horribles pour le plaisir de dire des choses horribles, mais dans les filets, il y a autant de tout ou net que de poissons aujourd'hui. Et le tri devient difficile. Et pour le tout ou net, à part la crème d'anchois, il n'y a pas grand possibilité de le commercialiser, n'est-ce pas ? Et l'autre horreur, c'est qu'en fin de compte, les pêcheurs marseillais ramènent maintenant plus de plastique que de poissons. Et le plastique, avant, ils le relâchaient sitôt pêché, et maintenant, ils le ramènent parce qu'il n'y a pas de criée au plastique, mais en fin de compte, on le reprend. Et après, il y a des restaurants de fruits de mer aussi sur le Vieux-Port, vous pouvez y aller, mais nous, on n'y va plus. Et après, tout un tas d'expériences et de récits épouvantables, un ostréiculteur de Marraine qui nous raconte, même les mouettes deviennent folles aujourd'hui. Elles se mettent à pêcher comme les fous de bassin pour aller chercher les naissins d'huîtres au fond des bassins, bassins dont l'eau n'est plus nette du tout. Et quand il a 70% de mortalité, une année, il est content, voyez. Donc on est dans ce système horrifiant, les uns les autres. On l'entend, on allume la radio le matin, on entend que voilà, en 2050, il n'y aura plus un primate hors les eaux. Comme on a entendu la veille qu'il n'y aurait plus non plus de martinets et qu'il n'y aurait plus... Bon, ben voilà, et les martinets, on en avait, on n'en a plus. Et on voit que nos amis agriculteurs, dans une toute petite commune comme la nôtre, sont déjà 3 à avoir fait des tumeurs au cerveau qui sont liées à leur pratique agricole dite conventionnelle. Je peux continuer comme ça, je veux pas te sabrer le moral, mais...
0: Non, je voudrais surtout pas que tu dévoiles tout ce que tu vas mettre dans ton prochain livre, parce que je pense qu'il y a encore beaucoup à dire, et effectivement.
2: Donc là, je pense pas que ce soit tant les individus, parce qu'en fin de compte, quand on les rencontre, dès que il y a cet esprit français qui se manifeste encore dans un café, dans un lieu public ou dans la rue, à Paris même, on dit toujours les Parisiens pressés, etc. Non, je crois que si même il y a un incident, les gens parlent et se défendent d'une certaine manière. C'est pas des pitching balls comme ça. C'est que nous sommes tous là embarqués dans quelque chose d'éminemment déprimant, et que soit la littérature s'en fait strictement le reflet, mais Diamond a écrit Effondrement, donc je l'ai lu et on n'en sort pas indemne du tout. Puis il y en a d'autres par la littérature qui peuvent traiter ça par une forme d'humour, d'ironie, qui doit être peut-être une forme d'optimisme aussi. En tout cas, moi je ne veux pas faire autrement que pratiquer de la sorte, c'est-à-dire que la démolition est quand même là pour faire place à quelque chose d'un petit peu plus stimulant.
0: Alors, vos deux livres sont sortis à peu près en même temps, si je ne me trompe pas. D'un côté, donc, la France des ronds-points et de ses zones périurbaines absolument terribles. De l'autre côté, la cuisine. Est-ce que, du coup, on a à vous deux une espèce d'image de la France aujourd'hui? La réalité d'un côté, le fantasme de l'autre. Est-ce que vous avez écrit les deux livres en même temps ? Vous étiez en écriture en même temps ?
2: Non, pour faire vite, celui-là, en plus, pour ceux qui seraient tentés de l'acheter, qu'ils sachent qu'il est vraiment complètement dépassé, parce que je l'ai écrit il y a 2 ans et demi, en fin de compte, et ça va beaucoup plus mal aujourd'hui qu'il y a 2 ans et demi. Donc,
0: les travaux ont continué, donc.
2: Et en fin de compte, simplement, Von Behrouff ne savait pas s'il devait ou non sauver le pays, vous voyez, en publiant, comme ça. Bon, là, vous voyez où on en est maintenant avec l'approche des élections, donc il devenait urgent de publier, mais c'était pas prémédité. Sinon, il y a très longtemps que ça nous était arrivé, que quand on circule un petit peu avec nos livres, il est agréable de le faire ensemble.
1: La cuisine ne relève pas du fantasme, de toute façon, c'est une autre sorte
0: de réalité. Non, mais comme symbole de la France.
1: Ah oui,
0: tu vois, c'est par rapport à ça.
1: Oui, d'accord. Oui, on peut voir les choses ainsi. C'est vrai que je n'y avais pas du tout pensé. Jean-Yves parle dans son livre aussi un peu de cuisine, sauf que c'est évidemment une cuisine... épouvantable, alors que
0: j'ai beaucoup moins envie, voilà, que dans ton livre, je dois dire. Est-ce que tu as une question à poser à Jean-Yves sur son livre ?
1: Ah, quelque chose que j'ignorerais et que je pourrais enfin apprendre. Quand on était dans une précédente rencontre, je ne sais pas si c'est le libraire ou quelqu'un dans la salle qui a dit avec un petit sourire, mais finalement c'est une vision du monde réactionnaire, au sens où c'était mieux il y a 50 ans ou 30 que maintenant. Et bien sûr, on n'a jamais envie d'être traité, puisqu'on ne peut pas être autrement que traité de réactionnaire, mais ça me semble assez juste, finalement, dans le sens où, comme souvent les écrivains, d'ailleurs, la réaction, elle a à voir avec la nostalgie, finalement. Et beaucoup de livres sont des livres de nostalgie. Et dans un sens, celui-ci, même s'il est âpre, même s'il est brutal et mordant, c'est aussi un livre nostalgique ou mélancolique, au moins. Ce n'est pas une question. Mais as-tu écrit, mais... Jean-Yves, un livre mélancolique?
2: C'est pas facile, hein. C'est bien parce que pendant que tu essayais de te dépêtrer de
0: tu
2: cette question piège,
0: question pour Marie,
2: j'essayais
0: que
2: de préparer une question, mais tu te serais arrêté à la question sur la réaction, par exemple. Vous pouvez poser la question comme ça. Et effectivement, moi, ce que j'ai vu dans les deux modèles de père que j'avais, qui étaient vraiment des vieillards tyranniques, l'un d'eux, d'ailleurs, a été plutôt du bon côté toute sa vie. Certes, un homme, comme on dit aujourd'hui, auto-centré, assez grande gueule, flamboyant, etc. Mais bienveillant sur tout un tas de choses, et notamment en politique, etc. Et puis, avec le grand âge, se lâchant complètement, et dans un repas de famille, pouvant dire à sa fille, écoute, vraiment, quand t'étais gamine, t'étais déjà quand même assez rondelette, maintenant t'es devenue grosse, t'es même assez moche, etc. Alors, voilà, vous voyez l'ambiance comme ça, c'est-à-dire plus de censure, plus de surmoi. Et quand on est là, ami de la famille, vous voyez, il y a un petit malaise qui passe, etc., que j'ai trouvé intéressant, parce que je me suis dit, le grand âge fait légitimement peur, mais il y a quelque chose qui a l'air quand même pas mal, c'est qu'on peut y aller, franchement. Bien évidemment, moi, à la formule, c'était mieux avant, je préfère, c'était vieux avant. Et donc là, le jeu avec ce personnage était de se laisser aller à une démolition qui n'est pas nostalgique. Moi, je ne crois pas qu'il y ait véritablement cela. Il prend simplement la situation présente pour ce qu'elle est. Je ne sais pas si les années 70, sous bien des aspects, étaient formidables. Moi, je ne m'intéresse vraiment guère au passé. Mais ce que l'on voit, c'est ce à quoi on est confronté. Et Marie, elle, je ne sais pas si ta proposition était de formuler une question.
0: Tout à fait.
2: Ouais, d'accord. Eh bien, c'est que, est-ce que tu ne penses pas qu'il était aussi temps, vu ce qu'il se passe? C'est-à-dire qu'il y a des mouvements, tant en littérature que dans la vie sociale, etc., qui font que, oui, il y a sans doute aujourd'hui une tendance à la réaction, mais oui, est-ce qu'il n'y a pas, avec la cuisine, quelque chose qui aurait rendu, par exemple, la publication de ce livre simplement dans un an ou deux, plus difficile qu'aujourd'hui? Est-ce que tu ne penses pas qu'il était temps, d'une certaine manière, de le publier, tellement nous voyons de publications et entendant de choses autour de ce sujet?
1: Oui, certes, la cuisine occupe une place sans doute trop importante aujourd'hui dans les médias, mais cela dit, j'étais surprise d'une chose lorsque je me suis mise à songer à ce livre-là, c'est qu'en littérature, il existe très peu d'œuvres qui sont vraiment centrées sur la cuisine ou sur l'histoire d'un cuisinier, bien sûr, et moins encore d'une cuisinière. Et très souvent, la cuisine est là comme décor, si c'est un restaurant, c'est un décor. Mais je n'ai rien trouvé qui essaye de décrire ce que c'est vraiment que d'être cuisinier. En tout cas, enfin, s'il y a des choses qui m'ont échappé, je serais vraiment très intéressée de le savoir. Mais même dans le livre de Martin Suter, Le cuisinier, la cuisine, certes, est le centre du récit, mais c'est pour évoquer d'autres choses, la cuisine aphrodisiaque, la situation d'un Indien en Suisse, etc. C'est le prétexte à dénonciation ou description de choses qui ne relèvent pas de la cuisine. Donc certes, il était temps de sortir un roman qui parle de cuisine, mais il ne me semble pas que ce sujet-là, vraiment en tant que tel, ait été beaucoup exploité en littérature.

0: Je me fais la porte-parole d'une question que mon camarade libraire qui est dans la salle ne posera peut-être pas, mais dont on a beaucoup discuté, c'est la présence du bleu dans la chef. Il y a énormément d'occurrences de bleu. Est-ce que le bleu a une place symbolique particulière dans ton univers ou dans l'écriture de ce roman en tout cas?
1: Je ne m'en étais pas rendu compte en fait qu'il y avait autant
0: elle
1: de
0: a souvent
1: bleus.
0: Des chemisiers bleus. Le restaurant est peint en bleu. Il y en a d'autres, je crois, bleus encore, des occurrences de bleu.
1: Je ne m'en étais pas rendu compte. C'est sans doute parce que inconsciemment, c'est une teinte donc, que j'ai associée à l'exigence de la chef ou à la manière, extrêmement respectueuse et presque mystique dont la voit le narrateur. C'est possible qu'il y ait quelque chose de ça.
0: Est-ce qu'il y a une couleur qui pourrait ressortir de la France comme ma poche, à part le cacadois ou le marron?
2: Le bleu, blanc, rouge, c'est bien. Enfin, moi, j'ai jamais eu de ces pudeurs. Voilà, par exemple, c'est vrai que ça fait quelques décennies que, à gauche, par exemple, on a eu des préventions sur tout ce qui pouvait être couleur, drapeau, etc. Ils se sont aperçus que s'ils le traitaient comme un paillasson, d'autres le traitaient comme vraiment un oriflamme, le brandissaient à certaines fins et que ces couleurs nées de la Révolution, etc., leur échappaient. Donc, je me souviens d'ailleurs. C'est moi qui ai proposé qu'on fasse franchement les choses là-dessus. Il y a eu avec les graphistes un petit peu de pudeur au début. Est-ce qu'on peut, voilà. Et en fin de compte, je crois qu'il faut absolument tout se permettre avec. Là, le livre il est assez, on va dire quand même polychrome plutôt. Le cacadois, c'est aussi le voisin de la grisaille. Et la grisaille, je ne sais pas où vous en êtes, vous ici en Midi-Pyrénées, mais nous, là, dans la Nouvelle-Aquitaine, tous nos TER qui étaient déjà pas joyeux, sont devenus les derniers modèles. J'ai accompagné ce matin deux personnes à la gare et les nouveaux TER sont gris et gris. Ce matin, il faisait plutôt beau, mais je les imagine dans la brume du petit matin quand vous allez travailler à Bordeaux et que le TER n'est pas à l'heure, etc. Vous voyez, cette espèce de suppositoire gris et gris, gris moyen et gris sombre. C'est vrai que les bus parisiens qui jadis, alors voilà, c'était mieux avant, hein. Ils étaient verts et crème et les derniers modèles sont gris et gris aussi. Et les derniers RER sont aussi gris maintenant. Et les taxis parisiens, pour égayer la pollution parisienne, la recommandation, c'est qu'ils soient tous noirs. Vous avez vu comme ça? Et maintenant, vous avez aussi les VTC, là, qui, ils sont tous noirs également. Alors le noir est très élégant, vous êtes toutes les deux avec des cols roulés noirs, dans des sièges noirs. Voilà, donc tout ça peut encore se faire. Mais il y a peut-être quelque chose à faire du point de vue de la polychromie, exiger que la couleur revienne dans nos vies. Et moi, je suis toujours très attaché à ce qu'il en est des transports publics, que la couleur vienne marquer assez fortement les choses, que la dynamique est là. En Allemagne, les regios, c'est-à-dire l'équivalent des RER, etc., sont rouges vifs. Et puis je vous dis, sous le ciel berlinois, qui est un peu le ciel polonais quand même, et neuf hivers consécutifs là-bas, je peux vous dire qu'un train rouge qui rentre dans la grisaille, ça fait un effet salutaire, c'est assez chaleureux. On pourrait peut-être se donner comme ambition dans les programmes qui vont être, que la couleur et que même des couleurs hardies reviennent dans nos rues, dans nos villes, dans nos transports, et aussi éventuellement vestimentairement, etc. etc. Ben, vous avez une couleur magnifique, madame, c'est le Bordeaux. Regardez, ils les auraient peints en Bordeaux. Là, ils les ont peints de la couleur des costumes d'Alain Juppé quand il est bien habillé. Et ils sont gris et gris-bleu. Eh bien, quand il arrive avec son œil frontal, le tramway, on dirait plutôt une espèce d'animal souterrain qui est en chasse de piétons, vous voyez, les vitres sont fumées, les petites lumières intérieures sont bleues, il n'a pas cette énergie, voilà, à Rome ils sont orange vif, c'est pas une couleur raffinée, mais ça pète. À Berlin, les bus sont jaune citron, les tramways aussi, et ça joue énormément, et cette énergie-là, elle s'en va. J'ai vu par exemple, vous avez ici, ça s'appelle comment? Tisséo. Alors voilà, tout est comme ça maintenant aussi. Avant, on avait des compagnies transport. Maintenant, il y a des noms comme ça. À Bordeaux, ils ont inventé l'inné. L'inné, je sais plus comment. Vous voyez, on n'arrive même pas à le retenir. Et vous n'avez plus de ligne de tram ou de ligne de bus. C'est des lianes. Alors, vous voyez, vous êtes étranger, vous arrivez, vous circulez en Europe, on a beaucoup voyagé, c'est facile. Ligne 1, ligne 2, ligne 3, vous essayez de vous... Là, c'est des lianes. Déjà, vous pensez que vous ne maîtrisez plus le français.
0: On peut se prendre pour Tarzan, écoute, si tu veux, on réenchante le quotidien.
2: Ça, quand même. Ça, alors, nous sommes à la main de marchands de concepts, etc. Il faut rénover tout ça. Alors, Tisséo, c'est écrit comme un enfant quasi analphabète, n'est-ce pas, qui a gribouillé sur les flancs du bus, etc. Pour donner peut-être un côté familier. Mais ça n'a pas de puissance visuelle. Et je crois que les écrivains, on est extrêmement sensible à ça. C'est la même chose avec les gens, avec vous voyez, cette dame qui s'en va avec un chapeau rouge, par exemple. C'est un bon choix. le rideau rouge s'ouvre, une dame à chapeau rouge et à écharpe rouge nous quitte. Voilà. Même si elle nous quitte, ce qui n'est pas bien, c'est ça a un certain effet. Mais non, et tout est comme ça quand on circule. Et vous savez quelle est la première préoccupation des Français aujourd'hui quand ils achètent une voiture ? C'est pas de se faire plaisir, c'est de penser à sa revente. C'est pour ça qu'il la prête blanche ou grise. Et voilà. Et ça, quand on revient en France, c'est vraiment très frappant. Sur une échelle de temps de bientôt 10 ans, à chaque fois où vous revenez, vous voyez bien l'aggravation des processus, une espèce d'uniformité, l'uniformité pavillonnaire, l'uniformité des modes de consommation, etc. C'est tout ça qu'on peut remettre en cause. Nous, on boycotte les Leclerc, par exemple. Bah, c'est pas grand-chose, c'est pas révolutionnaire. Mais non, on va pas dans les centres culturels Leclerc aujourd'hui, parce que derrière, il y a un type, Michel Edouard, avec un blog. Je vous conseille d'aller voir une fois juste pour vous faire peur de la façon dont il approche les choses. Et on sait ce qu'il en est aujourd'hui. Quand ça a démarré, c'était plutôt pas mal. On disait, tiens, ben, la culture arrive aussi dans ce genre d'endroit. Et dans une petite ville comme Langon, ce que vous voyez, c'est que à partir du moment où ce centre a ouvert dans la zone assez effroyable qui s'appelle Dumès, la librairie du centre, évidemment, a perdu pied, puis a disparu. Et après, on vous dit, mais il n'y a plus que ça là-haut. Alors, il faut y aller. Et cette mécanique morbide, elle est quand même à l'œuvre. C'est beaucoup mieux d'arriver ici, au centre, qu'à Toulouse, vous ayez une librairie qui, en sortant de là, vous permet d'aller prendre un chocolat ici. Enfin, la vie, c'est pas de prendre sa bagnole, d'en revenir, de passer à une autre étape, etc. On est là confronté à ça, et il faut pas se laisser attrister, je crois, par ces mœurs contemporaines.
0: D'autres questions ?
3: D'abord, moi, je vous remercie beaucoup pour la tonicité de votre humour, qui fait passer des questions extrêmement graves, effectivement, sur la gestion des territoires, des micro ou des macro territoires, avec toutes les implications sociales.

0: Magnifique vibratoire de la couleur, hein. Et il me semble bien que c'est Verber qui a écrit dans Les Voies de la Terre un roman d'anticipation où il semblerait que les groupes humains se détermineront par symboliquement par des couleurs. Voilà. Et j'ai trouvé votre propos très fort. Merci beaucoup.
1: Alors, je n'ai plus qu'à vous remercier, Marie et Jean-Yves, pour cet entretien. Merci beaucoup.
2: Merci à vous.
3: Vous venez d'écouter une rencontre avec Marie Ndiaye autour de son livre « La chef, roman d'une cuisinière » paru chez Gallimard et avec Jean-Yves Sandré, Willy von Beruf pour son roman « La France comme ma poche » publié chez L'Arbre Vengeur. Enregistré à la librairie Ombre Blanche, mardi 14 février 2017.
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0: met Toulouse et le Grand Sud dans ses casseroles et dans vos oreilles. Deuxième chapitre de notre pérégrination gourmande en Camargue pour cette 153e émission de L'Oreille en Bouche. Après avoir cuisiné un riz aux encornets en compagnie d'Hélène Michel au masse de Valériol, nous poursuivons notre exploration du patrimoine camarguais en allant cette fois-ci à la rencontre d'Alexandra Bidionne, chef au restaurant à Fleur de Sel au Sainte-Marie-de-la-Mer et présidente du Conservatoire Grand Sud des Cuisines Camargue Alpire, ainsi que de Régine Lorfeuvre, auteur de l'ouvrage Cuisinière camarguaise aux éditions Stéphane Bachès. Mais avant cela, nous prenons la route d'Arles où nous retrouvons Claire Maillan pour évoquer un élément fondamental de la cuisine et de la culture de Camargue, j'ai nommé le taureau. Merci de votre fidélité, L'Oreille en Bouche. C'est parti. Bonjour Claire Maillan.
1: Bonjour.
0: Claire, vous êtes la présidente de l'AOP Taureau de Camargue. Vous êtes éleveuse de taureaux de Camargue au sein de l'élevage familial Fabre-Maillan. Le taureau de Camargue, évidemment, c'est quelque chose d'emblématique. Quelles sont les spécificités de la race? Racontez-nous ce qui distingue en premier lieu les animaux que vous élevez.
1: Alors c'est un animal qui est, on va dire, un petit peu mythique chez nous. C'est un taureau donc sauvage, élevé dans des espaces gigantesques, clôturé bien évidemment pour des questions de responsabilité aujourd'hui. Mais c'est un taureau qui vit en pleine nature et pour lequel on conserve ce côté sauvage et très rustique grâce à nos grands espaces. Ce taureau est élevé principalement pour le jeu camarguais qui est la course camarguaise. Donc l'ambition de chaque manadier le matin quand il se lève, c'est d'arriver à avoir le meilleur cocardier, on va dire, de la saison, et puis des fois de plusieurs saisons si on y arrive. Et pour nous, un cocardier, c'est un taureau qui va déjà satisfaire aux critères que nous on s'impose, mais c'est surtout un taureau qui va donner du plaisir aux spectateurs, qui va faire vibrer les gens sur les gradins et qui va faire en sorte aussi que les gens se déplacent d'arène en arène tout au long de la saison pour aller le voir.
0: On rappelle que le principe de la course camarguaise, ce sont des raseteurs qui courent le taureau et qui doivent donc attraper la cocarde qui se trouve donc sur leur frontal. Hein.
1: Oui, voilà, le principe c'est ça, c'est vous avez des jeunes garçons en blanc, donc les raseteurs, qui ont dans la main un crochet inoffensif, qui doivent courir jusqu'à la tête du taureau, essayer d'attraper de la façon la plus adroite possible soit la cocarde qui est posée sur le frontal, soit les glands qui sont posés à la base des cornes et les ficelles sous les glands, et puis emmener avec eux le taureau dans une course la plus rectiligne possible jusqu'aux barrières. Et les garçons sautent la barrière, les taureaux quelquefois s'arrêtent, quelquefois tapent, quelquefois sautent après l'homme aussi, créant un petit peu d'émotion, mais voilà, le principe c'est ça.
0: C'est quelque chose de vraiment très très ancré dans la culture camarguaise. Frédéric Sommade avait beaucoup écrit là-dessus. Il y a des légendes comme Jackie Siméon hein, qui ont illustré cette discipline. C'est vraiment le reflet de cette identité-là, de la Camargue, le taureau.
1: Le taureau, c'est notre emblème. C'est un petit peu le dieu ici, hein, parce qu'il est représenté sous forme de statue dans divers endroits et dans diverses communes. Donc c'est vraiment le moteur, c'est vraiment l'élément fédérateur pour nous, parce que c'est un animal qui est fascinant et puis qui va permettre, voilà, je vous disais tout à l'heure, de faire plaisir à des gens et de drainer toute une affection, toute une passion, et de faire parler les gens, de transmettre. On a beaucoup aussi d'oralité.
0: Le taureau de Camargue, on sait précisément d'où il vient?
1: Alors précisément non, par rapport à sa morphologie, à ses cornes en lyre, on l'associe assez facilement au taureau de Crète, grâce aux vestiges que l'on trouve dans la région, qui est une région riche en termes de romanité et d'antiquité. Ce qu'on sait à travers des écrits, des gravures, etc., c'est que le taureau a toujours été présent sur le bassin méditerranéen. C'est un animal avec lequel il y a toujours eu du jeu. Au temps des Romains, les lions étaient réservés à Rome pour l'empereur et pour les gladiateurs, mais dans des arènes comme Arles et Nîmes, les gladiateurs affrontaient des taureaux, déjà. Donc on avait déjà cette lutte dans l'amphithéâtre. Et puis au fil du temps, il a pu être domestiqué et un peu utilisé dans les travaux des champs. Et puis, par des truchements, je pense, de croisements, etc., on a retrouvé un taureau sauvage et qui a pu jouer dans des

0: cours de masse, sur les fins de travaux agricoles, les choses comme ça. La course camarguaise est née comme ça. On mettait un saucisson à la fin des vendanges sur le bœuf qui avait vendangé et les ouvriers essayaient d'attraper le saucisson, la bouteille de vin. Voilà. Donc il y a toujours eu du jeu taurin sur le bassin méditerranéen. Et l'origine, ben, peut-être le taureau de Crète. Voilà.
1: Alors là, nous sommes à Arles. Les taureaux, enfin la manade, est située à quelques encablures d'ici ou sur quel type de territoire ?
0: Alors, on a plusieurs points d'ancrage. La maison, entre guillemets, est sur le hameau de Gageron, qui est à une dizaine de kilomètres du centre-ville d'Arles. À 5-6 kilomètres, un petit peu plus loin, nous avons le pâturage des cabanes de Romieux, et là où pâturent nos animaux pendant l'hiver. Donc c'est une propriété magnifique au bord du Vacarès, avec tout ce que ça peut suggérer de sauvage et de mystique en termes de paysage. On a aussi le Mas des Bernacles, donc à Gimaux, entre Arles et Saint-Gilles, qui est le pâturage d'été de nos animaux. Donc on les déménage au printemps pour qu'ils puissent aller passer l'été voilà, sur ces terres humides aussi. Et puis ils regagnent les cabanes de Romieux en fin de saison. Donc on a peu de relief, mais énormément de variétés, des couleurs fabuleuses. Et puis cette végétation qui est très typique chez nous, qu'on appelle la sansouire, qui est un mélange de la saladelle, donc qui est notre seule fleur qui pousse sur un sol salé, de salicorne, de jonc. Et donc ce mélange-là de végétation s'appelle pour nous en provençal la sansouire. Vous avez quelques tamaris qui poussent ça et là, et puis ça descend tranquillement voilà, vers le Vacarès, qui est un endroit absolument somptueux, et sur lesquels on a, même après toutes ces années, une vision nouvelle et ébahie chaque fois qu'on passe à côté. Voilà.
1: Alors justement, vous évoquez les différentes saisons, vous avez parlé de pâturage d'hiver et de pâturage d'été. Qu'est-ce que ça mange un taureau de Camargue au fil de la saison ?
0: Alors un taureau de Camargue au fil de la saison, il va manger ce que le pâturage va lui apporter. Quand on est sur un pâturage d'été, ça va être ce que le marais produit, donc un ensemble de végétation qui ressemble un peu à une pelouse naturelle, qu'on complète quelquefois avec du foin fourni par nos soins. Et puis l'hiver, quand on est sur nos pâturages d'hiver qui sont beaucoup plus pauvres, on va dire, au niveau nutritif, là on les complémente parce qu'on produit à côté notre foin et notre luzerne. Donc ils ont droit à leur ration de foin et de luzerne journalier.
1: À quel moment un taureau qui est sorti dans les arènes de la région est envoyé de l'autre côté, comme on dit, pour ensuite donner une très belle viande dont on va parler. Comment vous décidez de ce qui part en viande de boucherie ?
0: Alors on va dire qu'à la fois on le décide et à la fois on ne le décide pas. Dans le sens où on ne le décide pas, si l'animal se fait mal, si l'animal se blesse, et ben voilà, ça va être une suite logique. Et après, on est quelquefois obligé de le décider parce qu'on est aujourd'hui sur une société de consommation et on va dire que le taureau Camargue en est aussi un petit peu victime dans le sens où quand les gens ont vu pendant 2-3 saisons le même taureau dans une arène, eh ben, ils vont se lasser, ils vont vouloir voir autre chose. Donc on est sur des enjeux aujourd'hui qui sont un petit peu différents d'il y a une trentaine d'années parce que le taureau Camargue est un animal tardif sur sa croissance et sur le moment où il va vraiment se révéler. On ne prend, on va dire, une décision définitive sur la carrière d'un taureau que quand il a 5-6 ans. Donc il faut quand même l'élever 6 ans pour voir un petit peu les capacités et les aptitudes qu'il a. Et puis à partir de 6 ans, voilà, il va commencer à courir en public, progresser. Et un taureau est tout à fait capable de courir jusqu'à 15 ans et de fournir le meilleur de lui-même. Aujourd'hui, quand on a des taureaux qui arrivent autour de 10 ans, on sent que les gens se lassent un peu. Donc on est obligé voilà, de faire un peu de forcing pour dire « Ok, on a des jeunes, vous avez envie de voir les jeunes, mais pensez qu'il nous reste quelques confirmés. » Parce qu'à 10 ans, ce n'est pas un taureau qui est vieux, hein, c'est pas vrai. Donc on est un peu sur cet enjeu-là. Donc après, quand on se retrouve avec des taureaux qu'on ne loue pas d'une saison, deux saisons, on ne peut pas garder non plus du surnuméraire indéfiniment. Donc avec beaucoup de regrets et de tristesse quelque part, on est obligé de les envoyer à l'abattoir.
1: Est-ce que cette évolution-là, a eu pour conséquence la création de l'AOP, précisément pour la valorisation de la viande ? Est-ce qu'il y a une coïncidence entre le raccourcissement de leur carrière et donc la nécessité aussi d'en tirer profit, hein, ça peut se concevoir naturellement, ou est-ce que ce sont deux choses totalement indépendantes ?
0: Non, ça a été deux choses complètement indépendantes. La volonté de créer une AOP et de valoriser la viande de taureau Camargue, elle a été portée dans les années 90 par un petit collectif d'éleveurs et par Olivier Roux, qui à l'époque avait l'abattoir à Lazare et Roux, parce que lui était tout à fait conscient de la valeur de la viande et qu'on n'avait pas de commercialisation et qu'on n'avait pas de débouché pour notre viande. Donc il s'est lancé. Il a porté ça voilà, avec des éleveurs. De là a été créée cette AOC à l'époque et qui a progressé et qui aujourd'hui est reconnue et qui apporte effectivement un plus qui met, on va dire, du beurre dans les épinards pour les éleveurs. Mais ça a absolument pas été concomitant avec le fait qu'on glisse vers une société de zapping et de consommation.
1: Qu'est-ce qu'ils devenaient auparavant, les taureaux? J'imagine qu'on les mangeait quand même si ce n'était pas forcément valorisé sur un plan commercial. Ça pouvait tout à fait vous nourrir, par exemple.
0: Oui, c'était consommé, mais ce n'était absolument pas commercialement valorisé. Donc c'était de la viande qui partait, on va dire, sur des hachés, des plats cuisinés, des choses comme ça, mais qui n'avait aucune valeur pécuniaire pour l'éleveur. C'était, voilà, à l'époque... Mon mari vous dirait qu'on n'était même pas à un franc du kilo. C'était... Voilà.
1: Et aujourd'hui ?
0: Aujourd'hui, on a la chance d'avoir une courbe ascendante en ce moment et d'avoir un marché de la viande qui soit assez stable et sympa, on va dire, pour les éleveurs. Et on est autour de 6,50 € ou 7 euros du kilo.
1: Qu'est-ce qui caractérise la viande de taureau de Camargue, Claire Bayan ?
0: Alors c'est une viande qui est très très rouge et qui au premier abord fait un petit peu peur parce que les gens pensent qu'elle est du coup très rouge et très forte et on n'est pas du tout sur ce modèle là. C'est effectivement une viande très rouge parce qu'elle est très riche en fer, mais c'est une viande qui va être un peu plus typée que le bœuf domestique, mais pour laquelle on n'aura pas la même dichotomie qu'entre le porc et le sanglier par exemple. On n'a pas ce goût de sauvage, on n'a pas ce goût de gibier. Voilà, c'est une viande qui a du caractère. Vous le disiez, c'est une viande qui est très maigre aussi, qui est très riche en oméga 3 et oméga 6. Donc on est aujourd'hui à l'heure du bien manger et du bien-être, autant humain qu'animal. On coche toutes les cases puisque on peut y aller, quoi. Voilà, c'est une viande qu'on peut consommer sans problème. Il n'y a quasiment pas de matière grasse.
1: Et on peut la consommer d'ailleurs sous de multiples formes. Ça, on en discutera avec Alexandra Mignone tout à l'heure. Mais on a souvent en tête l'exemple de la daube de taureau. Mais on oublie trop souvent que toutes les parties du taureau peuvent aller finir dans notre assiette.
0: Alors, c'est pas parce qu'on appelle ça du taureau qu'on ne peut pas le cuisiner de la même façon que le bœuf. J'ai envie de vous dire que toutes les recettes applicables au bœuf sont applicables au taureau. Et par là, le tartare, le tataki, le carpaccio, pour la partie crue. Mais on peut aussi le cuisiner à l'envie. Moi, je le cuisine quand on reçoit du monde, des fois, à la bière. On peut le faire en sauce piquante. Du côté de Saint-Gilles, ils le font dans ce qu'ils appellent les grillades saint-gilloises avec un mélange de capres, d'anchois, de choses comme ça. Et puis aujourd'hui, avec toutes les émissions de cuisine qui existent, toutes les applications de cuisine qui existent, je pense qu'on peut multiplier à l'infini les recettes autour du taureau. Il y en a qui les font en empanadas, il y en a qui les font en version asiatique, en wok. Enfin, voilà, je pense qu'il n'y a aucune limite à la créativité et à utiliser le taureau de Camargue en cuisine.
1: Merci beaucoup Claire Bayan, éleveuse et banadière de taureaux et présidente de l'AOP Taureaux de Camargue. Allez, je vous propose que l'on fasse une première pause musicale dans l'oreille en bouche. On se retrouve dans quelques instants.

0: De retour dans l'oreille en bouche, l'émission qui parle la bouche plaide. Nous sommes toujours en Camargue pour le second volet de notre promenade gourmande. Après le riz aux basses de Valériol, puis le taureau à la manade Fabre-Mayen, c'est à présent au Sainte-Marie-de-la-Mer que nous posons nos micros pour évoquer le patrimoine culinaire camarguais en général avec la chef du restaurant à fleur de sel, Alexandra Midione. Alexandra Midione,
1: oui.
0: Vous êtes la présidente du Conservatoire Grand Sud des Cuisines,
1: oui.
0: Camargue Alpille.
1: Oui.
0: C'est une association qui a été créée en 2001, donc elle va fêter ses 25 ans, son quart de siècle,
1: oui.
0: Cette année en 2026. Au moment de sa création, quel était le constat qui a été fait par ceux qui se sont rassemblés pour créer le conservatoire et quelle était l'ambition initiale du conservatoire?
1: L'ambition initiale, c'était de mettre en avant toujours dans le même esprit les produits que peut nous proposer notre terroir en fait. Pour nous, il est très important de mettre en avant le taureau Camargue qui est au niveau nutritionnel qui a des bienfaits extraordinaires. À ce moment-là, c'était ça, mettre en avant nos produits, mettre en avant les producteurs de notre région et voilà, le conservatoire.
0: Dans une visée promotionnelle,
1: oui.
0: Faire savoir que la Camargue dispose de terroirs variés,
1: oui.
0: et extrêmement intéressants.
1: Exactement.
0: D'ailleurs, elle se subdivise d'ailleurs en différents territoires.
1: Oui.
0: Il y a évidemment le delta,
1: oui.
0: Les temps de Vacarès et ces deux extrémités qui sont les Sainte-Marie-de-la-Mer et le Salins-Giraud.
1: Qui est le cœur de la Camargue. Le cœur de la Camargue, c'est l'intérieur du delta du Rhône. Ça, c'est inévitable. Après, il y a bien sûr les alentours du delta du Rhône.
0: Voilà, il y a sa zone d'influence
1: parce
0: que culturellement et culinairement, elle mord un peu au-delà
1: du
0: fleuve.
1: Bien sûr, exactement. Il est certain que l'extérieur du delta du Rhône a des retombées sur ce secteur-là géographique parce que on retrouve des étangs aussi de l'autre côté au niveau d'Aiguemorte, au niveau de on a des étangs également un peu plus haut, mais voilà.
0: Le cœur, c'est le delta.
1: Ouais.
0: C'est l'intérieur
1: c'est
0: du delta.
1: C'est ça.
0: Néanmoins, le conservatoire étant son influence donc dans les Alpilles,
1: oui.
0: un peu plus au nord,
1: oui.
0: Dans le pays salonnais, c'est-à-dire du côté de Salon de Provence,
1: oui.
0: également aussi peut-être du côté du Petit Rhône, quand on mord sur le département de l'Hérault.
1: Oui.
0: Là aussi, terroirs différents, les Alpilles par exemple. C'est un mélange entre la Camargue et presque le Luberon en quelque sorte.
1: Exactement, dans les Alpilles, on a de très bons produits aussi. On a l'huile d'olive, l'AOP, on a au niveau des vignes, on a de très bons vins aussi. On a quand même une richesse.
0: Avec les terroirs des Baux-de-Provence.
1: Bien sûr. Et ça, c'est notre secteur géographique, notre sud notre secteur est très riche en fait dans tout ce qui est production. On a l'agneau,
0: on n'a pas parlé de l'Acro,
1: mais bien sûr,
0: qui est un territoire qui s'étend à l'est d'Arles.
1: Oui, et ça il y a également des produits qui sont exceptionnels.
0: Tradition ostréicole, si on va du côté de Port-Saint-Louis-du-Rhône.
1: Bien sûr.
0: Ostréicole et conchylicole, qui n'est pas très très connue
1: d'ailleurs,
0: des consommateurs.
1: Non, beaucoup moins. Beaucoup moins que la partie de Bouzigues et tout ça, où là, c'est vraiment beaucoup plus. Ouais. Mais c'est vrai qu'on en a également aussi à ce niveau-là, au niveau de Port-Saint-Louis. Et on a une région qui est très riche. Elle pourrait pas se suffire à elle-même, mais même au niveau des légumes, on a des carottes des sables, on a des pommes de terre des sables. Je veux dire, on a une richesse qui est considérable, quoi.
0: Alors ici, on est au restaurant à fleur de sel, qui est votre restaurant.
1: Oui.
0: Quelle est la cuisine que vous proposez ici, Alexandra?
1: Alors moi, c'est une cuisine traditionnelle. Donc on a tout ce qui est gardienne de taureau, donc on travaille le taureau AOP, on travaille les produits de la mer avec le gros du roi, j'ai des marailleurs au gros du roi, voilà. Ensuite, j'ai une base de produits qui est vraiment produits de terroir, et puis après je fais des déclinaisons en fonction des saisons. Donc voilà, je travaille tout ce qui est produit frais, je suis maître restaurateur. Donc on fait tout nous-mêmes, on travaille que des produits frais, que des produits de la région. Je suis rentrée au parc récemment. C'est vraiment les produits qui nous correspondent et qui, voilà, on met en avant, je mets en avant tous ces produits-là.
0: Alors, Régine Lorfeuvre-Audabran, qui est l'auteur d'un livre qui s'intitule Cuisine camarguaise aux éditions Stéphane Bachès, écrivait pêle-mêle, on y trouve, en parlant évidemment de la cuisine camarguaise, pêle-mêle, on y trouve le gibier à poil et à plumes, les produits emblématiques que sont le riz, l'agneau de la Croix, on en a parlé, les poissons de la Méditerranée, la viande de taureau de Camargue, les vins du pays d'Arles, les huiles et les fruits de Provence, le sel de Camargue et même des écrevisses. On trouve tout, alors, Alexandra.
1: Oui, complètement. Complètement. Et on a, hein, dans le conservatoire, on a une personne qui fait des écrevisses et qui travaille ce secteur-là. Ouais.
0: Si on devait faire la trame, le squelette, la colonne vertébrale de votre cuisine et de la cuisine camarguaise, donc on y mettrait tout ça.
1: Ouais.
0: Mais on peut le dire de beaucoup d'autres cuisines, qu'elles soient languedociennes, provençales. Ouais. La spécificité vraiment culturelle, peut-être qu'on peut l'identifier avec le taureau et le riz. Est-ce que vous avez typiquement une recette à base de ces deux produits phares?
1: Alors moi je fais la gardiane de taureau au restaurant. Je la sers avec un riz de Camargue aux petits légumes. Voilà, je suis partie sur la base de la recette, c'est-à-dire que lorsqu'on préparait la gardiane, il y a une centaine d'années auparavant, on n'avait pas dans nos vins tous les conservateurs qu'il peut y avoir aujourd'hui. Et donc, on allait chercher du vin qui se trouvait en cave et ce vin avait tourné vinaigre, en fait. Et j'ai un ami qui est au conservatoire, qui est à Mossane, qui est chef également, et qui m'a dit un jour, mais Alex, si tu travailles la gardiane, surtout ne la fais pas au vin. Parce que avant, au tout début, lorsqu'ils allaient chercher leur vin à la cave, ce vin avait tourné vinaigre. Et c'était avec ça qu'ils faisaient leur gardiane. Et je me suis inspirée de ce qu'il m'a dit. Et ma gardiane, elle n'est pas commune à aux gardianes qu'on peut trouver, qui sont essentiellement faits mariner au vin, voilà. Moi, la mienne est au vinaigre. Et voilà, c'est une spécificité de l'établissement. Avec son riz, elle est servie avec son riz trois couleurs, son riz de Camargue, aux petits légumes, voilà. Donc si, voilà, moi, l'identité du restaurant, ça en fait partie.
0: C'est la gardienne
1: en fait.
0: Au vinaigre. Ouais. Quels sont les éléments qui entrent dans sa composition, dans le détail, Alexandre?
1: Ben vous avez donc la viande de le taureau, hein, on va parler du taureau AOP. Alors AOP aujourd'hui c'est compliqué, mais taureau Camargue en tout cas.
0: Pourquoi c'est compliqué?
1: Parce qu'il y a des la demande et va au-delà de ce qu'on peut produire en fait. On n'a pas uniquement du taureau AOP Camargue. C'est beaucoup plus compliqué aujourd'hui.
0: Bon, mais du taureau malgré tout.
1: Mais du taureau Camargue malgré tout, ça c'est sûr. Voilà. Le taureau que vous voyez dans les pâturages lorsque vous partez.
0: Un peu partout. Ouais. Donc le taureau, ensuite, quels sont les autres?
1: Alors le taureau, après on a oignons, carottes, ail, des herbes de Provence, du thym. Et puis après, on a notre vinaigre. Moi, j'utilise du vinaigre de Xérès. Alors en fonction des quantités...
0: C'est pas très camargué ça pour le
1: coup. Non, désolé. Voilà, moi j'utilise celui-ci parce que je trouve qu'en termes de goût, il a quand même... Il est différent que le vinaigre de vin, et voilà, un petit peu plus doux, un petit peu, voilà. Et c'est avec celui-là que je la travaille. Et voilà, après, en fonction de mes proportions de viande, j'adapte ma quantité de vinaigre et après, je la fais mijoter pendant 5-6 heures au moins.
0: Ah oui, parce que on pourrait penser que l'utilisation du vinaigre à la place du vin agit aussi comme élément de cuisson, et on aurait pu penser que la cuisson de cette daube aurait été
1: plus courte.
0: Ça n'est pas le cas.
1: Non, moi la mienne, il faut quoi la, il faut la faire mijoter. Hein. Un plat, il faut le faire mijoter. C'est un plat en sauce, on le fait mijoter. Moi, elle mijote au moins 5-6 heures, hein. Pour qu'elle se détache toute seule et qu'elle soit...
0: D'où vient le terme de gardienne, Alexandra? pour la présidente, en tant que présidente du conservatoire et ensuite des cuisines, si vous, si vous calez, ça va être un petit peu problématique.
1: Ouais. Alors,
0: c'est un pays de gardiens. Hein,
1: oui,
0: de toute façon.
1: On est sur une terre de gardiens. Donc, je pense que...
0: la gardienne, c'est le plat des gardiens.
1: C'est le plat des gardiens et je pense que ça vient de là, en fait. Hein. C'était des plats, ça faisait partie des plats familiaux faciles, qu'on laissait mijoter au coin du feu et qui... Voilà.
0: Autre plat emblématique qui est très cousin évidemment avec la gardiane mais qui est beaucoup moins connu, c'est la grillade saint-gilloise qui là pour le coup était le plat des bateliers du Rhône hein, qui se fait avec du vin blanc, des capres, des anchois. C'est une gardiane au vin blanc. Vous la cuisinez ?
1: Non, pas du tout.
0: Parce que Saint-Gilles, c'est trop loin d'ici et c'est plus le même pays.
1: Non, pas du tout. C'est parce que non, c'est pas un plat que j'ai l'habitude de faire. J'en fais d'autres, mais pas celui-ci, non.
0: Quels sont les plats qui font partie aussi du répertoire, mais qui sont beaucoup moins connus et que éventuellement vous proposez ici ?
1: Alors moi, moi je propose
0: les spécialités, disons peut-être un peu moins folkloriques entre guillemets.
1: Alors au niveau du restaurant, moi je propose la marmite du pêcheur. Voilà, ça c'est à base de poisson, hein. On fait notre soupe de poisson. Et puis à l'intérieur, alors c'est une déclinaison en fait de la bouillabaisse. La bouillabaisse, il faut être nombreux, il y a beaucoup de quantité de poisson qui est proposé dans ce plat. Moi, la marmite, ça permet de réduire sur une portion... pour une personne, en fait. Donc, on a un fond de soupe de poisson avec deux, trois variétés de poissons, pommes de terre, moules, gambasses. Voilà, c'est ce qui compose et c'est servi avec de la rouille. Et ce sont les deux produits phares qui sont là toute l'année. Après, ben, ça dépend les saisons. Vous avez... après, je travaille l'agneau de l'accro pour la période de Pâques. L'aïoli aussi de morue en période estivale. Voilà, il y a plein de... La soupe au pistou, bon, c'est pas camargué, mais ça reste provençal. Et voilà, ce sont des légumes qu'on a dans notre région facilement, quoi. Voilà.
0: Je cite à nouveau Régine Lorfeuvre Audabran qui disait « La cuisinière camarguaise puise son inspiration donc, dans ce vaste garde-manger hein, naturel qu'offre la Camargue pour une cuisine de contraste et de caractère. » Et c'est vrai qu'en termes de contraste, on peut aussi aller puiser du côté du gibier. Hein. On oublie que c'est une région de gibecière, hein, giboyeuse.
1: Oui. Alors on en a pas mal. Hein. On est riche à ce niveau-là. Après... Dans notre cas de figure à nous, en tant que restaurateur, c'est un petit peu plus compliqué d'utiliser ces produits, en fait, parce qu'on a une réglementation qui est assez stricte à ce niveau-là et les proposer au niveau du restaurant, voilà, ça ne serait pas forcément du gibier de chez nous, voilà, ça serait compliqué. Après, on a aussi tout ce qui est sanglier et tout ça, hein, on aurait la possibilité de proposer des produits comme ça, mais ce n'est pas le cas, quoi. Chez moi, en tout cas, ce n'est pas le cas.
0: Avant de faire votre apprentissage, quelle était la toile de fond culinaire que vous aviez ? Évidemment, alors c'est toujours le cas, on parle toujours de sa grand-mère, de sa famille, et c'est normal, c'est évident que c'est là qu'on forge sa sensibilité. Est-ce que c'était réellement une cuisine camargo-provençale ou provenceau-provençale ? Ou est-ce que vous avez grandi dans un foyer où peut-être que la cuisine n'était pas forcément une priorité?
1: Alors
0: non plus.
1: Si, moi, la cuisine a été une priorité. Mes grands-parents, ma grand-mère cuisinait beaucoup et mon grand-père cuisinait également beaucoup. Alors ma grand-mère était beaucoup plus ciblée sur les gâteaux et mon grand-père le salé. Mais c'était quelque chose... du côté de mon papa, ce sont des Siciliens, ce sont des Italiens, donc où la cuisine a une grande place. Du côté de ma maman, mes grands-parents vivaient au Maroc, ma maman est née là-bas. Donc du coup, il y avait cette cuisine méditerranéenne, en fait, du Sud. Qui moi j'ai baigné là-dedans. J'ai baigné aussi bien du côté italien que du côté espagnol, marocain, ma grand-mère était espagnole. Donc du coup, tout était, voilà, pour nous, la cuisine, c'était bien manger, c'était se retrouver autour de la table, c'était profiter des grands plats, c'était, voilà, c'était, moi j'ai baigné là-dedans. Donc pour moi, c'était pas cousu de fil blanc, mais presque, quoi. Ça coulait de source, en fait. C'était, voilà.
0: Pour revenir sur le conservatoire Grand Sud des cuisines, vous avez un projet, un beau projet. Vous êtes en train de mener un beau projet. Pouvez-vous nous en parler
1: Alors, nous sommes sur le projet de faire rentrer la diète méditerranéenne au patrimoine immatériel de l'UNESCO. Donc, c'est un très, très gros projet.
0: La diète méditerranéenne étant le régime méditerranéen.
1: Alors, pas forcément le régime. Hein, on ne parle pas de régime, mais on parle de produits qui alimentent tout le pourtour méditerranéen, en fait. Donc, c'est un dossier qui on est plusieurs hein, à proposer ce dossier. Donc, ça, il part de Menton, il va jusqu'à Canet-en-Roussillon. Et donc, on retrouve toutes les plats traditionnels qui sont composés qui composent en fait notre côte méditerranéenne et avec tout donc quand on parle de diète méditerranéenne au patrimoine immatériel, c'est bien sûr la partie culinaire, la partie mise en avant des bienfaits des produits que nous avons dans notre terroir et puis aussi de nos traditions, de ce qui compose notre région, c'est-à-dire nous on a le taureau, bon, on en a parlé, mais on a aussi les courses camarguaises, on a les arlésiennes avec le costume. Nous, au village, on a la confrérie des saintes. Voilà, on a la confrérie des gardiens. On a tout ça, et c'est ce qui va être représenté lorsqu'on va déposer notre dossier, lorsqu'on parle de notre dossier au niveau du patrimoine immatériel de l'UNESCO, au niveau de la diète méditerranéenne. C'est tout ce qui nous ressemble, en fait. C'est les produits, mais tout ce qui les entoure, c'est-à-dire les gardiens, le costume, le taureau, les courses de taureaux, toutes ces traditions taurines qui sont autour. Nous, on a la confrérie, on a les saintes Salomé et Jacobé avec Sainte Sarah, on a la confrérie des gardiens, on a tout ça. C'est tout ce qui nous représente en fait en tant que terroir.
0: Quand vous disiez on n'est pas les seuls à porter ce projet-là, qui d'autre vous accompagne dans cette dynamique ?
1: Alors on a Nice qui est avec nous, on a Canet-en-Roussillon également qui est avec nous. Il faut savoir que lorsqu'on dépose un dossier pour faire partie de l'UNESCO, il faut être deux pays. Et pour ça, il y a Monaco, en fait, qui désire également faire partie de l'aventure. Donc, on a Monaco qui rentre avec nous en tant que deuxième pays hein, pour présenter ce dossier. Et puis, on a fait rentrer la Corse également parce qu'on a des représentants. On a la Corse on a un représentant qui fait partie du conservatoire qui est corse et qui a un membre de sa famille qui se trouve en Corse et qui voulait monter lui aussi un conservatoire au niveau de leurs produits en Corse. Et donc, on a fait rentrer la Corse au niveau du patrimoine, du dossier pour le patrimoine de l'UNESCO.
0: Allez, il est temps de faire une seconde pause musicale dans l'oreille en bouche. À tout de suite.

0: Vous êtes bien à l'écoute de L'Oreille en Bouche, l'émission qui met Toulouse et le Grand Sud dans ses casseroles et dans vos oreilles. Nous nous intéressons toujours à la cuisine de Camargue, mais cette fois-ci nous sommes de retour à Toulouse pour nous attabler avec Régine Lorfèvre, que nous avions déjà accueillie dans cette émission pour parler des cuisines régionales dont elle connaît d'innombrables subtilités, et notamment celle de Camargue, puisqu'elle a signé aux éditions Stéphane Machès l'ouvrage Cuisinière camarguaise. Bonjour Régine Lorfèvre.
1: Bonjour.
0: Alors Régine, on se retrouve à nouveau ici au Rocher de la Vierge, où on s'était rencontré hein, il y a quelques années autour de la cuisine du taureau. Toujours une ambiance très animée hein, au Rocher de la Vierge pour parler aujourd'hui de cuisine camarguaise,
1: oui.
0: Puisque Régine, vous avez beaucoup écrit sur la cuisine, la cuisine du pays toulousain, la cuisine du Périgord, la cuisine du Gers, tout un tas de choses qu'on a déjà évoquées, et un livre sur la cuisine camarguaise qui s'appelle Cuisinière camarguaise, tout simplement, édité aux éditions Stéphane Machès, il y a une petite vingtaine d'années. Pour commencer, Régine, il faut rappeler que c'est une région que vous connaissez bien parce que vous êtes originaire de Montpellier, et j'ai envie de dire que tout part de là, Régine.
1: Ben oui, parce que Montpellier, c'est la zone de la petite Camargue. Donc, c'est un lieu où j'ai passé mon enfance et même mes dimanches en Camargue. Nous allions pique-niquer avec mes parents au printemps.
0: Quels souvenirs vous gardez de ces moments-là, de cette cuisine-là, voilà, quelles sont les images qui vous reviennent en mémoire, Régine?
1: Bah, à cette époque, je pense qu'il y avait un grand boom avec la Camargue, donc on était très excités d'y aller. On adorait les cabanes de gardiens, on mettait les pantalons blancs de gardiens avec le petit trait noir. Mes frères avaient les vestes en velours noir doublé de rouge. Enfin bon, il y avait toute une effervescence.
0: En moleskine, les vestes en moleskine.
1: C'était un velours lisse, enfin sans, qui n'était pas côtelé quoi. Et les pantalons, c'était des pantalons spéciaux. Et tout ça avait été codé quoi, tout l'habillement. Donc c'était Mistral qui avait codé le vêtement de l'Arlésienne et Baroncelli ceux des gardiens.
0: Oui, le marquis
1: avec
0: de Baroncelli.
1: Avec le trident, avec le chapeau, enfin tout ce qui allait autour.
0: Oui, il y avait toute cette culture-là voilà. forgée au 19e, au 20e siècle.
1: Bon, ouais. Fixée par un passionné de Camargue, donc il y avait une manade et qui s'était installé en Camargue parce que sa famille avait suivi les papes en Avignon. Ils étaient banquiers et lui est parti d'Avignon pour s'installer en Camargue et par sa passion des chevaux s'est lancé là-dedans. Donc voilà.
0: Vous aviez évoqué, Régine, les dimanches en famille, les pique-niques que vous faisiez quand vous partiez en Camargue. Qu'est-ce que vous mangiez?
1: Ah ben c'était la traditionnelle salade de riz. Donc évidemment du riz en Camargue. Donc on mangeait ça en plein air et ma mère préparait ça avant de partir et on se régalait avec ça.
0: Qu'il y avait déjà de l'anchoyade aussi? Parce que ça, c'était évidemment
1: un plat camarguais. Ben les anchois, de toute façon, il y en a partout. Parce qu'à l'époque où les recettes ont été créées, le sel étant très cher, on salait avec des anchois. Donc il y a énormément de recettes où l'on sale avec des anchois. Donc il y a des gigots piqué d'anchois. Donc ça, c'est les mélanges chair et poisson qui remontent à bien des années. Et donc l'anchois était partout. Et donc il y en avait avec des capres dans la salade de riz, des olives noires, etc. Quoi. Enfin, c'était les tomates en saison.
0: Bien plus tard, après ces souvenirs d'enfance, ouais. Bien plus tard, vous avez donc signé aux éditions Stéphane Machès, Cuisinière camarguaise.
1: Oui.
0: Comment l'idée de ce livre est venue? Et puis, au-delà de ça, comment vous avez travaillé à la compilation de ce patrimoine-là, à la collecte de ces recettes qui mêlent donc, on en a discuté, hein, à la fois des souvenirs, des recherches évidemment sur Internet, des livres bien évidemment. Oui. Racontez-nous.
1: Alors, donc, c'est Stéphane Machès qui m'a passé commande. Moi, j'ai adhéré parce que vraiment, c'est un pays que j'aime, donc il n'y a pas eu de souci. Et donc, j'ai évidemment convoqué mes souvenirs, mes expériences culinaires, d'avoir mangé des tellines avec mes parents, mes amis, ou de la daube.
0: pour les grands standards, effectivement. Voilà.
1: Mais après, j'ai fait des recherches. Donc après, j'avais un background théorique sur les fondements de la cuisine méditerranéenne. Donc j'ai un peu convoqué tout ça sur aussi une cuisine de mélange, une cuisine où on fait beaucoup de salades avec aussi des légumes cuits et crus. Enfin bon, c'est très riche, très varié et très avec beaucoup de couleurs, beaucoup de mélange. Et ensuite, j'ai cherché sur chaque ville, les produits emblématiques de chacune des petites villes de Camargue et puis avec le Conservatoire National des arts culinaires, donc les produits phares.
0: Oui, puisqu'il faut rappeler que le fameux CNAC, donc oui, Conservatoire National des Arts Culinaires, avait réalisé au début des années 90 un vaste inventaire de toutes les cuisines régionales françaises.
1: Qui est une mine extraordinaire. Donc à partir de là, j'ai commencé à travailler et en plus en m'attachant à donner le nom local des produits. Donc je ne sais pas si c'est provençal, c'est entre
0: le languedocien et le provençal.
1: Voilà, c'est la Camargue est à cheval entre ces deux régions. Donc voilà, quand les totaines pour les petits calamars, le réganéus pour les petits loups. Enfin bon.
0: Oui, on pourrait en citer d'autres. Qu'est-ce qu'il y a d'autre langage, j'allais pas dire vernaculaire, mais...
1: Oui, il y a l'aïgoso, le raït des missoles, qui est en fait un petit requin, les missoles. Enfin bon, chaque fois...
0: L'aïgoso qui est l'ocelle, manière de cuire le poisson, comme on le faisait sur les bateaux. On utilisait l'eau de mer...
1: Répandue tout autour de la Méditerranée, quoi. Les pêcheurs cuisaient. C'était bien parce que l'eau était déjà salée.
0: Oui. Il n'y avait pas besoin d'avoir le petit pot cérébos bleu qu'on voit dans toutes les cuisines ménagères.
1: Donc après, il y avait les palaïques. C'est des petites soles toutes petites, pas plus grandes que la main, avec lesquelles on peut se régaler à prix modique. Enfin bon, il y a tout un tas de termes comme ça qui m'amusaient de remettre en avant, quoi. Voilà.
0: Quelles sont les sources que vous avez manipulées, Régine Lorfeuvre, pour constituer cet ouvrage, pour réfléchir évidemment aux recettes que vous alliez sélectionner, qui sont à la fois l'illustration d'un patrimoine, mais un patrimoine quand même que vous avez souhaité aussi moderniser un petit peu, enfin mettre au goût du jour.
1: Façon un peu plus... comme je vous ai dit, là j'avais...
0: Parce qu'on connaît évidemment, on le disait à propos de la frontière entre Languedoc et Provence, il y a évidemment la Bible qui est le reboule, la cuisinière provençale. Mais au-delà de ça, quels sont les ouvrages que vous avez pu
1: Donc moi, j'ai un livre que j'aime bien pour trouver des recettes originales, faire retrouver un terroir profond. C'est André Soulier, les recettes secrètes du Languedoc et du Roussillon. Bon, la Camargue, évidemment, ne va pas jusqu'au Roussillon, mais pour le Languedoc, il y avait des choses que j'ai trouvées. Et puis après, ce que j'aime bien, c'est essayer d'illustrer chaque recette avec une petite réflexion sur les manières de faire, sur la construction des recettes ou l'histoire du produit, etc. Donc, et puis j'ai extrait ce qui me parlait, ce qui me faisait plaisir. Et puis des lectures antérieures sur l'histoire des cuisines méditerranéennes, etc. Pour avoir... une approche un peu, pas surplombante, mais plus analytique du fonctionnement culinaire.
0: Dans l'ouvrage « Cuisine de Camargue » qui a été signé par Muriel et Luc Chazel aux éditions Edisud, les deux auteurs rappellent que la cuisine de Camargue se distingue par trois sources d'origine.
1: Oui.
0: Ils précisent les produits historiques issus du terroir local, donc riz, gibier, taureau, etc. Oui. Les emprunts au reste de la Provence, on en a parlé, donc par exemple la bouillabaisse ou l'aïoli. Et puis, élément très important, l'adaptation de tous ces ingrédients à la mouvance culinaire moderne suite à la demande touristique. Est-ce que vous avez la sensation que le succès d'estime et le succès populaire qu'ont eu la Camargue et la culture camarguaise ont modifié au cours, disons, des 50 dernières années, oui. disons un siècle, en gros, après les congés payés, ont considérablement fait évoluer cette cuisine-là. Parce qu'il est très rare d'entendre dire qu'une cuisine a été modifiée précisément par l'apport touristique, ou en tout cas la demande touristique.
1: Donc l'attente du touriste, c'est de manger le produit dans le territoire et en regardant le territoire, ou si c'est pas le territoire, en regardant la mer, manger du poisson en regardant la mer, enfin, y être immergé complètement. Et on a vu que le succès de la Gardiane, le succès des Tellines, il y a eu des, peut-être au détriment d'autres productions comme les légumes, les tians, les trucs comme ça, c'était moins emblématique. Donc c'est vrai que peut-être les chefs se sont habitués à... Mais le comble du touriste, c'est le touriste installé sur le port qui mange un poisson et il voit le bateau qui a pêché le poisson. Ça, c'est...
0: Non, parce que Alexandra Midione, qui est donc chef, qu'on entend dans cette émission, et qui est chef au Sainte-Marie-de-la-Mer, dit qu'il est impossible de ne pas proposer, de ne pas avoir au menu une gardiane. Tout le monde le lui demande.
1: Ça fait partie des incontournables, au détriment peut-être d'autres pratiques qui étaient plus diététiques. Toutes ces salades, toutes ces préparations de légumes cuits, les aubergines en raïta là, qui sont fondantes, délicieuses, cuites pendant des heures. Après,
0: cuites comment d'ailleurs ?
1: Arrêtons-nous un instant. Longuement, c'est comme la chichoumeille, la ratatouille, toutes ces préparations qu'on trouve tout le long de l'arc méditerranéen. Mais là, il n'y a que des aubergines. Il n'y a pas de poivrons, il n'y a pas de tomates. C'est de l'aubergine zébrée, les petites aubergines qui ont des petites raies blanches là, qui sont délicieuses, plus douces que les noires. Et confite longuement.
0: Évidemment,
1: et
0: ça, à l'huile d'olive.
1: Voilà, bien sûr, et de l'ail. Et ça va de soi.
0: Oui, on ne le précise pas.
1: On n'en parle même pas, Et ça, et ça se mange aussi bien chaud que froid, en salade, qu'en accompagnement de viande ou de poisson. Donc ça fait partie des fondamentaux, mais ce n'est pas forcément le plus mis en avant.
0: À l'avenant de ce plat extrêmement simple, est-ce qu'on pourrait dire, et là, pour employer à nouveau un poncif à propos des cuisines régionales, cuisine issue de la pauvreté. Est-ce que c'est le cas de la Camargue et on peut le supposer à l'exemple d'un certain nombre de préparations.
1: Par exemple, quand je vous parle des petites soles grandes comme la main, tous ces petits poissons, ou les sardines et tout ça qui ne sont pas chers à l'achat, mais ça ne veut pas dire qu'on ne se régale pas, mais c'est quand même de la cuisine de pauvre. On ne va pas moins la servir dans les restaurants. C'est parce que les gens, d'abord, peut-être connaissent pas trop les poissons, et puis c'est les chefs travaillaient. Maintenant, je pense que la tendance s'inverse, parce que la pêche, la production, surtout en Méditerranée, il y a de moins en moins de poissons, ils sont petits, ils sont... Mais les gens mangeaient bien, mais de peu, avec des choses de peu, Et par exemple, il y a une recette, là, c'est la bouillabaisse borgne.
0: Ah oui, alors ?
1: Elle est rigolote, celle-là.
0: La bouillabaisse borgne, expliquez-nous,
1: C'est une bouillabaisse classique, sans poisson, sans rien, mais au dernier moment, on met un œuf. Donc, il n'y a qu'un œil.
0: Mais qu'est-ce que vous mettez dedans ? Évidemment, pas de poisson.
1: Des légumes, comme tout bouillon, tout fond de sauce, Mais ça peut être très, très bon, mais c'est ça la cuisine du pauvre. On mange un œuf, mais on donne une terminologie attirante et amusante.
0: Et un peu de pain sec, peut-être, qui trempe dans le bouillon.
1: On trempe toujours du pain dans le bouillon.
0: Comme un aigo bulido.
1: La porée, le premier, ça se mange en trois fois, On mange d'abord le solide, après on trempe le pain, puis après on boit le bouillon. Donc ça fait partie des...
0: Là encore, des fondamentaux.
1: Après, la cuisine du pauvre, c'est la cuisine des pêcheurs aussi. L'aïgosso, les poissons, les petits poissons qui ne pouvaient pas se vendre sur l'étal étaient mis en soupe avec un peu d'eau de mer. Et c'était délicieux, mais...
0: Et c'était souvent cuisiné, d'ailleurs, soit sur le pont directement du bateau, soit arrivé au port débarquant la pêche du jour.
1: Aïgosso de muge au pois chiche. Les pois chiches, c'est délicieux aussi. Ça, on en mangé beaucoup. Ça fait partie des cuisines comme les haricots. Tous les légumes secs sont très utilisés dans la cuisine méditerranéenne, mais pas valorisés forcément par les chefs. Bon, certains le font, mais pas tous. Donc,
0: On aime souvent rappeler dans cette émission, Régine, que la cuisine est faite aussi pour franchir les frontières, ne pas s'arrêter, disons, à des délimitations administratives. On a souvent rappelé, encore une fois, qu'il est, par exemple, très difficile de définir la Gascogne dans ses limites. Est-ce que la Camargue, qui est, disons, dans ses limites naturelles, délimitées par le Grand Rhône et le Petit Rhône, a des frontières extrêmement fluctuantes? Vous avez dit que Montpellier, par exemple, fait partie de la petite Camargue. Ça, c'est voilà. Une vision très extensive que vous avez. Oui. Mais elle s'arrête où? Alors, on sait où elle commence. Elle commence dans le delta, mais est-ce qu'elle s'arrête quelque part, Régine
1: Lorfèvre? L'élevage des taureaux ne se fait pas dans les étangs. Donc, c'est des prairies. Donc, dès qu'on sort de Montpellier et qu'on va au Gros-du-Roi, il y a des taureaux. Il y a des prairies avec des taureaux, mais c'est à 10 km. Quoi. Donc, voilà,
0: donc ça pourrait faire partie d'une des définitions ou des éléments de définition de la Camargue. Les Alpilles en font partie, les Alpilles qui sont l'avant-poste de la Provence. Hein,
1: Et puis, disons que, mettons les Alpilles fournissent les fromages, par exemple. Après, les emprunts, ils existent toujours. Hein.
0: Merci beaucoup Régine Lorfèvre. Voilà, l'oreille en bouche, c'est fini pour aujourd'hui et pour ces deux épisodes successifs consacrés à la cuisine de Camargue. Merci de nous avoir suivis. Cette émission est coproduite et diffusée par L'Homme qui a vu l'Homme qui a vu l'Ours, Radio-Radio, Radio-Radio Plus et Radio-Terre. Vous pouvez nous retrouver sur notre compte Instagram, notre page Facebook, nous réécouter sur Radio-Radio-Toulouse.net et toutes les plateformes de streaming. On se retrouve dans 15 jours et d'ici là, portez-vous bien.

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0: City 69 police qui vient au théâtre à bientôt. 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